matin. Le matin commence encore dans la douceur du silence. Certains instants se faufilent entre les secondes. Légers. Légers comme une brise. Ils rappellent des visages, ce temps. Ils rappellent des rires. Des premières découvertes. Oui, car chaque souvenir est un trésor que le temps ne peut effacer. Cette heure est un voyage dans ces instants précieux, un moment suspendu où le passé et le présent se rencontrent.

Oui, et dans ce silence, on y retrouve. On y retrouve des images qu'on croyait dispersées. Des voix qui n'ont jamais vraiment disparu. Et cette douceur étrange, celle qui n'appartient qu'aux souvenirs. Les souvenirs qui reviennent, quand tout est encore calme. Car il existe, avant que le jour ne s'impose, un autre temps. Un temps presque fragile. Un instant où le passé se faufile entre deux respirations. Là où les instants simples reprennent vie. Des sourires, des premières fois. Des gestes peut-être oubliés, mais qui sont au fond toujours là. Oui, c'est une porte discrète qui s'ouvre sur ce que nous avons été, sur ce que nous avons aimé, sur ce qui continue de vivre en nous, sans faire de bruit. Bienvenue dans Memory Lane, bienvenue sur RM1.

Et on va dire bonjour à Jane qui nous écoute à Kirpip ce matin, ainsi que Prince Lee qui est dans le nord de l'île. Bienvenue sur RME.

Elles sont magnifiques, ces chansons du grand Nat King Cole, à qui nous faisons la part belle ce matin. Bienvenue dans Memory Lane.

Le père et la fille, Nathalie Cole, dans Memory Lane ce matin, vous rappelant qu'à 5h, nous avons rendez-vous avec toute l'équipe de votre émission du dimanche matin, prière du temps présent.

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1: Moka Meurice, il est déjà 5h. Jusqu'à 6h, votre émission du dimanche, prière du temps présent.
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3: Que ma prière monte vers toi comme l'encens et mes mains pour l'offrande du soir.
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3: Seigneur, ouvre mes lèvres et ma bouche annoncera ta louange.
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4: C'est le 11e dimanche du temps ordinaire. Voici l'ancienne d'ouverture. Écoute, Seigneur, ma voix qui t'appelle. Sois mon secours, ne m'abandonne pas. Ne me délaisse pas, Dieu, mon salut.
5: Bonjour à vous tous, quel bonheur de vous retrouver en ce dimanche 14 juin de l'année 2026 pour votre émission Prière du temps présent, votre émission catholique

du dimanche matin. Le jour se lève sur notre belle île Maurice et nous sommes ensemble pour cette heure de partage et de ressourcement spirituel sur RME. À la réalisation technique, nous saluons Alain Just qui veille à la qualité de nos ondes. Pour nous faire entendre la parole de Dieu, nous accueillerons Pipo et Mian à la pierre. Et un peu plus tard, nous aurons le plaisir de retrouver Lucette Attion pour sa chronique « Fenêtre ouverte sur la foi ». Frères et sœurs, après l'éclat de la fête de Pâques, de la Pentecôte et des grandes solennités de la Trinité du Saint-Sacrement, nous voici de retour dans le temps ordinaire, la couleur liturgique et le vert. Mais ne vous y trompez pas, ordinaire ne veut pas dire banal. C'est au contraire le temps de la croissance, le temps où la graine semée pendant les fêtes doit porter du fruit dans notre quotidien. La couleur verte des ornements aujourd'hui nous rappelle cette espérance et cette vitalité de l'esprit qui travaille dans nos vies de tous les jours. En ce 11e dimanche du temps ordinaire de l'année A, la liturgie nous propose un passage puissant de l'évangile de saint Matthieu. Nous y voyons Jésus parcourir les villes et les villages. Le texte nous dit qu'en voyant les foules, Jésus fut saisi de compassion. Intéressant. Pourquoi ? Parce que ces foules étaient fatiguées. Elles étaient abattues comme des brebis sans berger. Cette compassion de Jésus n'est pas une simple pitié. C'est un amour qui se met en mouvement. C'est alors qu'il dit à ses disciples « La moisson est abondante, mais les ouvriers sont peu nombreux. » Ce qui est fascinant aujourd'hui, c'est que Jésus ne reste pas au stade du constat. Il appelle, il est dans la concrétisation, il appelle les 12, il leur donne autorité, il les envoie en mission. L'évangile nous rappelle que chacun de nous, par notre baptême, est un ouvrier pour cette moisson. Nous ne sommes pas appelés parce que nous sommes parfaits, loin de là, mais parce que le Seigneur a besoin de nos mains et de nos cœurs pour porter sa consolation là où l'humanité est abattue. À Maurice, dans nos quartiers, dans nos familles, la moisson est abondante. Elle est là, elle attend un geste de paix, elle attend une parole d'écoute, un témoignage de foi. Devenons nous aussi, des ouvriers à la moisson du Seigneur.

0: Je passe le témoin à Pipo et Mian à la pierre pour la proclamation des textes de ce dimanche.
1: Lecture du livre de l'Exode au chapitre 19, versets 2 à 6. En ces jours-là, les fils d'Israël arrivèrent dans le désert du Sinaï et ils y établirent leur camp juste en face de la montagne. Moïse monta vers Dieu. Le Seigneur l'appela Dieu de la montagne. Tu diras à la maison de Jacob et tu annonceras aux fils d'Israël. Vous avez vu ce que j'ai fait à l'Égypte, comment je vous ai porté comme sur les ailes d'un aigle et vous ai emmené

0: et jusqu'à moi. Maintenant donc, si vous écoutez ma voix et gardez mon alliance, vous serez mon domaine particulier parmi tous les peuples. Car toute la terre m'appartient. Mais vous, vous serez pour moi un royaume de prêtres, une nation sainte. Parole du Seigneur.
1: Nous rendons grâce à Dieu. Psaume 99. Il nous a fait et nous sommes à lui, nous, son peuple, son troupeau.

Lecture de la lettre de Saint Paul apôtre aux Romains, au chapitre 5, verset 611. Frères, alors que nous n'étions encore capables de rien, le Christ, au temps fixé par Dieu, est mort pour les impies que nous étions. Accepter de mourir pour un homme juste, c'est déjà difficile. Peut-être quelqu'un s'exposerait-il à mourir pour un homme de bien. Or, la preuve que Dieu nous aime, c'est que le Christ est mort pour nous, alors que nous étions encore pécheurs. À plus forte raison, maintenant que le sang du Christ nous a fait devenir des justes, serons-nous sauvés par lui de la colère de Dieu? En effet, si nous avons été réconciliés avec Dieu par la mort de son Fils, alors que nous étions ses ennemis, à plus forte raison, maintenant que nous sommes réconciliés, serons-nous sauvés en ayant part à sa vie. Bien plus, nous mettons notre fierté en Dieu par notre Seigneur Jésus-Christ, par qui maintenant nous avons reçu la réconciliation. Parole du Seigneur, nous rendons grâce à Dieu.

Le règne de Dieu est tout proche. Convertissez-vous et croyez à l'Évangile. Alléluia. Évangile de Jésus-Christ selon saint Matthieu, au chapitre 9, verset 36, et au chapitre 10, verset 8. En ce temps-là, voyant les foules, Jésus fut saisi de compassion envers elles, parce qu'elles étaient désemparées et abattues comme des brebis sans berger. Il dit alors à ses disciples, « La moisson est abondante, mais les ouvriers sont peu nombreux. Priez donc le maître de la moisson d'envoyer des ouvriers pour sa moisson. » Alors Jésus appela ses 12 disciples et leur donna le pouvoir d'expulser les esprits impurs et de guérir

0: toute maladie et toute infirmité. Voici les noms des 12 apôtres. Le premier, Simon, nommé Pierre, André son frère, Jacques, fils de Zébédée, et Jean son frère, Philippe et Barthélemy, Thomas et Matthieu le publicain, Jacques, fils d'Alphée, et Thaddée, Simon le Zélote et Judas Iscariote, celui-là même qui le livra. Ces 12, Jésus les envoya en mission avec les instructions suivantes. Ne prenez pas le chemin qui mène vers les nations païennes et n'entrez dans aucune ville des Samaritains. Allez plutôt vers les brebis perdues de la maison d'Israël. Sur votre route, proclamez que le royaume des cieux est tout proche. Guérissez les malades, ressuscitez les morts, purifiez les lépreux, expulsez les démons. Vous avez reçu gratuitement, donnez gratuitement.
1: Acclamons cette parole de Dieu.
0: Louange à toi, Seigneur Jésus.

Les hommes de l'Ancien Testament avaient découvert que Dieu est le Dieu de miséricorde, c'est-à-dire qu'il se penche sur la misère de l'homme. À son tour, l'évangéliste présente Jésus comme celui qui est pris de pitié. Les deux mots « miséricorde » en hébreu et « pitié » en grec évoquent l'émotion qui saisit aux entrailles devant toute souffrance. Une émotion qui n'est pas seulement de l'ordre du sentiment, puisque très concrètement, elle s'accompagne d'une œuvre de guérison. Il est clair que la mission des envoyés de Dieu, que ce soit Jésus ou que ce soit les apôtres, est une mission de guérison. Il suffit pour s'en convaincre de reprendre le programme de la tournée de Jésus tel que Matthieu vient de le décrire. Jésus parcourait les villes et les villages, il enseignait, il proclamait le royaume et il guérissait. Et ensuite, quand il appelle ses disciples, ce que Matthieu note en premier avant même de nous donner leur nom, c'est « Jésus leur donna le pouvoir d'expulser les esprits mauvais et de guérir toute maladie et toute infirmité ». Enfin, quand Jésus donne à ses apôtres le programme de leur mission, il leur dit « Proclamez que le royaume des cieux est tout proche, guérissez les malades, ressuscitez les morts, purifiez les lépreux, chassez les démons ». En même temps qu'ils proclament le royaume, les envoyés du Seigneur sont donc invités à en donner des signes. Et la meilleure des proclamations du royaume, c'est la victoire sur le mal sous toutes ses formes. Mais pour cela, il faut être pris aux entrailles, au spectacle des douleurs du monde. Ce n'est pas seulement devant les douleurs individuelles que Jésus est pris de pitié, c'est devant son peuple. Jésus, voyant les foules, eut pitié d'elles parce qu'elles étaient fatiguées et abattues comme des brebis sans berger. Les quatre évangélistes, chacun à sa manière, présentent

Jésus comme celui qui vient rassembler le peuple élu. Manière de dire qu'en lui sont accomplies les promesses de l'Ancien Testament. Car le Messie attendu était souvent présenté sous les traits d'un berger. Par exemple, voilà comment l'annonçait Ézéchiel : « Je viendrai au secours de mes bêtes et elles ne seront plus au pillage. Je susciterai à la tête de mon troupeau un berger unique, lui le fera paître, ce sera mon serviteur David. Lui le fera paître, lui sera leur berger. » Ézéchiel chapitre 34, versets 22 et 23. À propos de peuple, vous avez remarqué la recommandation de Jésus. N'allez pas chez les païens et n'entrez dans aucune ville des Samaritains. Allez plutôt chez les brebis perdues de la maison d'Israël. Ce qu'on peut traduire « commencez par le peuple élu », c'est lui ensuite qui convertira les païens. Cela veut dire que dans la pensée de Jésus, il est de toute évidence qu'Israël reste le peuple élu et que sa mission est de convertir le monde. J'en viens au dernier conseil que Jésus donne à ceux qu'il envoie. Vous avez reçu gratuitement, donné gratuitement. C'est tout le programme de notre vie de foi qui est dit là en deux propositions. Le don de Dieu est gratuit, accueillons la gratuité. À notre tour, apprenons à vivre dans la gratuité. Vous avez reçu gratuitement, donné gratuitement. Ces deux points, et particulièrement le premier, nous sont très difficiles. Reprenons-les l'un après l'autre. Premier point, le don de Dieu est gratuit. C'est le sens même du mot « grâce ». Mais curieusement, nous avons un mal fou à accepter que le don de Dieu soit totalement gratuit. La preuve, c'est que nous sommes malgré tout souvent tentés de faire des comptabilités dans notre relation avec lui. Nous n'osons pas croire que Dieu nous donne tout gratuitement sans attendre que nous cumulions des mérites. Deuxième point, donner gratuitement. En d'autres termes, agissez comme Dieu. Cela veut dire plusieurs choses. D'abord, comme Dieu, n'attendez rien en retour. Ne recherchez ni la considération, ni la gloire, ni l'amour. Que tout soit désintéressé, car c'est comme cela que Dieu agit. Gardez-vous de pratiquer votre religion devant les hommes pour attirer leur regard. Quand donc tu fais l'aumône, ne le fais pas claironner devant toi. Pour toi, quand tu fais l'aumône, que ta main gauche ignore ce que fait ta main droite, afin que ton aumône reste dans le secret. Saint Matthieu chapitre 6, versets 1 à 14. N'attendez pas non plus l'amour. Si vous saluez seulement vos frères, que faites-vous d'extraordinaire? Aimez vos ennemis et priez pour ceux qui vous persécutent, afin d'être vraiment les fils de votre Père qui est aux cieux. Car il fait lever son soleil sur les méchants et sur les bons, et tomber la pluie sur les justes et les injustes. Saint Matthieu chapitre 5, versets 44 à 47. Pour aimer vos frères, n'attendez pas non plus qu'ils le méritent. Cela revient à dire qu'on n'entende jamais dans votre bouche « ces gens-là ne sont pas intéressants ». Vous êtes sans cesse pardonné gratuitement. À votre tour, sachez pardonner. Sachez aider. À votre tour, sachez relever sans condition. Et si on veut pousser jusqu'au bout la ressemblance avec celui qui nous a envoyés, il faudra être capable d'appeler à notre tour des moissonneurs, sans nous entourer de trop de garanties. Jésus n'a guère fait d'entretien d'embauche avant de choisir ses apôtres, mais il leur fait confiance. Rien ne promettait que les pêcheurs du bord du lac, le publicain, collaborateur et le zélote, le résistant, puissent jamais constituer une équipe fiable et performante. Jésus n'a pas hésité pour autant à leur confier la moisson, car le temps pressait. Comme chacun sait, une moisson, vous avez reçu gratuitement, donné gratuitement. Marie-Noël Tabu, bibliste, que vous pouvez retrouver sur le site des évêques de France et aussi sur KTO. Cette explication de Marie-Noël, et qui vient de nous dire cette dernière phrase que je viens de lire, « Jésus n'a pas hésité pour autant à leur confier la moisson car le temps pressait. Comme chacun sait, une moisson, cela n'attend pas. » Nous aussi, à l'île Maurice, nous allons bientôt voir les champs de canne prêts à être moissonnés. Et ceux qui sont dans l'agriculture savent très bien qu'on n'attend pas, qu'une moisson n'attend pas. Alors, laissons-nous saisir par le Seigneur ce matin pour que, à notre tour, nous devenions moissonneurs, nous devenions des ouvriers dans la vigne du Seigneur. Comme chacun sait, une moisson, cela n'attend pas.

0: silence.
1: Chers amis, ce temps de prière nous permet de confier au Seigneur toutes nos intentions particulières et plus particulièrement celles de nos fidèles auditeurs qui nous soutiennent et prient avec nous tous les dimanches. Comme Moïse au sommet de la montagne, ouvrons-nous à la présence du Seigneur et présentons-lui les besoins et les aspirations de nos frères et de nos sœurs d'ici et d'ailleurs.
2: Pour l'Église, appelée à œuvrer à la moisson du royaume des cieux, prions afin qu'elle accomplisse cette mission avec toujours plus de ferveur. Prions le Seigneur.
1: Pour les chefs d'État partout dans le monde, prions afin que la justice et le bien-être de la population soient toujours leur principale préoccupation.
2: Prions le Seigneur. Pour les pères de famille, prions afin qu'ils connaissent des jours paisibles et soient comblés d'amour au quotidien. Prions le Seigneur. Pour les nations éprouvées par la guerre, prions afin que soient trouvées des solutions qui favoriseront la paix.
1: Prions le Seigneur. Pour nos communautés, prions afin qu'elles sachent accueillir et encourager les nouveaux ouvriers et les nouvelles ouvrières qui désirent travailler à la moisson du royaume.
2: Prions le Seigneur. Dieu Tout-Puissant, toi dont l'amour est éternel, écoute la prière de ton peuple rassemblé en ce jour et conduis-le sur le chemin de réconciliation et de justice. Nous te le demandons par Jésus ton Fils, notre Seigneur, qui vit et règne avec toi pour les siècles des siècles. Amen.
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4: C'est Lucette que nous accueillons maintenant pour sa rubrique Fenêtre ouverte sur la foi.
5: Bonjour à toutes et à tous, chers fidèles auditeurs, en ce dimanche 14 juin 2026. En ce mois de juin, traditionnellement consacré au Sacré-Cœur de Jésus, notre rubrique « Fenêtre ouverte sur la foi »

invite à contempler deux fêtes très proches, l'une de l'autre, dans le calendrier liturgique. La fête du Sacré-Cœur de Jésus, célébrée cette année le vendredi 12 juin, et celle du Cœur Immaculé de Marie, célébrée hier, samedi 13 juin. Ces deux célébrations nous conduisent au cœur même du mystère chrétien. L'amour infini de Dieu manifesté en Jésus-Christ et accueilli parfaitement par sa mère Marie. La dévotion au Sacré-Cœur trouve sa source dans l'Évangile lui-même. Saint Jean rapporte qu'au moment où Jésus était sur la croix, un soldat lui perça le côté avec sa lance et aussitôt il en sortit du sang et de l'eau, se référant à l'Évangile de Saint Jean, chapitre 19, verset 34. Depuis les premiers siècles, les chrétiens ont vu dans ce côté ouvert le signe de l'amour sans limite du Christ pour l'humanité. Son cœur transpercé devient la porte ouverte sur la miséricorde de Dieu. Jésus lui-même nous révèle son cœur lorsqu'il déclare « Venez à moi, vous tous qui peinez sous le poids du fardeau, et moi, je vous procurerai le repos, car je suis doux et humble de cœur », se référant à l'Évangile de Saint Matthieu, chapitre 11, versets 28 à 29. Le cœur de Jésus n'est donc pas seulement un organe physique. Il représente toute sa personne, sa tendresse, sa compassion, son pardon et son amour pour chaque être humain. Au Moyen Âge, plusieurs saints et mystiques méditent déjà sur le cœur du Christ. Mais c'est surtout au XVIIe siècle que cette dévotion prend une dimension nouvelle. Entre 1673 et 1675, Jésus apparaît à Sainte Marguerite Marie à la Coque, religieuse de la Visitation à Paray-le-Monial en France. Au cours de ses apparitions, le Christ lui montre son cœur entouré d'épines et lui dit « Voilà ce cœur qui a tant aimé les hommes. » Jésus demande alors qu'une fête particulière soit instituée en l'honneur de son Sacré-Cœur. Grâce notamment à l'action de Claude la Colombière, son directeur spirituel, cette dévotion se répand progressivement dans l'Église. En 1856, le pape Pie IX étend officiellement la fête du Sacré-Cœur à toute l'Église catholique. Aujourd'hui encore, cette fête rappelle que Dieu ne cesse jamais d'aimer son peuple malgré les faiblesses humaines. Le lendemain de la fête du Sacré-Cœur de Jésus, l'Église célèbre le cœur immaculé de Marie. Pourquoi cette proximité? Parce que le cœur de Marie est intimement uni à celui de son Fils. Dans la Bible, le mot « cœur » désigne le centre de la personne, le lieu des décisions, de la foi et de l'amour. L'Évangile de Saint Luc nous montre Marie comme une femme qui accueille la parole de Dieu et la médite profondément. Quant à Marie, elle conservait avec soin toutes ces choses, les méditant dans son cœur. C'est ce que nous lisons dans Saint Luc au chapitre 2, verset 19. Plus loin, après avoir retrouvé Jésus au temple, Saint Luc répète « Sa mère gardait dans son cœur
tous ces événements.

Non. Se référant au chapitre 2, verset 51. Le cœur de Marie est donc présenté comme un cœur attentif à Dieu, disponible à son projet et rempli de confiance. Mais ce cœur est aussi un cœur éprouvé. Lorsque l'enfant Jésus est présenté au temple, le vieillard Siméon annonce à Marie « Et toi-même, une épée te transpercera l'âme. » Nous le lisons dans Luc au chapitre 2, verset 35. Cette prophétie s'accomplira au pied de la croix lorsque Marie assistera à la passion de son fils. La dévotion au cœur de Marie s'est développée progressivement à partir du Moyen Âge. Au XIXe siècle, plusieurs papes encouragent cette piété mariale. En 1944, Pie XII institue officiellement la fête du cœur immaculé de Marie pour toute l'Église. Cette dévotion a également été fortement encouragée après les apparitions de Fatima en 1917, où la Vierge Marie invita les fidèles à la conversion, à la prière et à la confiance dans son cœur immaculé. Le calendrier liturgique place volontairement ces deux fêtes l'une à côté de l'autre. Le Sacré-Cœur de Jésus nous révèle l'amour de Dieu qui se donne totalement. Le cœur immaculé de Marie nous montre comment accueillir cet amour avec foi et fidélité. L'un est la source du salut, l'autre est le modèle parfait du disciple qui répond généreusement à l'appel de Dieu. Comme l'aimait rappeler le pape François, le cœur de Jésus est la maison de la miséricorde, tandis que Marie nous accompagne comme une mère sur le chemin de la foi. En contemplant ces deux cœurs unis, nous découvrons un même message. Dieu nous aime et nous invite à répondre à cet amour par la confiance, la conversion et le service de nos frères et sœurs. Prions ensemble. Sacré-Cœur de Jésus, toi qui as tant aimé le monde, apprends-nous à aimer comme toi, avec générosité, patience et miséricorde. Cœur immaculé de Marie, toi qui as accueilli la volonté de Dieu avec confiance, guide-nous sur le chemin de la foi et aide-nous à garder l'Évangile dans notre cœur. Sacré-Cœur de Jésus et Cœur immaculé de Marie, veillez sur nos familles, sur notre Église, sur notre pays et sur tous ceux qui souffrent. Conduisez-nous vers votre Fils Jésus, source de paix et d'espérance, et de vie éternelle. Amen. Merci de votre écoute et à bientôt pour une nouvelle fenêtre ouverte sur la foi. Que Dieu vous bénisse.

maintenant poursuivre notre temps de prière et de louange avec les laudes. Et ce matin, le petit chœur de prière du temps présent a la grande joie de chanter les laudes entièrement en créole. Tous les textes ont été traduits par le père Jocelyn Grégoire, prêtre spirituel.

Tous les grands matins, l'Église invite nous pour reprendre parole qui prophète Zacharie te dire « Joue circoncision ce garçon, prophète Jean le Baptiste ».

Nous, Papa, là-haut dans les cieux, sanctifié te nom, fais ton règne vini, réalise ta volonté, l'eau la terre comme dans les cieux. Donne-nous chaque jour du pain nous bisin. Pardonne-nous nos péchés, comme nous pardonne ben ce qui nous offense nous. Passe-nous donne dans tentation, tiens-nous dans les mal. Amen.

0: Chemin vers le Christ.
1: Comme chaque dimanche matin, nous consacrons ce moment privilégié à la très sainte Vierge Marie. Bien que nous soyons entrés dans le temps ordinaire, notre cœur reste encore imprégné de la grâce du Saint-Sacrement que nous célébrions dimanche dernier. Marie, tu es la première à avoir porté le corps du Christ. Tu es l'ostensoir vivant, le tabernacle vivant. Dans l'évangile de ce jour, Jésus envoie ses disciples soigner les malades et annoncer le royaume. Marie, accompagne-nous dans cette mission. Toi qui as toujours été attentive au manque des autres, comme à Cana, aide-nous à avoir ce regard de compassion que ton Fils portait sur la foule. Ô Marie, Mère des apôtres et Reine des missionnaires, nous te confions nos vies. Alors que nous avons reçu le pain de vie, fais que nous devenions comme toi porteurs du Christ pour ceux qui sont fatigués et abattus. Aide-nous à être des ouvriers joyeux dans la moisson du Seigneur. Amen. Salut.

0: Voilà, nous sommes arrivés au terme de notre émission catholique de ce dimanche matin, prière du temps présent, en lien avec cet évangile de l'envoi en mission. Je vous propose cette semaine d'être attentif à une personne de votre entourage qui semble fatiguée ou abattue. Ne nous contentons pas de le remarquer, posons un acte de compassion concret, une visite, un appel téléphonique ou une aide pratique. Soyons l'espace d'un instant, ce berger ou cet ouvrier, cette ouvrière que Jésus envoie pour soulager une peine. Que la bénédiction du Dieu Tout-Puissant, Père, Fils et Esprit Saint, descende sur nous et demeure sur nous et sur nos familles. Très bon dimanche de mission à vous tous. À dimanche prochain sur RM1 pour une autre émission de prière du temps présent. D'ici là, excellent dimanche dans le Seigneur. Retrouvez le pape Léon sur KTO tout à l'heure pour la prière de l'Angélus en direct de la place Saint-Pierre.
1: Merci Michel Lutschmann pour cette édition de votre émission Prière du temps présent. Rendez-vous dimanche prochain entre 5h et 6h sur RM.
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1: Moka Maurice, il est 6h passées d'une minute. Et pour le carnet info, ce matin, on accueille Lovina et Sophie en studio. Lovina, bonjour.
3: Bonjour Olivier, bonjour à tous. Une violente altercation a viré au drame à résidence La Cure. Gaël Sadal, 28 ans, habite tombé du tombeau, a perdu la vie après avoir été blessé lors d'un incident survenu dans la soirée d'hier dans la rue Robert Scott. Alerté par un appel anonyme faisant état d'une situation suspecte, les policiers de Vallée-des-Prêtres se sont rendus sur les lieux où ils ont découvert un jeune homme de 22 ans, Mohamed Cheikh Boulaki, grièvement blessé et gisant sur la chaussée. Transporté d'urgence à l'hôpital Jitou, il a subi une intervention chirurgicale avant d'être admis en salle sous surveillance policière. Les enquêteurs n'ont pas encore recueilli sa version des faits en raison de son état de santé. La Criminal Investigation Division de Port-Louis-Nord s'active pour faire la lumière sur les circonstances exactes de ce drame. Le cabinet ministériel a donné son aval à une réforme du système de subvention accordée aux écoles maternelles privées bénéficiant du Grant in Aid Scheme, objectif réduire la pression financière sur l'État, corriger certaines dérives observées dans le dispositif, préserver les emplois existants et garantir la continuité de l'enseignement préscolaire gratuit. Les nouvelles mesures entreront en vigueur à partir de janvier 2027. À l'étranger, le premier ministre pakistanais Shehbaz Sharif, dont le gouvernement assure la médiation entre l'Iran et les États-Unis, a déclaré samedi qu'un accord de paix serait probablement finalisé dans les 24 heures. Le porte-parole de

0: de la diplomatie iranienne a démenti ce calendrier. Un mot sur le Mondial 2026, le premier choc de la compétition a tenu toutes ses promesses. Séduisante, l'équipe du Maroc peut nourrir des regrets après avoir mené au score face au Brésil. Mais le talent de Vinicius Junior a permis à la Seleção d'arracher le match nul, score final un but partout. Fin de ce flash, je vous retrouve à 7h pour le Grand Journal, la suite avec Olivier.
1: Merci Lovine. Effectivement, on vous retrouve dans moins d'une heure, c'est pour le journal complet. C'est prévu à 7h sur RM1.

À 6h04 sur RM1, je vous donne lecture des avis d'obsèques. Décès de Monsieur Louis Gaëtan Monbod. Décès de Monsieur Louis Gaëtan Monbod, aussi connu sous le nom de Gaëtan, décès survenu à l'âge de 83 ans, ex-habitant de La Marée à Aucoulet. Le convoi mortuaire qui traîne la chapelle ardente de Moura à la route royale à Petite Rivière Richelieu, aujourd'hui à 7h30 pour se rendre à la chapelle de Notre-Dame de Lourdes à Aucoulet et de là à l'incinérateur de Bigara à Kirpipe. Le décès de Monsieur Ronald Christian Joseph, décès de Monsieur Ronald Christian Joseph, aussi connu sous le nom de Christian, décès survenu à l'âge de 73 ans, ex-habitant de la route Huguenin à Rosil. Le convoi sortira de la chapelle ardente à Deliensons à la route royale à Beaubassin, aujourd'hui à 10h, pour se rendre en l'église de Sainte-Anne à Stenay-Rosil et de là à l'incinérateur de Camp-le-Vieux. Décès de Monsieur Vincent Hatcheng. Décès de Monsieur Vincent Hatcheng, aussi connu sous le nom de Vincent, habitant au numéro 17 à King George, Fifth Avenue à Floréal. Le convoi mortuaire sortira du Kitlock à Bell Village aujourd'hui à 10h45 pour se rendre dans la basilique de Sainte-Hélène à Kirpipe et de là au cimetière de Bigara à Kirpipe. Le décès de Monsieur Christian Noël Virasamy. Décès de Monsieur Christian Noël Virasamy, aussi connu sous le nom de Christian, décès survenu à l'âge de 60 ans. Le convoi mortuaire quittera sa résidence à Les Casernes à Kirpipe aujourd'hui à 11h pour se rendre au cimetière de Bigara à Kirpipe. Décès de Monsieur Jean-François Michael Nadal. Décès de Monsieur Jean-François Michael Nadal, aussi connu sous le nom de Jean-Loup, décès survenu à l'âge de 51 ans, le convoi sortira de chez sa mère, Madame Muriel Nadal, à l'allée et de Cana à Beauvallon, à l'allée de Cana à Beauvallon, aujourd'hui à 11h pour se rendre en l'église de Notre-Dame-des-Anges à Maybourg et de là au cimetière de Petit-Bel-Air à Maybourg. Décès de Monsieur Sedes Ivan Sinsemi. Décès de Monsieur Sedes Ivan Sinsemi, aussi connu sous le nom de Kisha. Décès survenu à l'âge de 80 ans. Le convoi mortuaire quittera sa résidence au lot 146 Marcellement Viarès à Bramsten. Aujourd'hui, à 12h30, pour se rendre à l'incinérateur de Beauchamp. Décès de Monsieur Louis-Mike Dario Kusnapa. Décès de Monsieur Louis-Mike Dario Kusnapa. Il était âgé de 50 ans. Le convoi mortuaire quittera la chapelle ardente à Deliensons à la route royale à Beaubassin. Aujourd'hui à 13h pour se rendre au cimetière de Saint-Jean à Quatre-Bornes. Décès de Monsieur Meganaden Tcheladen. Décès de Monsieur Meganaden Tcheladen. Excusez-moi, décès de Monsieur Meganaden

Tcheladen, aussi connu sous le nom de Naden, décès survenu à l'âge de 63 ans. Le convoi mortuaire sortira de chez son épouse, Madame Kamala Devi Tchelapen, à Ligne Berthaud, à Vakwa, aujourd'hui à 13h30, pour se rendre au crématorium d'Alébria. Décès de Madame Michèle Marceline Rose, décès de Monsieur, de Madame, pardon, décès de Madame Michèle Marceline Rose, née l'Aventure, aussi connue sous le nom d'Aline, ex-habitant de la rue Adrien d'Épinay à Chebel-Beaubassin. Elle était âgée de 63 ans. Le convoi mortuaire sortira de la chapelle ardente de Mourat à la route royale à la petite rivière Richelieu aujourd'hui, pour se rendre au cimetière de Saint-Georges à Les Salines. Lors des obsèques, elle sera communiquée ultérieurement. Décès de Madame Marie-Elsie Dopaya. Décès de Madame Marie-Elsie Dopaya, née Athalie, aussi connue sous le nom d'Elsie. Elle était âgée de 87 ans. Le convoi mortuaire sortira de chez son gendre, Monsieur Sadalva Djikirea Mohamed Isaac, à la rue Macadam, à Baie du Tombeau, aujourd'hui à 15h, pour se rendre au cimetière de Boismarchant à Terre-Rouge.

le décès de Mademoiselle Marie-Josée Medjé Marie-Louise, décès de Mademoiselle Marie-Josée Medjé Marie-Louise, aussi connue sous le nom de Fi. Elle était âgée de 64 ans, ex-habitante de Camp Bombay à Forestside. Le convoi mortuaire quitterait la chapelle ardente à Delhi & Sons, à la route royale à Beaubassin, aujourd'hui à 15h, pour se rendre au cimetière de Bigara, à Kirpipe. Aux familles endeuillées, l'MBC présente ses plus vives sympathies.

Les nouvelles du temps, d'après la station météorologique de Vacoin, communiquée par Maurice, est mise à 4h30. La situation générale des nuages associés à la ligne d'instabilité venant de l'Est influence le temps local. Les prévisions pour les prochaines 24 heures. Le ciel sera parfois nuageux avec des averses principalement au sud, à l'est et sur les hauteurs de l'île. La température maximale sera entre 22 et 24 degrés Celsius sur les hauteurs et sera entre 26 et 28 degrés Celsius sur les régions côtières au cours de la journée. La température minimale sera entre 16 et 18 degrés Celsius sur le plateau central et sera entre 20 et 22 degrés Celsius sur les régions côtières durant la nuit. Le vent soufflera du sud-est, environ 15 km par heure, la mer sera agitée au-delà des récifs avec des vagues de l'ordre de 2 mètres. Lors des marées hautes prévues à 13h01 et demain à 0h11, marées basses prévues là ce matin à 6h15 et à 18h42. Le jour qui se lève à 6h42, le soleil ira se coucher. Cet après-midi à 17h37, la pression atmosphérique à 4h ce matin était de 1021 hectopascales. Voyons le temps qu'il fera à Rodrigue. Un communiqué mis à 4h30 pour Rodrigue. Des nuages venant de l'Est influenceront le temps local durant la journée. Le temps sera mi-couvert à parfois nuageux ce matin et dans l'après-midi avec des ondes occasionnelles à Rodrigue. La température maximale sera entre 25 et 28 degrés Celsius. Beau temps durant la nuit. La température minimale sera entre 19 et 21 degrés Celsius. Le vent soufflera du secteur est de 25 km par heure avec des pointes de 50 km par heure. Mer agitée au-delà des récifs avec des vagues de l'ordre de 2 mètres. Côté pluviométrie à l'île Rodrigue, à Pointe-Canon, durant les dernières 24 heures, la pluviométrie à Rodrigue, à Pointe-Canon, 0,2 mm, à Patate-Théophile, 0,0 mm, et à Rivière-Banane, 0,0 mm de pluie lors des marées. Marées hautes prévues à 12h15 et demain à 0h19 à Rodrigue, marées basses prévues à 18h10 et

actuellement depuis 6 heures. Nous sommes pendant la période de la marée basse à Rodrigue. Le soleil qui se lève dans 5 minutes à Rodrigue, le soleil se pointe à 6h18 pour aller se coucher à 17h15 cet après-midi. Bulletin météo, Man Pessa, Rodrigue et Bulletin, qui finit tiré, aujourd'hui à 4h20, grand matin, les temps dans la mer, prochaine 24h, poignant l'appli grand matin et dans l'après-midi, les temps pour bon à soir, divan pour souffler, dépit secteur l'est, environ 25 km/h, avec bande pointe des 50 km/h à Lagon et en déobrisant la mer praticable, toutefois, et une amane vague des lourdes des démettes en déobrisant la marée pour haute à 12h15 et demain à 0h19, la marée pour bas à 18h10. Et actuellement aussi, la marée bat à Rodrigue depuis 6 heures. Bulletin météo, Man Pessa Maurice, un bulletin qui finit tiré aujourd'hui à 4h20 grand matin, les temps l'eau la mer prochaine 24h, poignant l'appli des temps en temps. Pendant la journée, qu'à soir, divan pour souffler depuis 6 dès environ 15 km/h, lagon et en déobrisant la mer praticable, et n'a ban vague des lourdes des démettes en déobrisant la marée pour haute. À Maurice, à 13h01 et demain à 11h00, la marée pour bas à Maurice, à 6h15, soit actuellement, et à 18h42. C'était les nouvelles du temps d'après la station météorologique de Vaquois Météo Maurice.

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Je vous donne lecture des communiqués du CEB. 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

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La fourniture d'énergie sera rétablie sans préavis à l'achèvement des travaux. Le CEB avise les abonnés habitant Petite

rivière dans les environs de Nunlull Lane, Princess Margaret, une partie de Black River Road, que la fourniture d'énergie électrique sera interrompue aujourd'hui, dimanche 14 juin, entre 8h30 et ce jusqu'à 10h, en raison des travaux qui seront effectués sur le réseau électrique. La fourniture d'énergie sera rétablie sans préavis à l'achèvement de ces travaux. Le CEB avise les habitants de la région de Grand-Bay que la fourniture d'énergie électrique sera interrompue aujourd'hui, dimanche 14 juin, entre 9h et ce, jusqu'à midi. Les habitants à la rue Mahatma Gandhi, Morcellement-Boucon, à l'opposé du restaurant Le Pôle et près de la résidence Gadjedar à Grand-Bay. Cette interruption est due aux travaux urgents effectués sur le réseau électrique. L'alimentation sera rétablie sans préavis à l'achèvement des travaux.

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1: À 6h20 sur RM1, nous avons rendez-vous tout de suite avec l'équipe de la FARE pour la rubrique agricole ce matin.
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3: Chers auditeurs et auditrices, bonjour. Moi, Adel Chamdini, officier de FARE, ça se met dans cause l'eau. Comment maintenir fertilité de la terre pour production de fruits et légumes? Hier, on commence un résumé de fertilité de la terre et de caractéristiques de la terre. Laisse-moi aborder la dégradation de la terre aujourd'hui. C'est un phénomène surtout causé par la déforestation et de mauvaises pratiques agricoles. Nous catégorisons encore une fois en trois différents types de dégradation, physique, chimique et biologique. En termes physiques, nous avons l'érosion et nous aussi la compaction. La terre prend trop de clés et ne peut commencer à compacter ou bien coller. En termes chimiques, et la salinisation, acidification et la pollution. Concernant la dégradation biologique, c'est surtout quand nous pas ajoute pas de matière organique dans la terre et nous utilise trop de fertilisants chimiques. Mais cause à ce terme, une méthode de contenir la fertilité de la terre et la terracing, nous capables de servir une roche pour après niveler la terre, nous faire ça comme une pente trop grande. En cas qu'il y a une pente moins, nous capables de faire contour planting, nous faisons plante en horizontal contre la pente, nous capables aussi plante mettre certaines arbres à une distance de 25 à 30 mètres pour retenir la terre. Nous sommes capables de faire les autres plantations dans nos cultivations pour ne pas laisser la terre exposée au soleil, mulching ou bien paillage. Nous placons la paille sec ou bien l'herbe sec en bas de la ligne de cultivation. Ça aide à maintenir une bonne humidité pour la plante et un organisme vivant et aussi lui empêche l'herbe pousser. Nous avons le minimum tillage. Ça est capable de pratiquer dans un endroit que de la terre pour laver trop facilement. Nous ne préparons pas la terre, nous faisons seulement un trou à une distance et nous planter. Et la strip cropping et multiple cropping, c'est cultiver plusieurs familles de plantes en même temps, dans la même parcelle. Un drain de carreau très important et que c'est de l'eau capable de descendre dedans au lieu de cause inondation. Maintenant, on a différentes méthodes comment pour améliorer nous, la terre. Nous sommes capables d'utiliser fumier ou compost. Nous sommes capables de faire green manuring. Nous incorporons une verdure directement dans la terre. Quand on fait mulching, quand on n'a pas dégradé, il retourne à la terre et finalement, il est bénéfique pour fertiliser la terre. Bien important pour maintenir fertilité de la terre, nous devons faire tout pour empêcher la terre de dégrader. Chers auditeurs et auditrices, moi, arrête la même pour aujourd'hui. Pour plus de renseignements, vous êtes capable de contacter le bureau Extension FARE qui est plus près avec Zot. Merci pour l'écoute et à bientôt.
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Le matin. Le matin commence encore dans la douceur du silence. Certains instants se faufilent entre les secondes, légers comme une brise. Ils rappellent des visages, des rires, des premières découvertes. Chaque souvenir étant petit trésor que le temps ne peut effacer. Cette heure est un voyage dans ces instants précieux. Un moment suspendu où le passé et le présent se rencontrent. Avant que le jour ne s'installe, les souvenirs apparaissent, oui, comme les premières lueurs. Et chaque souvenir revient avec son parfum, sa couleur, sa vibration. Ces instants nous rappellent les émotions, les sourires et les histoires qui nous appartiennent, qui restent gravées au plus profond de nous-mêmes. Laissons ces souvenirs nous traverser, les écouter ce matin et peut-être retrouver des moments oubliés. Bienvenue dans Memory Lane, bienvenue sur RM1.

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2: Merci d'écouter RM1, on va faire la place au sport les amis. Et c'est Marine Résidu qu'on accueille pour l'infosport ce matin.
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2: Bonjour Marine.
3: Bonjour Olivier, bonjour à tous. La fête du Mondial se poursuit et s'enflamme davantage. Ainsi, le premier choc de cette édition 2026 était au menu aux petites heures ce matin. Il opposait le Brésil au Maroc. Après une première période spectaculaire et une seconde un peu plus fermée, les deux équipes se sont quittées sur un score de parité, un but partout. Le Maroc a ouvert le score grâce à Saebari à la 21e, avant l'égalisation de Vinicius Junior pour le Brésil à la 32e. Dans l'autre rencontre du groupe C, l'Écosse mène actuellement face à Haïti sur le score de 1-0 grâce à une réalisation de John McGinn à la 28e minute. Il faudra attendre le coup de sifflet final pour le verdict. Au classement provisoire du groupe C, l'Écosse est en tête avec 3 points. Le Maroc et le Brésil suivent avec 1 point chacun, tandis qu'Haïti ferme la marche avec 0 point. Pour la deuxième journée du groupe C, rendez-vous le 20 juin avec deux belles affiches. L'Écosse affrontera le Maroc, tandis que le Brésil sera opposé à Haïti. Dans le groupe B, la Suisse a concédé le nul face au Qatar. Un partout, Brill Embolo avait ouvert le score sur pénalty dès la 17e minute. Mais le Qatar est revenu dans le temps additionnel grâce à Mouhaïm, buteur contre son camp à la 94e minute. Au classement du groupe B, la Suisse occupe la première place devant le Canada. Le Qatar est troisième et la Bosnie est quatrième. La deuxième journée de ce groupe se disputera le 18 juin avec les rencontres Suisse-Bosnie et Canada-Qatar. Notez que ce matin à 8h, nous aurons pour le compte du groupe D entre l'Australie et la Turquie. Ce soir, dans le groupe E, l'Allemagne entre en lice face à Curaçao à 21h face à au Houston Stadium aux États-Unis. Grande favorite de la rencontre, la Mannschaft de Julian Nagelsmann débute sa campagne face à un adversaire qui s'apprête à vivre un moment historique. L'île des Caraïbes découvrira la Coupe du Monde face à l'un des prétendants au titre. À minuit, dans le groupe F, les Pays-Bas affrontent le Japon à Dallas. Les Oranges démarrent face au tranchant samouraï bleu. Le spectacle est garanti. Dans le groupe E, à 3h du matin, la Côte d'Ivoire défie l'Équateur à Philadelphie. Les éléphants retrouvent la Coupe du Monde après 12 ans d'absence, mais tomberont sur une équipe équatorienne solide et invaincue depuis 19 matchs. Et puis dans le groupe F, à 6h du matin, la Suède croise la Tunisie à Monterrey au Mexique. De dynamique opposée, les Suédois sortent des barrages européens tandis que les Aigles de Carthage arrivent invaincus et sans encaisser de but en qualification. En bref, Coupe du Monde privée de son premier match face au Panama après le refus de son visa. Thomas Partey a bénéficié du soutien du gouvernement ghanéen. Le ministre des Affaires étrangères a

0: Ghanéen Sam Ablakwa a officiellement protesté auprès des autorités canadiennes. Côté transfert, relégué en Champions League, Burnley a officialisé le transfert définitif de Florentino Luis. Le milieu portugais, déjà prêté la saison dernière par Benfica, rejoint définitivement le club pour environ 24 millions d'euros. A noter aussi annoncé dans le viseur du Real Madrid ces dernières semaines, Julian Alvarez ne devrait finalement pas rejoindre la Maison Blanche selon Sport. Le club aurait abandonné la piste malgré une offre importante. Selon la presse espagnole, le FC Barcelone apparaît désormais comme le principal prétendant dans ce dossier. Et voilà, fin de cette page. À vous Olivier.
1: Merci Marine, on vous retrouve à 8h10 pour l'Infosport sur RMC.

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Oui, le chanteur des amoureux, Franck Michael, qui s'en est allé. Très apprécié ici chez nous, ce chanteur. Au revoir, ce n'est pas un adieu. Salut l'artiste.

0: revoir, ce n'est pas adieu, Franck Michael. Je vous remercie d'avoir été des nôtres, amis de la radio. Donnons-nous rendez-vous, si le corps vous en dit, le week-end prochain pour Memory Lane. Elvis prend le relais tout de suite là, dans 10 minutes pour son émission. Il est déjà en place. On est pareil, Elvis et moi, bien couverts.
1: Bien au chaud.
0: Bien au chaud. Elvis qui a regardé le match, n'est-ce
1: pas ? Ouais, à 2h du matin.
0: Et il est là ce matin, carré, comment nous dire, pour vous accompagner jusqu'à 10h avec vos plus belles chansons. Passez une belle, excellente journée du dimanche. À 7h, les infos avec Lovina Sophie. Ciao, bye.

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1: Bonjour, très bon dimanche, RM1 7h.

0: La première session d'info en ce dimanche matin. Lavina Sophie, bonjour.
1: Bonjour Elvis, bonjour à tous.
0: Au sommaire de votre édition.
1: À résidence La Cure, un homme tué, un autre grièvement blessé après une violente altercation. Subvention aux écoles maternelles, de nouvelles règles à partir de janvier 2027. Accord entre les États-Unis et l'Iran, un broglio autour du calendrier pour la signature. Mondial 2026, le Maroc tient le Brésil en échec. Merci de nous rejoindre pour cette édition. Une violente altercation a viré au drame à résidence La Cure. Gaël Sadal, 28 ans, habitant de Baie-du-Tombeau, a perdu la vie après avoir été blessé dans la soirée d'hier dans la rue Robert Scott. Des policiers de Vallée des Prêtres avaient été mandés sur les lieux. Ils avaient reçu un appel anonyme faisant état d'une situation suspecte. Sur place, ils ont découvert un jeune homme de 22 ans, Mohamed Cheikh Boulaki, grièvement blessé et gisant sur la chaussée, transporté d'urgence à l'hôpital Djitou. Il a subi une intervention chirurgicale avant d'être admis en salle sous surveillance policière. Les enquêteurs n'ont pas encore recueilli sa version des faits en raison de son état de santé. La police a également appris que Gaël Sadal avait été blessé dans le même incident. Son décès a ensuite été constaté par un médecin. Une importante mobilisation avait été déployée dans le quartier à la suite de ces graves troubles. La Criminal Investigation Division de Port-Louis Nord s'active pour faire la lumière sur les circonstances exactes de ce drame. Le cabinet ministériel a donné son aval à une réforme du système de subventions accordées aux écoles maternelles privées bénéficiant du Grant In-Aid Scheme, objectif réduire la pression financière sur l'État, corriger certaines dérives observées dans le dispositif, préserver les emplois existants et garantir la continuité de l'enseignement préscolaire gratuit. Les nouvelles mesures entreront en vigueur à partir de janvier 2027. On fait le point avec Archie Bachou.
2: Cette réforme fait suite aux recommandations d'un comité interministériel présidé par le ministre de l'Éducation après plusieurs consultations avec les gestionnaires d'école, les représentants du personnel et les syndicats concernés. Parmi les principales mesures retenues, le gouvernement continuera à prendre en charge les salaires des employés des écoles bénéficiant du Grant and Aid. Un nouveau modèle de gestion sera toutefois introduit dans les établissements comptant jusqu'à 20 élèves. Le poste de manager sera remplacé par celui d'enseignant-manager. Le titulaire percevra un salaire d'enseignant conformément aux dispositions du National Remuneration Board ainsi qu'une allocation mensuelle de 5 000 roupies pour assumer les responsabilités

0: de gestion. Le comité recommande également une montée en qualification progressive des managers actuellement en poste, ainsi que la suppression graduelle des postes d'assistants enseignants et d'assistants managers. Autre changement majeur, le ratio enseignant-élève passera progressivement de 1 pour 15 à 1 pour 20. Concernant les infrastructures, les remboursements de loyers seront maintenus jusqu'à concurrence de 5000 roupies par mois pour 33 écoles accueillant au maximum 20 élèves, mais supprimés pour 117 établissements dépassant ce seuil. La subvention destinée aux dépenses opérationnelles sera réduite de moitié et les mécanismes de gouvernance et de contrôle seront renforcés afin de limiter les abus constatés dans le système actuel. Enfin, le versement de la subvention par élève de 400 roupies accordée à 106 écoles maternelles payantes sera supprimé. L'ensemble de cette réforme devrait représenter un coût d'environ 740 millions de roupies.
1: Donald Trump a affirmé hier qu'un accord cadre visant à mettre fin au conflit avec l'Iran pourrait être signé prochainement. Une déclaration aussitôt démentie par le porte-parole de la diplomatie iranienne. Pendant ce temps, Israël a poursuivi ses frappes dans le sud du Liban. Un conflit aux répercussions bien au-delà du Moyen-Orient. Les marchés mondiaux en subissent déjà les effets et la région de l'océan Indien n'est pas épargnée. Le tableau est sombre pour Maurice. Croissance revue à la baisse, inflation en hausse, tourisme qui manque le pas. C'est le constat que fait le tout premier Indian Ocean Economic Outlook de la MCB. Et ce n'est pas qu'une question de chiffres, c'est le pouvoir d'achat des Mauriciens. Le carnet de réservation des hôtels et le coût du panier de la ménagère Pranav Bihari.
2: La banque revoit à la baisse dans ce rapport publié le 10 juin dernier ses prévisions de croissance pour Maurice. De 5,5% initialement espéré, on tombe à 2,9% cette année. Et la raison principale, vous l'avez dit, le conflit au Moyen-Orient qui perturbe les routes commerciales mondiales et qui fait flamber les prix du pétrole. Le premier secteur touché, le tourisme. Après une année 2025 record avec près d'1,4 million de visiteurs, la tendance s'inverse. Les arrivées ont reculé de 0,8% entre mars et mai. Le prix des billets d'avion ont bondi de 25% en moyenne et les réservations fléchissent. L'inflation, elle, repart à la hausse. Le carburant, le gaz, le pain, l'électricité, tout augmente. La MCB prévoit une inflation de 5,7% d'ici décembre. Et Maurice n'est pas seul dans cette tempête. Aux Seychelles, les arrivées touristiques ont chuté de 37% en mars. À Madagascar, une urgence énergétique nationale a été déclarée en avril. Aux Maldives, la croissance devrait tomber à 2,5% cette année. Des économies insulaires toutes confrontées aux mêmes défis, leur forte dépendance aux importations et au tourisme qui les rend particulièrement vulnérables aux chocs venus de loin.
1: Chaque année, le 14 juin, la Journée mondiale du donneur de sang rend hommage à ces hommes et ces femmes qui, par un geste simple, sauvent des vies. L'occasion également de rappeler l'importance des dons réguliers pour répondre aux besoins constants des patients. Les transfusions sanguines sont essentielles. Elles permettent de traiter certaines maladies graves et d'accompagner des interventions chirurgicales complexes. À Maurice, le président de la Blood Donors Association, Devana Nussen, insiste sur la nécessité d'encourager davantage de personnes à donner leur sang dans un contexte marqué notamment par le vieillissement de la population.
3: Il nous fait un devoir qui nous manque à l'événement-là pour qu'il nous ait l'occasion de dire bon donneur, bon organisateur, bon staff la banque de sang. Et enfin, tout bon du monde qui œuvrait pour sa cause-là, nous disons autres merci. Merci pour votre soutien, merci pour votre coup de main qu'ils ont donné pour nous capables de gagner 10 ans, pour nous capables de sauver la vie de nos patients. En même temps, il y a une occasion qu'on connaît, nous devons faire face à une situation, c'est le vieillissement de la population. Donc, nous faisons l'appel avec les jeunes et nous devons dire aux autres, viens donner nos 10 ans pour qu'ils nous capables pallier ce problème de vieillissement de la population.
1: Un geste simple, solidaire et précieux, les donneurs bénévoles jouent un rôle indispensable dans le système de santé. Donneur régulier Sanjeev Boudon rappelle que donner son sang, c'est non seulement aider les autres, mais aussi prendre soin de sa propre santé grâce au contrôle effectué avant chaque don.
4: Quand je peux faire ça, c'est pour une bonne cause. Et en même temps, je te la santé, je peux faire un check-up tout en même temps pour je te connais qui je te l'état santé était. Moi, je me trouve moi en bonne santé tous les temps parce que à chaque fois que mon fils donne du sang, je me trouve moi à l'aise.
1: à l'occasion d'un symposium consacré aux défis des daycare facilities accueillant des personnes en situation de handicap âgées de plus de 20 ans tenu au Codan Heart Center. ONG, accompagnateurs et autorités ont lancé un appel fort pour une société plus inclusive, humaine et tournée vers l'autonomie. Shabni Zouzia Waïd Ali.
5: Qui a dit qu'une personne en situation de handicap, passé 20 ans, ne peut pas trouver sa place dans le monde du travail? Oui, il y a des difficultés, mais elles ont aussi le droit de vivre, travailler et avancer comme tout le monde. Une cinquantaine d'ONG ont porté ce message fort. Parmi elles, Marie-France Violette, présidente du foyer de la Trinité, qui accompagne depuis des années des personnes en situation de handicap.
6: Nous accueillons des enfants qui, au-delà de 20 ans, qui n'est plus fréquentent les écoles spécialisées. Si vraiment besoin, il y a quelque chose de plus pour eux, pour cette continuité. Pas arrêter juste simplement quand une quitte l'école spécialisée, mais pour ce développement, nous avons une aide, pour une formation même, à nous dire pour aller dans le domaine du travail.
5: Jean-Marie Malépa, directeur de la Fondation Georges Charles, rappelle aussi une réalité touchante. Un jour, ces personnes ne seront peut-être plus entourées de leur famille. Il faut donc les aider à devenir autonomes, fortes et prêtes à affronter le monde sans peur.
7: Pour nous, ce n'est pas normal qu'il y ait un élève qui a 20 ans, pile, nous quitte dans la société comme ça. Nous devons faire sûr qu'il y ait des élèves là, qui ont toutes les compétences pour être vivre individuel, pour être capable de découvrir la vie.
5: Mais pour avancer, il faut aussi plus de personnel, plus de jeunes surtout. Cindy Pama, de l'association Jeunes Inadaptés de Cœur-Pipe, explique qu'une seule personne en situation de handicap a souvent besoin de plusieurs accompagnateurs au quotidien.
8: Il y a un petit peu plus de travail, parce que ça m'a des enfants là, plus de caring, nous avons un petit peu plus de personnel, beaucoup plus de jeunes qui sont capables de rentrer dans le secteur, parce que c'est un manque de main-d'œuvre aussi.
5: Et derrière chaque combat, il y a surtout une envie simple. Vivre dignement, travailler et être accepté comme tout le monde. Car au fond, le vrai handicap, ce sont encore les regards et les barrières que la société impose.
1: Avant de terminer, un mot sur le Mondial 2026, la première grosse affiche de ce tournoi a tenu toutes ses promesses. Le Maroc, demi-finaliste du dernier Mondial, a décroché le match nul face au Brésil de Carlo Ancelotti à New York. Score final, un but partout. L'Allemagne affronte Curaçao ce soir à Houston, sacrée 4 fois championne du monde. La Mannschaft cherche à tourner la page après 2 éliminations dès la phase de groupe en Russie, puis au Qatar. Un match que vous pourrez suivre sur NBC Sports 11 à partir de 21h. Voilà qui conclut ce journal. Je vous retrouve à 8h, la suite avec Elvis.
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11: C'est heure à 10h. Bienvenue dans vos plus belles années avec Elvis sur RM1. 7h13, bienvenue. Justement, bonjour. Comment allez-vous les amis en ce dimanche matin? Heureux de vous retrouver jusqu'à 10h. On va se plonger dans ces belles années de souvenirs, toutes ces belles chansons de légende. Et puis bien sûr, je salue ceux qui ont eu le courage de se réveiller tôt d'ailleurs, tout à l'heure, à 2h du mat. Moi j'ai regardé le match, en tout cas, Brésil-Maroc, un partout. Quel match, surtout en première période. Les Marocains ont bien

joué. Le Brésil a mieux joué en deuxième période. Enfin bref, je laisse le soin aux spécialistes d'en parler tout à l'heure. Le journal de la Coupe du Monde, après des infos de 8h. Sinon, il y a eu aussi un match où l'Écosse a battu Haïti ce matin 1-0 dans le groupe C. Et tout à l'heure, à suivre une rencontre dans le groupe D, l'Australie, Turquie, coup d'envoi à 8h. Ben voilà. Ça c'est mieux, hein, comme ça. Si vous êtes réveillé, vous allez pouvoir regarder le match d'ailleurs. De suivre aussi, hein, si vous n'êtes pas à la maison, vous pouvez regarder le match à travers votre application MBC Play 1.0. Ben voilà. Donc tout cela, c'est la fièvre de la Coupe du Monde. Allez, on va se replonger tout de suite dans notre rendez-vous de ce dimanche matin. Un petit Guy Béard, ça vous dit, s'appelle L'eau vive, 7h14. Un petit coup d'œil donc à la pendule. Sinon, à venir également la météo, les avis de décès au rendez-vous ce matin. Bon dimanche, belle matinée. Merci de nous accueillir chez vous ce dimanche matin.

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2: Le temps qu'il fera aujourd'hui à Maurice, à Rodrigue et à Galéga. Tout de suite, on s'intéresse donc au temps justement avec le prévisionniste de Météo Maurice ce matin, Prédivi Gopi. Bonjour.
3: Oui, bonjour.
2: Nous commençons par les nouvelles du temps pour Maurice aujourd'hui.
3: Bien sûr, bonjour à tous les auditeurs. Et comme situation, quand nous guettons une photo satellite avec nous radar, nous verrons que nous pouvons observer qu'il y a un nuage qui associe à une ligne d'instabilité qui peut traverser en ce moment et ça peut occasionner la pluie surtout à l'est, au sud et l'Oman, terrains élevés. Et c'est sans même type de temps qui nous peut atteindre au cours de la journée. La température maximale, vous voyez, entre 22 et 24 degrés sur les hauteurs et entre 26 et 28 degrés, l'Oman région côtière. Et en ce qui concerne la température minimale durant la nuit, vous voyez, entre 16 et 18 degrés, le plateau central et entre 20 et 22 degrés, l'Oman région côtière. Du vent pour souffler et depuis sud-est à environ 15 km/h. Et la mer est praticable à Maurice, du côté de Rodrigue maintenant. Comme situation, il y a un nuage qui peut traverser l'île en ce moment et ça permet d'indiquer la pluie de temps à autre. Et nous peut atteindre le même type de temps pour ce matin et au cours de la journée. Sinon, un soir, les temps peuvent améliorer et c'est du beau temps. Du côté de température, la maximale est pourvoyante 25 et 28 degrés et la minimale durant la nuit pourvoyante 19 et 21 degrés. Du vent à Rodrigue, les poussouflets depuis l'est de 25 km/h avec main pointe de 50 km/h. La mer est praticable à Rodrigue également. Avant de terminer, du côté d'Agalega, et au cours de la journée, nous pouvons quelques nuages qui vous traversent l'île de temps à autre et nous capables de gagner la pluie sur l'île. Petite température, la maximale d'environ 31 degrés au cours de la journée et la minimale durant la nuit pour environ 25 degrés. Du vent soufflé depuis sud-est de 20 km à Galega et cela met les praticables aussi. C'est tout concernant la météo. Merci, au revoir et bonne journée.
2: Merci le prévisionniste Prédivi Gopi de Météo Maurice ce matin.
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Soleil, soleil, middle of the road, pour nous réchauffer un petit peu en ce dimanche, un petit peu glacial, surtout sur les hauteurs et du côté de Moka aussi. On ressent le froid. En tout cas, merci de nous écouter. On va y aller tout de suite pour quelques avis de décès.

décès de Monsieur Ronald Christian Joseph, Monsieur Ronald Christian Joseph, aussi connu sous le nom de Christian, ex-habitant de la route Huguenin à Rosil, âgé de 73 ans. Le combat sortira de la chapelle ardente d'Eliensson, à la route royale à Beaubassin, ce dimanche matin, à 10h, pour se rendre à l'église Sainte-Anne, à Stanley-Rosil, et de là, au cimetière de Caen-le-Vieux. Décès de Monsieur Vincent Atuen, Monsieur Vincent Atuen, aussi connu sous le nom de Vincent, ex-habitant de King George V Avenue à Floréal, le convoi sortira du Kitlock de Bell Village, ce dimanche matin à 10h45 pour se rendre à l'église Sainte-Hélène à Coeur-Pip et de là au cimetière de Bigara. Décès de M. Christian Noël Virasamy, M. Christian Noël Virasamy, aussi connu sous le nom de Christian.

Christian, âgé de 60 ans. Le convoi sortira de sa résidence et les casernes Curpip ce dimanche à 11h pour se rendre au cimetière de Bigara. Le décès de M. Jean-François Michael Nadal. M. Jean-François Michael Nadal, aussi connu sous le nom de Jean-Loup, âgé de 51 ans, le convoi sortira de chez sa mère, Muriel Nadal, allée de Cana à Beauvallon ce dimanche à 11h pour se rendre à l'église Notre-Dame-des-Anges à Maillebourg et de là au cimetière de Petit-Bel-Air à Maillebourg. Le décès de M. Sadasivan Sinsami. M. Sadasivan Sinsami, aussi connu sous le nom de Krishna, âgé de 80 ans, le convoi sortira de sa résidence au lot 146 à Morcellement-Villarès à Bramstan, ce dimanche à 12h30 pour se rendre à l'incinérateur de Beauchamp. Le décès de M. Louis-Mike Dario Kusnapa, ex-habitant de la rue Guérosemont à Trèfle-Rosil, âgé de 50 ans. Le convoi sortira de la chapelle ardente des Liensons à la route royale à Beaubassin ce dimanche à 13h pour se rendre au cimetière Saint-Jean. Décès de M. Meganaden Chelapen. M. Meganaden Chelapen, aussi connu sous le nom de Naden, âgé de 63 ans. Le convoi sortira de chez son épouse, Kamala Devi Chelapen, à Libertovaqua, ce dimanche à 13h30 pour se rendre au crématorium d'Alébriand. Le décès de Madame Michèle Marceline Rose. Madame Michèle Marceline Rose, née La Verdure, aussi connue sous le nom de Aline, ex-habitant de la rue Adrien d'Épinay à Chebel-Beaubassin. Âgée de 73 ans, le convoi sortira de la chapelle ardente de Moura à la route royale à Petite-Rivière ce dimanche pour se rendre au cimetière Saint-Georges à Les Salines. L'heure des obsèques sera communiquée ultérieurement. Décès de Madame Marie-Elsie Popaya. Madame Marie-Elsie Popaya, née Athalie, aussi connue sous le nom de Elsie, âgée de 87 ans. Le convoi sortira de chez son gendre. Sadava Jikiria Mamad Isaac, à la rue Macadam, à Baie du Tombeau, ce dimanche après-midi à 15h, pour se rendre au cimetière de Bois-Marchand. Et le décès de Mademoiselle Marie-Josée Medjé-Marie-Louise. Mademoiselle Marie-Josée Medjé-Marie-Louise, aussi connue sous le nom de Fille, ex-habitante de Cambombay à Forestside, âgée de 64 ans, le convoi sortira de la chapelle ardente des Liensons à la route royale à Beaubassin, ce dimanche après-midi à 15h pour se rendre au cimetière de Bigara. À toutes ces familles endeuillées, l'AMBC présente ses sincères condoléances.

Gérard Lenormand, si tu ne me laisses pas tomber, je ne vais pas vous laisser tomber. Je suis là, je suis avec vous. Vous le savez, chaque dimanche, 7h, 10h, vos plus belles années, vos plus belles chansons dans les légendes. Il y aura quoi pour la suite? The Bellamy Brothers, il y aura également du Vicky Leandros, de Roy Orbison, et on va fêter l'anniversaire de Boy George aussi ce matin. Il y aura également du Benny King. So darling, darling, stand. Un titre qu'on aime bien aussi. Stand by me, ça arrive bien sûr dans quelques minutes. Le temps pour moi de saluer quelques auditeurs qui nous envoient des petits messages ce matin. Bonjour à Isabelle Casse, merci pour votre message, ça fait plaisir. Puis bonjour également à Marie-Laure Cajan qui nous écoute. Bonjour, bon dimanche, ben merci. Merci beaucoup. Et puis, qu'est-ce qu'on a aussi ce matin? Bonjour à Annie qui nous envoie un petit message, une chanson pour Mama Savita Barossi qui peut fêter son anniversaire aujourd'hui, 77 ans. Ben, joyeux anniversaire de la part de Shivrani, Mili, Pravin, Priti, Sanja, Devina et les 8 petits-enfants avec Ansel Tioye, petits-enfants. Mais ça même, c'est en tout cas, félicitations à vous. Et puis, bonjour mon poteau, comment va? Oui, ça va très bien, Richard. Merci, Richard Verlope, qui nous écoute. Bonjour à Chalet également, fidèle, qui fait un coucou à tout le monde, à tous ses amis, bien sûr, à toute la famille. Et puis, un bon week-end, bon dimanche, merci. Un petit coucou à Madeleine Bourribon, fidèle auditrice. Ben voilà, je pense qu'elle va nous entendre d'ailleurs. Merci. Hein, j'ai vu un petit peu des photos là de grands moments avec tout le monde. Marie-Laude, Madeleine Bourribon aussi. Merci Marie-Laude Cajan pour ce petit message. Sinon, bonjour Manuela Tirard, également fidèle, qui nous écoute ce matin. Allez, j'ai un cadeau pour vous. Ouais. On vous gâte là ce matin. Un voucher de 500 roupies offert par Mystic World. 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Entre-temps, je vous demande de nous appeler si vous voulez repartir avec ce petit cadeau de 500 roupies, c'est toujours sympa. En tout cas, appelez-nous maintenant, 402-80-80. Les premières notes de cette belle chanson des frères Bellamy, The Bellamy Brothers.

Bonjour à 7h41, à Dany qui nous écoute du côté d'Albion, merci. Et puis bonjour également à Daniel de Sainte-Croix. Bon dimanche à toute l'équipe. Merci Daniel, merci pour toutes ces belles chansons. C'est un plaisir, très cher Daniel. Sinon, donc, merci encore de nous recevoir chez vous ce dimanche matin. Et je rappelle qu'il y a un match de foot qui commence dans 19 minutes. Hein, donc l'Australie qui joue, bien sûr, on parle de la Coupe du Monde. Hein, donc l'Australie qui joue contre la Turquie. À suivre donc, bien sûr, cette rencontre si vous avez l'application MBC Play 1.0. C'est le moment de télécharger et pouvoir regarder le match hein, tranquillement. Voilà, ça c'est pour ce rendez-vous tout à l'heure à 8h. Quelques petits messages aussi. Je salue aussi ce matin Cynthia Moir, toujours fidèle, qui nous écoute tout le temps du côté de Melbourne. Elle ne rate jamais les émissions de RMA. En tout cas, merci Cynthia d'être fidèle. Donc, elle écoute tout le temps la radio. Elle fait un coucou à tout le monde. À mes soeurs de cœur, à Mirella, Dorine, Megan, à Marie-Agnès. Sans oublier ses petites princesses, Grace, Maddie et la petite Héloïse et Audrey. De la part de Nana et Pa, qui vous aime beaucoup. J'espère que ça va mieux hein, pour Grace. Cynthia, on pense très très fort donc à elle, qui s'est fait une petite opération. Ben voilà, ça devrait aller. En tout cas, elle a demandé une chanson, justement, ce matin. J'avais déjà programmé un titre de Franck Michael, histoire bien sûr de rendre hommage à ce chanteur. Vous le savez, on l'a annoncé sur RMA cette semaine. Il nous a quittés. Il avait 79 ans, Franck Michael. Il a eu quand même pas mal de titres. Il a démarré un peu tard quand même, mais ce qu'il a réussi à faire, Franck Michael, c'est de composer des chansons, surtout pour les générations 70-80. Donc, il y a eu « Toutes les femmes sont belles », il y avait plein de titres qu'on connaît de Franck Michael. Pense très très fort à lui ce matin. Voici un titre que j'ai choisi, qui a été demandé d'ailleurs par Cynthia. Ça s'appelle « Dites-lui que je l'aime ». Franck Michael, 7h42 sur votre radio.

Franck Michael, dites-lui que je l'aime. On connaît bien sûr la version originale, hein. C'est quand même, ça date des années, c'était dans les années 60. Ça s'appelle Tell Laura I Love Her. Et bien sûr, c'est signé Ray Peterson. Et là, c'est une reprise, bien sûr, de Franck Michael, à qui on a une grosse pensée émue, là, ce matin. Donc, suite à sa disparition cette semaine. Bonjour également. Coucou, bon dimanche. Mais voilà, c'est tout. Merci Annick, c'est sympa ça. Coucou, bon dimanche. De l'Australie, encore notre message. Donc, Daniela, bonjour, petit Frédéric François, ça va venir après 8h, on a promis. On peut m'en appeler à l'occasion de mon anniv qui était lundi. Oui. En tout cas, j'espère que vous avez passé un bon moment, hein, du côté de l'Australie pour votre anniversaire. Bonjour Marie-Josée Colette de La Réunion, fidèle également, oui. Elle embrasse tout le monde, Monique Anthony, Brigitte Clarisse, Marie-Christine Clarisse Bansillon, Marie-Claude Anna Salon, Marie-Sybille, Georges, la famille Clancy Souria et Françoise Thur. J'espère que ce petit monde nous écoute. Bonjour aussi ce matin, donc ça va, me faire un petit coucou à Yann et Christopher, à toi, à la famille également. Merci, ça a été envoyé par Dalida. D'accord, Dalida. Bonjour, très merci pour toutes ces belles chansons. J'embrasse mes garçons, belle fille, la petite Mia. Également Marc, Sébastien, Léo, ma nièce Valérie du côté de l'Allemagne qui t'écoute. Ben, merci, bonjour Valérie. À Wesley qui est en vacances, ben, bonnes vacances Wesley. À Jeannette, Victor et la famille, Martinet, Potana, Chebel et toute l'équipe de la radio, envoyée par notre fidèle aussi, Arlette, qui nous écoute de Chebel. Bon anniversaire à ma fille Concha, de ses enfants Ellie Hayden, sans oublier Jean, Lévin, Karine, Eliana, Terry, Mathieu, Zahila, Zéphane et toute la famille, Isabelle. Merci Roland. Belle journée, bon dimanche. Et si vous vous prénommez, tout le monde, si vous avez, s'il y a quelqu'un qui s'appelle Élisée, ben c'est votre jour aujourd'hui, c'est votre fête. C'est la fête des Élisées, c'est la fête des Valères aussi. Voilà, donc, comme ça. Et puis aujourd'hui, c'est aussi l'anniversaire d'un chanteur qu'on aime bien dans les années 80, on se rappelle de lui. Boy George. En fait, c'est 80, pardon, c'est 65 ans, je vais pas le vieillir encore plus, non. Il était le leader, on se rappelle, du groupe Culture Club. On écoute, voici Karma, Kamaleon, sur votre radio, bonjour.

quelle époque, ce titre des années 80. By George, 65 ans, Karma Chameleon. Bonjour également ce matin à Christiane qui nous écoute, à Brigitte Clarisse, bonjour, je vous écoute. Très belle émission, bah merci Brigitte. Belle matinée, bon dimanche. Avant les infos de 8h, on a le temps. Voici Peter Holm qui arrive avec Monia. Un bon petit son de Nazareth aussi. Et Charles Aznavour, bonjour, belle matinée, bon dimanche.

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1: Bonjour, merci de nous écouter en ce dimanche matin. Il est 8h. Les infos, Levina Sophie, bonjour.
2: Bonjour Elvis, bonjour à tous.
1: Les titres.
2: À Résidence-la-Cure, un homme tué, un autre grièvement blessé après une violente altercation. Subvention aux écoles maternelles, de nouvelles règles à partir de janvier 2027. Accord entre les États-Unis et l'Iran, un broglio autour du calendrier pour la signature. Mondial 2026, le Maroc tient le Brésil en échec. Merci de nous rejoindre pour cette édition. Une violente altercation a viré au drame à Résidence La Cure. Gaël Sadal, 28 ans, habitant Baie du Tombeau, a perdu la vie après avoir été blessé dans la soirée d'hier dans la rue Robert Scott. Des policiers de Vallée des Prêtres avaient été mandés sur les lieux. Il avait reçu un appel anonyme faisant état d'une situation suspecte. Sur place, ils ont découvert un jeune homme de 22 ans, Mohamed Cheikh Boulaki, grièvement blessé et gisant sur la chaussée. Transporté d'urgence à l'hôpital Jitou, il a subi une intervention chirurgicale avant d'être admis en salle sous surveillance policière. Les enquêteurs n'ont pas encore recueilli sa version des faits en raison de son état de santé. La police a également appris que Gaël Sadal avait été blessé dans le même incident. Son décès a ensuite été constaté par un médecin. Une importante mobilisation avait été déployée dans le quartier à la suite de ces graves troubles. La Criminal Investigation Division de Port-Louis-Nord s'active pour faire la lumière sur les circonstances exactes de ce drame. Le cabinet ministériel a donné son aval à une réforme du système de subventions accordées aux écoles maternelles privées bénéficiant du Grant in Aid Scheme. L'objectif, réduire la pression financière sur l'État, corriger certaines dérives observées dans le dispositif, préserver les emplois existants et garantir la continuité de l'enseignement préscolaire gratuit. Les nouvelles mesures entreront en vigueur à partir de janvier 2027. On fait le point avec Achille Bachou.
3: Cette réforme fait suite aux recommandations d'un comité interministériel présidé par le ministre de l'Éducation après plusieurs consultations avec les gestionnaires d'écoles, les représentants du personnel et les syndicats concernés. Parmi les principales mesures retenues, le gouvernement continuera à prendre en charge les salaires des employés des écoles bénéficiant du Grant and Aid. Un nouveau modèle de gestion sera toutefois introduit dans les établissements comptant jusqu'à 20 élèves. Le poste de manager sera remplacé par celui d'enseignant-manager. Le titulaire percevra un salaire d'enseignant conformément aux dispositions du National Remuneration Board ainsi qu'une allocation mensuelle de 5000 roupies pour assumer les responsabilités de gestion. Le comité recommande également une montée en qualification progressive des managers actuellement en poste ainsi que la suppression graduelle des postes d'assistant enseignant et d'assistant manager. Autre changement majeur, le ratio enseignant-élève passera progressivement de 1 pour 15 à 1 pour 20. Concernant les infrastructures, les remboursements de loyers seront maintenus jusqu'à concurrence de 5000 roupies par mois pour 33 écoles accueillant au maximum 20 élèves, mais supprimés pour 117 établissements dépassant ce seuil. La subvention destinée aux dépenses opérationnelles sera réduite de moitié et les mécanismes de gouvernance et de contrôle seront renforcés afin de limiter les abus constatés dans le système actuel. Enfin, le versement de la subvention par élève de 400 roupies accordée à 106 écoles maternelles payantes sera supprimé. L'ensemble de cette réforme devrait représenter un coût d'environ 740 millions de roupies.
2: Donald Trump a affirmé hier qu'un accord cadre visant à mettre fin au conflit avec l'Iran pourrait être signé prochainement. Une déclaration aussitôt démentie par le porte-parole de la diplomatie iranienne. Pendant ce temps, Israël a poursuivi ses frappes dans le sud du

0: Liban, un conflit aux répercussions bien au-delà du Moyen-Orient. Les marchés mondiaux en subissent déjà les effets et la région de l'océan Indien n'est pas épargnée. Le tableau est sombre pour Maurice. Croissance revue à la baisse, inflation en hausse, tourisme qui manque le pas. C'est le constat que fait le tout premier Indian Ocean Economic Outlook de la MCB. Et ce n'est pas qu'une question de chiffres, c'est le pouvoir d'achat des Mauriciens, le cornet de réservation des hôtels et le coût du panier de la ménagère Praneuf Bihari.
1: La banque revoit à la baisse dans ce rapport publié le 10 juin dernier ses prévisions de croissance pour Maurice. De 5,5% initialement espéré, on tombe à 2,9% cette année. Et la raison principale, vous l'avez dit, le conflit au Moyen-Orient qui perturbe les routes commerciales mondiales et qui fait flamber les prix du pétrole. Le premier secteur touché, le tourisme. Après une année 2025 record avec près d'1,4 million de visiteurs, la tendance s'inverse. Les arrivées ont reculé de 0,8% entre mars et mai. Le prix des billets d'avion ont bondi de 25% en moyenne et les réservations fléchissent. L'inflation, elle, repart à la hausse. Le carburant, le gaz, le pain, l'électricité, tout augmente. La MCB prévoit une inflation de 5,7% d'ici décembre. Et Maurice n'est pas seul dans cette tempête. Aux Seychelles, les arrivées touristiques ont chuté de 37% en mars. À Madagascar, une urgence énergétique nationale a été déclarée en avril. Aux Maldives, la croissance devrait tomber à 2,5% cette année. Des économies insulaires toutes confrontées au même défi, leur forte dépendance aux importations et au tourisme qui les rend particulièrement vulnérables aux chocs venus de loin.
0: Chaque année, le 14 juin, la Journée mondiale du donneur de sang rend hommage à ces hommes et ces femmes qui, par un simple geste, sauvent des vies. L'occasion également de rappeler l'importance des dons réguliers pour répondre aux besoins constants des patients. Les transfusions sanguines sont essentielles. Elles permettent de traiter certaines maladies graves et d'accompagner des interventions chirurgicales complexes. À Maurice, le président de la Blood Donors Association, Devan Anoussen, insiste sur la nécessité d'encourager davantage de personnes à donner leur sang dans un contexte marqué notamment pour le vieillissement de la population.
2: Il nous fait un devoir qui nous manque à l'événement-là, pour qui nous ait l'occasion de dire bon donneur, bon organisateur, bon staff la banque de sang. Et en fait, tout bon du monde qui œuvrait pour sa cause-là, nous disons merci. Merci pour votre soutien, merci pour votre coup de main qu'ils ont donné pour nous capables gagner 10 ans, pour nous capables sauver la vie de nos patients. En même temps, il y a une occasion qu'on connaît, nous pouvons faire face à une situation, c'est le vieillissement de la population. Donc, nous faisons l'appel avec les jeunes et nous pouvons dire aux autres, viens donner nos 10 ans pour qu'ils nous capables pallier ce problème de vieillissement de la population.
0: Un geste simple, solidaire et précieux, les donneurs bénévoles jouent un rôle indispensable dans le système de santé. Donneur régulier Sanjeev Boudan rappelle que donner son sang, c'est non seulement aider les autres, mais aussi prendre soin de sa propre santé grâce au contrôle effectué avant chaque don.
3: Quand je peux faire ça, c'est pour être bonne cause. Et en même temps, je te la santé, je peux faire un check-up tout en même temps pour je te connais qui je te l'état santé était. Moi, je trouve moi en bonne santé tous les temps parce que à chaque fois que mon fils donne du sang, je trouve moi à l'aise.
0: À l'occasion d'un symposium consacré au défi des Daycare Facilities accueillant des personnes en situation de handicap âgées de plus de 20 ans, tenu au Codan Heart Center, ONG, accompagnateurs et autorités ont lancé un appel fort pour une société plus inclusive, humaine et tournée vers l'autonomie. Chavni Zouzia Waïd Ali.
4: Un appui à la personne handicapée qui est catered par ONG.
5: Qui a dit qu'une personne en situation de handicap, passé 20 ans, ne peut pas trouver sa place dans le monde du travail? Oui, il y a des difficultés, mais elles ont aussi le droit de vivre, travailler et avancer comme tout le monde. Une cinquantaine d'ONG ont porté ce message fort. Parmi elles, Marie-France Violette, présidente du foyer de la Trinité, qui accompagne depuis des années des personnes en situation de handicap.
6: Je dois accueillir mes enfants qui, au-delà de 20 ans, qui n'est plus fréquente les écoles spécialisées. Si vraiment besoin, il y a quelque chose de plus pour eux, pour cette continuité. Pas arrêter juste simplement quand on quitte l'école spécialisée, mais pour ce développement, nous avons une aide pour une formation même, à nous dire pour aller dans le domaine du travail.
5: Jean-Marie Malepa, directeur de la Fondation Georges Charles, rappelle aussi une réalité touchante. Un jour, ces personnes ne seront peut-être plus entourées de leur famille. Il faut donc les aider à devenir autonomes, fortes et prêtes à affronter le monde répondre sans peur.
7: Pour nous, ce n'est pas normal qu'il y ait un élève qui a 20 ans, pile, nous quitte dans la société comme ça. Nous avons besoin de mettre des élèves là, qui ont une bonne compétence pour être capable de vivre individuel, pour être capable

0: découvrir la vie.
1: Mais pour avancer, il faut aussi plus de personnel, plus de jeunes surtout. Cindy Pama, de l'association Jeunes Inadaptés de Cœur-Pipe, explique qu'une seule personne en situation de handicap a souvent besoin de plusieurs accompagnateurs au quotidien.
2: Il y a un petit peu plus de travail, parce que si ça m'a enfant là, j'ai besoin de plus de caring. Je comprends un petit peu plus de personnel, beaucoup plus de jeunes qui sont capables dans le secteur, parce que c'est un manque de main-d'œuvre aussi.
1: Et derrière chaque combat, il y a surtout une envie simple. Vivre dignement, travailler et être accepté comme tout le monde. Car au fond, le vrai handicap, ce sont encore les regards et les barrières que la société impose.
3: Avant de terminer, un mot sur le Mondial 2026. La première grosse affiche de ce tournoi a tenu toutes ses promesses. Le Maroc, demi-finaliste du dernier Mondial, a décroché le match nul face au Brésil de Carlo Ancelotti à New York. Score final, 1-0. L'Allemagne affronte Curaçao ce soir à Houston. Sacrée 4 fois championne du monde, la Mannschaft cherche à tourner la page après 2 éliminations dès la phase de groupe en Russie puis au Qatar. Un match que vous pourrez suivre sur NBC Sports 11 à partir de 21h. Voilà qui conclut ce journal. À suivre l'actualité sportive avec Marine Résidu.
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0: se poursuit et s'enflamme davantage. Ainsi, le premier choc de cette édition 2026 était au menu aux petites heures ce matin. Il opposait le Brésil au Maroc. Après une première période spectaculaire et une seconde un peu plus fermée, les deux équipes se sont quittées sur un score de parité, un partout. Et le Maroc a ouvert le score grâce à Saïbari à la 21e minute. Écoutons le sélectionneur marocain Mohamed Wahbi.
1: Donc depuis la fin des championnats, ça fait quand même un long moment où ils n'ont plus eu de match à haute intensité. Donc c'est normal qu'en deuxième mi-temps, on ait un peu plus de mal, il y a un peu plus de déchets. On a vu qu'après les remplacements, on a eu de la fraîcheur, et on a eu des opportunités, on a été plus haut, on a eu de la profondeur.
0: Le Brésil est ensuite revenu à hauteur grâce à Vinicius Junior à la 32e minute. Les réactions désormais du sélectionneur brésilien Carlo Ancelotti.
2: I think the break, you can explain the problem to the players. Tactical aspect, I think is really good moment.
0: Dans l'autre rencontre du groupe C, l'Écosse a battu Haïti sur le score de 1-0 grâce à une réalisation de John McGinn dès la 28e minute. Au classement du groupe C, l'Écosse est en tête avec 3 points. Le Maroc et le Brésil suivent avec 1 point chacun, tandis qu'Haïti ferme la marche avec 0 point. Pour la deuxième journée de ce groupe C, rendez-vous le 20 juin avec de belles affiches. L'Écosse affrontera le Maroc, tandis que le Brésil sera opposé à Haïti. Dans le groupe B, la Suisse a concédé le nul face au Qatar un partout. Brill Embolo avait ouvert le score sur pénalty dès la 17e minute, mais le Qatar est revenu dans le temps additionnel grâce à Muheim, buteur contre son camp à la 94e minute. Écoutons la réaction du capitaine de la sélection suisse, Granit Xhaka.
3: Yeah, I think every draw feels like a loss for sure. This performance was not good enough today to win. I believe that sometimes results are good for the head, just to come back to reality, to see that we need to do much more than today. It's part of the game, it's part of this long tournament. I prefer to have a bad start and to be better than the next ones.
0: Au classement du groupe B, la Suisse occupe la première place devant le Canada, le Qatar est troisième et la Bosnie est quatrième. La deuxième journée de ce groupe se disputera le 18 juin avec les rencontres Suisse-Bosnie et Qatar et Canada-Qatar. Notez que le groupe D, l'Australie et la Turquie viennent tout juste de débuter le match à 8h. Le score est toujours nul et vierge après 14 minutes de jeu. Ce soir, dans le groupe E, l'Allemagne entre en lice face à Curaçao à 21h à Houston Stadium aux États-Unis. Grande favorite de la rencontre, la Mannschaft de Julian Nagelsmann débute sa campagne face à un adversaire qui s'apprête à vivre un moment historique. L'île des Caraïbes découvrira la Coupe du Monde face à l'un des prétendants.

0: d'en haut titre. Écoutons le capitaine de l'équipe nationale de Curaçao, Leandro Bacuna.
1: I feel very honored. I think we've done something so nice for Curaçao. One thing was for certain, we kept believing in one dream. And the dream was reaching the highest possible. And I think we worked hard to get here and we qualified for the World Cup. As the manager keeps saying as well, we are not finished. We want to show people that as small as we are, but we got a very big heart. And with a very big heart and belief, you can get really far.
0: À minuit, dans le groupe F, les Pays-Bas affrontent le Japon à Dallas. Les Orangers démarrent face aux tranchants samouraïs bleus. Le spectacle est garanti. Dans le groupe E, à 3h du matin, la Côte d'Ivoire défie l'Équateur à Philadelphie. Les éléphants retrouvent la Coupe du Monde après 12 ans d'absence, mais tomberont sur une équipe équatorienne solide et invaincue depuis 19 matchs. Et puis, dans le groupe F, à 6h du matin, la Suède croise la Tunisie à Monterrey, au Mexique. De dynamiques opposées, les Suédois sortent des barrages européens, tandis que les Aigles de Carthage arrivent invaincus et sans encaisser de but en qualification. En bref, Coupe du Monde privée de son premier match face au Panama après le refus de son visa du Canada. Thomas Partey bénéficie du soutien du gouvernement ghanéen. Le ministre des Affaires étrangères ghanéen, Sam Ablakwa, a officiellement protesté auprès des autorités canadiennes. Et voilà, fin de cette page des sports. Merci de votre attention. Restez à l'écoute sur RM1.
2: Merci Marine pour les sports en ce dimanche matin.
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2: Voilà pour les infos. Rendez-vous avec la rédaction tout à l'heure à 9h pour le flash en anglais à 8h17. Bienvenue à ceux qui viennent de se réveiller donc et qui viennent de nous rejoindre sur RM1 en ce moment. Donc il y a aussi un match de foot là, donc Coupe du Monde. Évidemment, il y a l'Australie qui joue en ce moment, les amis. Oui, l'Australie qui joue contre la Turquie après 17 minutes. Le score est toujours de 0-0. Je vous donnerai en fil rouge de temps à autre, bien sûr, l'évolution de ce match tout le long de cette émission. Moi, bon, je suis content d'être là avec vous pour le meilleur de vos plus belles chansons de légende. Comme on les aime chaque dimanche matin, on va se replonger dans tous ces grands moments de notre vie. Un petit Elvis Presley, ça vous dit? Don't be cruel. Bonjour!

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1: 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Sinon, bonjour et donc ce matin à Madeleine Boribon qui souhaite un joyeux anniversaire à son neveu et filleul Jean-Daniel Boribon. Voilà, gros bisous de la part de toute la famille, un petit coucou également à Marie-Lou de Cajan. Merci pour les photos et les vidéos, merci, voilà. Je pense qu'elle a reçu le message. Je dis bonjour également ce matin à de France, un message qui a été envoyé par Ivy, qui fait un coucou à tout le monde. Bien sûr, mon petit Mike Brandt, ça arrive. Pour mes beaux-parents Serge et Marlène, qui ont fêté leurs 70 ans de mariage. Waouh, magnifique. En tout cas, félicitations à vos beaux-parents. Et évidemment, 70 ans de mariage, ça se fête. Bonjour également ce matin à Joyce de Beaubassin, qui est triste, bah oui, depuis le décès de Franck Michael. Je l'aimais bien, ce chanteur. Mais on va continuer à l'aimer à travers ses chansons, Joyce. Bonjour Stella du côté de Baie du Tombeau qui souhaite un bon dimanche à Claudia, à Gilbert, à Guillaume, à Liam, à Prisca, à Jimmy, à Sierra, Kaira, également Sheila et Danila de Puff. Je souhaite un très bon dimanche à tout le monde. Merci pour toutes les belles chansons demandées par Marie-Noël La France. Et puis un bonjour aussi. Elvis, bonjour. Donc, toutes ces belles chansons me font penser à mes parents qui ne sont plus là. Je profite pour dire bon dimanche à mes filles, mes gendres, mes petits-enfants, ainsi qu'à Polo, de la part de Claude May. Merci Claude May. Allez, un petit coucou aussi ce matin à la famille Alas, de Vallée des Prêtres et de Mon Plaisir, à Lille Rodrigue. Un petit George McRae, please. Rock baby. Bon, allez, on va essayer de vous faire plaisir. Michel, qui nous écoute du côté de Vallée des Prêtres ce matin. Et puis, bon dimanche à tous. Marie-France de Curpipe, qui nous envoie un petit message. Je fais un coucou à ses deux fils. Eric et Michael, sa belle-fille Nathalie, les quatre petits-enfants. William, Alizé, Mathieu et Chania. Toute la famille, des amis. Coucou à Joanita et à Paulette aussi. Je vous embrasse. Ben voilà, c'est fait. Merci.

merci. Et puis bon dimanche à tous, à toute l'équipe aussi. Merci Liliane, Liliane Lâche qui nous écoute en ce moment. Mike Brandt, Polanka arrive aussi. Et puis un bon petit son que j'ai retrouvé pour vous ce matin. On connaît tous un coup de soleil, Richard Conti, mais il chante aussi une très très belle chanson. Ça s'appelle Question de Feeling. Ça arrive. Bonjour, belle matinée.

0: quel duo magnifique.
1: Bah ouais, hein.
0: Fabienne Thibault, la voix féminine, Richard Consciente, question de feeling. D'ailleurs, c'est une version que Richard Consciente a reprise. Hein. Donc, à l'origine, c'est une version italienne, ça s'appelait Questione de feeling. Voilà, c'était toujours Richard Consciente qui chantait. À l'origine, c'était avec la chanteuse italienne prénommée Mina. Voilà, donc, plus de 40 ans après, question de feeling reste quand même un des plus beaux tubes, j'ai envie de dire, franchement, francophone de cette décennie. 8h33, allez, on s'intéresse à notre générique culte. On va revivre pendant quelques minutes votre générique télé culte ce matin.
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0: Merci madame. Alors ce matin, notre générique culte, je vous ramène donc, allez, avec une série très britannique dans les années 60, une série devenue culte, ça s'appelle Chapeau melon et bottes de cuir. Bah ouais, hein. Alors d'ailleurs, ce titre français aussi original qui

Diop se cache la série anglaise. The Avengers, c'était créé en 1961, mais c'est surtout à partir du milieu des années 60 qu'elle connaît donc un succès international grâce à un duo devenu mythique, l'imperturbable gentleman Patrick McNee, alias John Sleed, toujours coiffé de son célèbre chapeau melon et armé de son parapluie, et l'inoubliable Diana Rigg qui incarne Emma Peel, femme moderne, brillante, indépendante et experte en arts martiaux. Hein. Fallait pas la chercher. Et plus de 60 ans après sa création, chapeau melon et bottes de cuir continuent de fasciner, j'ai envie de dire, par son style unique. Oui, son raffinement et cette petite touche d'excentricité typiquement anglaise, très très british. Et il suffit d'entendre son générique, surtout le début, pour revoir John Steed ajuster son chapeau, Emma Peel décocher un sourire complice, et pour que la magie opère instantanément. Notre générique culte, on se replonge, hein, on est comme si devant notre télé noir et blanc, à l'époque. Voici le générique chapeau melon, bottes de cuir.

Il y a un joli petit flashback. Là. On revoit donc ce générique à l'époque. Allez, la suite à mon petit Sega longtemps. Marie-Joseph Nsi, Vincent Maïda et Frédéric François. Et pendant ce temps, je me prépare pour votre vinyle du jour. J'ai ramené une pochette 45 tours.

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1: Allez, juste avant de parler de notre vinyle du jour, un petit coup d'œil sur le match de foot entre Australie et Turquie, groupe D. La Coupe du Monde de foot, on joue la 43e minute, et bien l'Australie mène 1-0 face à la Turquie. Donc à la 43e minute, l'Australie qui mène 1-0 face à la Turquie. Ben voilà, donc on suit ce match pour vous. Donc en ce moment, pour la Coupe du Monde 2026. Alors, notre vinyle du jour nous ramène ce matin à l'âge d'or des 45 tours, avec une immense voix, les amis. Une voix de la chanson française. Et là, je vous parle de Dalida. Entre mes mains, une pochette. Alors, la magnifique pochette, élégante, raffinée, à l'image même de l'artiste. On y découvre Dalida de toute sa splendeur. Regard intense, coiffure impeccable et surtout son sourire discret. Une photographie en noir et blanc, hein, attention. Donc, sur la face A de cette pochette 45 tours de Dalida, figure un grand classique, Bésame Mucho. Une belle mélodie romantique où Dalida apporte toute la chaleur et la sensualité dans cette interprétation. Et sur la face B, un autre titre qu'on connaît peut-être pas trop, mais qui parle de tendresse aussi. Ça s'appelle

Parle-moi d'amour, mon amour. Un titre délicat, empreint de douceur et d'émotion. Allez, on s'installe. Et donc, je vais lancer ce petit disque de 7 pouces à l'époque, ou de 45 tours si vous préférez, avec une grande part de notre mémoire musicale. Voici notre vinyle du jour. Face A, Bésame Mucho. Face B, Parlez-moi d'amour, mon amour, Dalida.

pour notre vinyle du jour, Dalida. Parle-moi d'amour, mon amour. Face B, face A, mais ça même mucho. La suite à une 9 en moins 10. Voici un Global Rhapsodic. On a aussi Paul Anka qui arrive, ou encore Gilbert Bécaud. Allez, merci d'être là.

Ah bah ouais, je vous rassure tout de suite, la solitude ça n'existe pas. Surtout sur Arama, on vous donne l'heure. Les infos, ça arrive dans 4 petites minutes. De la bonne musique aussi, tout ça au programme si vous êtes seul, donc on est avec vous. À venir également, bien sûr, après les infos de 9h, Franck Michael, encore un autre titre, on va rendre hommage ce matin. Et puis il y a Shirley Bassey aussi qui arrive, je prépare pour vous Michel Sardou, Rod Stewart, Roy Robinson, que des voix de légende, juste après les infos de 9h qui arrivent. Bonjour et bienvenue.

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2: Alors, 9h04, petite inversion de la bande-annonce. Ah ouais, oui, on l'aurait reconnu, bien sûr. La speaker, c'était dimanche d'avant. Allez, on va réparer tout cela. Comme je vous l'ai dit tout à l'heure, on va rendre hommage encore à Franck Michael, bien sûr. Franck Michael qui nous a quittés cette semaine. Et on a écouté en titre tout à l'heure. Et là, j'ai envie de profiter pour vous faire écouter cette chanson que vous aimez tout le monde, qu'on connaît tout le monde, qu'on peut chanter tout le monde, on peut danser tout le monde. Pour vous. Toutes les femmes qui sont belles. Franck Michael ce matin, juste après Charlie Basset, Michel Sardou.

Inoubliable, bien sûr, toutes les femmes sont belles. Franck Michael, hommage donc ce matin. Et bonjour à Corinne Casquette, qui souhaite un joyeux anniversaire à sa maman, Janine Casquette. Ce sera donc pour ce jeudi de la part de Corinne Ignace et Jazzy. Et puis bonjour à Brigitte Clarisse, qui fait un coucou à sa fille Marie-Christine Clarisse Bancillon. Mamaï, mamaï vous souhaite un bon dimanche, ainsi qu'à ma fille de cœur. Elle va se reconnaître et à Dom. Ben voilà, merci. Alors Jim Vivien qui me demande une chanson pour les fans de l'équipe de France. Bon, le blues du businessman. On va essayer de caler ça. Bon, les fans de l'équipe de France, ça va attendre un petit peu jusqu'à mardi là pour voir un petit peu ce que ça va donner face au Sénégal. De toute façon, il y a plein de fans de toutes les équipes. Et puis un coucou aux champions de pétanque de la prairie. Ok, courage au pédant. Merci Jim. Hein. Ok. Et puis bonjour aussi ce matin à Elena Kirou, qui souhaite un bon dimanche et bon courage à tous, à toutes les personnes qui travaillent. Ouais, il y en a pas mal. C'est vrai. Courage à vous. Bonjour Jean-François. Quelle manière, Jean-François bien-aimé de l'Avenir Saint-Pierre, toujours fidèle. Merci. Coucou à la famille bien-aimée Sournois, Saint-Cartier, Follette, la famille Lisette du côté de Auvanet à Rodrigue. Et mes amis. Surtout à Micheline et Régis de Beaubassin, à Mico et Gisèle de Château-Bénarès. Merci, keep the good work. Merci Jean-François. Ah, ça fait plaisir de lire vos messages. Muriel de Rosil, merci pour la chanson de Dalida là, tout à l'heure, qui restera toujours ma chanteuse préférée avec cette voix. Ben ouais, c'est vrai. Et bonjour aussi, coucou, dédicace à mes loulous, Léa, Sacha, Patrice, Sarah. Bonne journée tout le monde. Merci, merci beaucoup pour vos petits messages. Comme annoncé, un bon petit Cholet Bassé, cette version de Love Story. Et juste après, Michel Sardou et Rod Stewart, 9h10, bonjour.

Michel Sardou, bien sûr, qu'on ne présente plus, La Maladie d'amour, et puis on peut en revenir donc à l'émission de tout à l'heure avec Kenneth Babaji, donc au royaume de la musique, juste après une tempête dans une tasse de thé. Ben, Kenneth Babaji aura comme invité ce matin Jean-Renat Anama. Voilà, donc à partir de 11h jusqu'à midi, au royaume de la musique. Donc si vous êtes fan, je dirais amateur, connaisseur de la musique classique, eh bien rendez-vous tout à l'heure à 11h avec Kenneth Babaji. Roy Orbison arrive juste après, l'histoire d'une chanson de Shake ce matin.

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4: Alors, un petit bonjour à Marie-Ange et Edith de Saint-Pierre qui nous écoute, qui fait un petit coucou à Rihanna, Wibina, Odoma, Gilbert, Amico. Et puis bonjour de l'Australie, toujours notre ami Damien. Que des belles chansons ce matin. Merci Damien. Bisous à mes parents et à grand-mère si elle nous écoute. Bonjour Edith et à toute l'équipe de la radio. Une chanson pour toute ma famille, pour maman, Marilyn, mon fils Alexandre et mon neveu, mes neveux et nièces, Jessie, Jess, Nelly, Dwayne, Denian, Deon, Jeffrey et ma soeur Jonathan. Mon frère Jéricho et ma belle-sœur Nathalie, Richard, Joël, Jeff, Benjamin, lui, Pépon, maman. Il y a du monde, hein. Merci. Merci beaucoup, Jennifer. Donc, bah oui, c'est bien de penser à tout le monde comme ça. Ça fait plaisir. Allez, 9h presque 20 minutes, on va y aller pour Autour d'une chanson.
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4: Et ce matin, on s'intéresse à un titre intemporel. Vous connaissez bien sûr

Le chanteur Shay, qui a connu pas mal de succès, mais un titre qui quand même mérite d'en parler ce matin, ça s'appelle « Étranger au paradis ». On connaît tous cette version de Shay, mais pourtant, l'histoire de cette chanson remonte bien, bien plus loin. À l'origine, il s'agit d'un titre américain intitulé Stranger in Paradise, créé en 1953 pour la comédie musicale Kismet. Les auteurs Robert Trygg et George Forrest se sont inspirés d'un thème composé de, alors voilà, plusieurs décennies auparavant par un musicien, le musicien russe Alexandre Borodin, extrait de son album, de son opéra, Le Prince Igor. Ça, c'est l'extrait de Robert Trygg. Ouais, c'était donc pour la pièce de l'opéra Le Prince Igor. Et puis en 1954, la chanson devient un immense succès international grâce notamment à la version anglaise de Tony Bennett.

Et puis, la version française, adaptée avec beaucoup de poésie par une certaine Gloria Lasso. D'ailleurs, cette version va populariser ce titre donc auprès du public francophone. Gloria Lasso, on se rappelle d'elle avec sa voix chaude, sa voix romantique, qui fait de cette chanson, L'étranger au paradis, l'un des plus grands succès des années 50.

c'est magnifique. Hein. Donc ça c'était la version de Gloria Lasso. Et puis des années plus tard, Sheik s'empare à son tour de cette mélodie d'exception, avec une sensibilité, une personnalité artistique de Sheik, qui a offert donc une nouvelle vie à cette chanson, permettant à une autre génération, maintenant aussi, de découvrir cette déclaration d'amour, empreinte de rêve et de douceur. Voilà pour l'histoire autour de cette chanson Étranger au paradis, la version de Sheik qu'on écoute ce matin. Eh ben oui, il faut dire que cette chanson a finalement eu un incroyable voyage musical. Mélodie née en Russie, transformée à Broadway, devenue un succès international grâce à Gloria Lasso, avant de retrouver un nouvel écho avec Sheik.

Rod Stewart pour la suite, Sailing également. Je prépare pour vous un bon petit Eric Chardin, Pense à moi. Smokey Mireille Mathieu pour la suite. Un bonjour à Charles de Résidence Malherbe qui nous écoute, qui fait coucou à ce madame Mary Jane, ce garçon cut. Là, nous pouvons prendre un petit déjeuner, nous pouvons écouter RM magnifique. En tout cas, merci, merci de nous écouter où que vous soyez en ce dimanche matin.

Le meilleur de Smokey à l'instant, Have You Ever Seen the Rain? Bien sûr, sur votre radio. Quel titre de légende, ça fait plaisir à Joyce. Merci Joyce, qui adore donc Smokey. Ben voilà, comme quoi on fait plaisir à tout le monde ce matin. Et il y a aussi le match en ce moment, Australie, Turquie, les amis. Ben ouais, c'est pas ça, 2-0 déjà. 2-0 pour l'Australie, on joue la 77e minute, rencontre du groupe D, bien sûr, contre la Turquie. Et d'ailleurs, un petit message de Patricia qui fait passer un petit coucou à la famille de l'Australie. Bah ouais, come on, go, go, go, the Socceroos. Donc, ils jouent en ce moment contre la Turquie. 2-0 maintenant. Voilà, ça c'est le score. En ce moment, on joue donc la 77e minute. Allez. Quelle heure il est ? 9h37 ? On a le temps, encore jusqu'à 10h. Voici La Paloma de Mireille Mathieu. On a aussi un bon petit Olivia Newton-John qui arrive. Tout cela sur votre radio. Bonjour, belle matinée.

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1: En 43, on y va pour quelques avis de décès. Le décès de M. Vincent Achuan, aussi connu sous le nom de Vincent, ex-habitant de King George Avenue à Floréal, âgé de 81 ans. Le convoi sortira du Kitlock de Belvillage ce dimanche matin à 10h45 pour se rendre à l'église Sainte-Hélène à Kiopipe et de là au cimetière de Bigara. Décès de M. Christian Noël Virasamy. M. Christian Noël Virasamy, aussi connu sous le nom de Christian, âgé de 60 ans. Le convoi s'attira de sa résidence à l'Ecasian à Kepip ce dimanche à 11h pour se rendre au cimetière de Bigara. Décès de M. Jean-François Michael Nadal. M. Jean-François Michael Nadal, aussi connu sous le nom de Jean-Loup, âgé de 51 ans. Le convoi s'attira de chez sa mère Muriel Nadal, allée de Cana à Beauvallon, ce dimanche à 11h pour se rendre à l'église Notre-Dame-des-Anges à Maybourg et de là au cimetière de Petit-Bel-Air. Décès de M. Sada Sivan Sinsami, aussi connu sous le nom de Krishna, âgé de 80 ans. Le convoi sortira de sa résidence au lot 146 à Borcelement-Villares, à Bramstan, ce dimanche à 12h30 pour se rendre à l'incinérateur de Beauchamp. Le décès de M. Louis-Mike Dario Kusnapa, ex-habitant de la rue Guy Rosemont à Trèfle-Rosil, âgé de 50 ans. Le convoi sortira de la chapelle ordant d'Eliane Sons à la route royale à Beaubassin ce dimanche à 13h pour se rendre au cimetière Saint-Jean. Décès de M. Meganaden Chelapen, aussi connu sous le nom de Naden, âgé de 63 ans. Le convoi sortira de chez son épouse, Kamala Devi Chelapen, à la Liberto à Vacua, ce dimanche après-midi à 13h30 pour se rendre au crématorium d'Alébriand. Le décès de Madame Michelle Marceline Rose, née Laverdure, aussi connue sous le nom de Aline, ex-habitante de la rue Adrien d'Épinay à Chebel, âgée de 73 ans. Le convoi sortira de la chapelle ardente de Moura, à la route royale à Petite Rivière, ensuite pour se rendre au cimetière Saint-Georges-les-Salines. L'heure n'a pas été communiquée et le sera donc ultérieurement. Le décès de Monsieur Jacqueline Nobin, aussi connu sous le nom de Grazel, âgé de 62 ans. Le convoi sortira de son domicile à la rue Lacroix, à Vieux-Grand-Port, ce dimanche à 14h pour se rendre à l'église Notre-Dame du Grand Pouvoir à Vieux-Grand-Port et de là au cimetière de Petit-Bel-Air. Décès de Madame Marie-Elsie Popaïa. Madame Marie-Elsie Popaïa, née Athalie, aussi connue sous le nom de Elsie, âgée de 87 ans. Le convoi sortira de chez son gendre. Sadalva Tikria Mamad Isaac à la rue Bacadam, à Baie du Tombeau, ce dimanche après-midi à 15h pour se rendre au cimetière de Bois-Marchand. Et le décès de Mademoiselle Marie-Josée Medjé Marie-Louise, aussi connue sous le nom de Fi, ex-habitante de Cambombaya Forest Side, âgée de 64 ans. Le convoi sortira de la chapelle ordant d'Eliane Sons à la route royale à Beaubassin ce dimanche à 15h pour se rendre au cimetière de Bigara. À toutes ces familles endeuillées, la MBC présente ses sincères condoléances. h 47, Eddie Mitchell, qui nous emmène faire un petit tour Rio Grande pour la suite. Bonjour.

Eddie Mitchell et son fameux Rio Grande à 9h53. Allez, je vous laisse avec, bien sûr, Reza dans un instant qui sera là pour, vous le savez, son émission Tempête dans une tasse de thé avec un invité, Alain Godin-Gentil, donc, qui sera son invité jusqu'à 11h. Ensuite, n'oubliez pas ce rendez-vous toujours avec Kenneth Babaji, cette fois pour Au Royaume de la Musique. Je sais que vous adorez les chansons classiques. Ça, c'est le grand moment de chaque dimanche matin sur votre radio. Kenneth Babaji qui reçoit ce matin Jean-Renaud Anamar. Voilà. Je vous retrouve demain après-midi, vous le savez, chaque semaine, chaque jour de la semaine, Afternoon Ride, 16h-18h. Ça a passé une belle journée à l'écoute de votre radio. Salut.

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2: Très bon dimanche, merci d'écouter RMA, il est 10h.

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1: Mesdames et messieurs, bonjour et bienvenue dans Tempête dans une tasse de thé. Quel plaisir pour moi de vous retrouver en ce dimanche 14 juin. Et aujourd'hui, une belle émission à prévoir avec mon invité ce matin, Alain Gordon-Gentil, qui m'accompagne en studio à l'occasion de la parution de son nouveau livre « Mourir juste un peu, 30 ans après », avec deux sélections d'entretiens en compagnie de Seul Gaëtan Duval. Et c'est édité aux éditions Pamplemousse. Bonjour Alain Gordon-Gentil.
2: Bonjour Reza, merci de votre invitation.
1: Grand plaisir, cela fait longtemps qu'on voulait faire une émission ensemble et enfin on a réussi à faire en sorte que cela se produise.
2: Ça fait très plaisir.
1: Voilà, plaisir partagé. Alors Alain, on sait que vous avez donc déjà publié plusieurs livres au sujet de Seul Gaëtan Duval. Il y a la biographie complète, mais aussi il y a eu l'incarné du voyage, et avant cela il y avait également Le droit à l'excès. Et là vous revenez 30 ans après la disparition de Seul Gaëtan Duval avec une nouvelle compilation, on va dire, de ses entretiens retravaillés, corrigés. Pourquoi?
2: D'abord, c'est pas les entretiens n'ont pas été corrigés, hein, c'est important de préciser.
1: Alors, c'est ce qui est écrit sur la quatrième de couverture.
2: Oui, non, c'est revu et corrigé, mais ouais. Pas les entretiens.
1: Ah, d'accord. Okay.
2: Le livre en entier, okay. C'est-à-dire, il y avait dans l'incarné du voyage une très grosse partie dans laquelle ce Gaëtan écrivait sur les gens qu'il admirait, et puis une deuxième partie où les gens avaient écrit sur ce Gaëtan. Ce sont ces deux parties-là que j'ai complètement retirées du livre, parce que 30 ans après, ils sont un peu, j'allais dire, ils sont plus tout à fait nécessaires. Donc j'ai voulu garder intacte la parole, mais la parole, je n'ai pas touché à la parole. C'eût été malhonnête, je pense, de dire, de prendre une parole prononcée il y a 30 ans et puis de la corriger.
1: Oui, bien sûr. Dénaturer les propos.
2: À cause des événements d'aujourd'hui. Donc, les entretiens sont tels quels. Mais surtout, ce que j'ai voulu, c'était mettre en perspective la première partie du livre, qui est un très long avant-propos. Ça essaye de raconter, c'est après la mort de Seul Gaëtan qu'on a vraiment su, je ne peux pas parler pour tout le monde, je pense que c'est à la mort de Seul Gaëtan qu'on a vraiment su qui il était. Cette espèce de flambée d'amitié des Mauriciens de tous bords qui sont descendus dans la rue pour suivre le cortège.
1: Le jour de ses funérailles.
2: Le jour de ses funérailles.
1: 200 000 personnes.
2: Voilà, je crois que personne ne s'y attendait. Et pour moi, ça disait beaucoup de qui il était. C'est-à-dire qu'il était bien, bien au-delà de la politique. Il était bien au-delà de la politique.
1: Plus un homme du peuple qu'un homme politique.
2: Voilà. Et donc, j'ai attendu très longtemps pour voir si cela se tassait, si cette présence dans la population se tassait. J'ai attendu donc 30 ans presque. 30 ans. Et force est de constater qu'aujourd'hui encore, il y a la présence de Seul Gaëtan dans la population mauricienne est encore vraiment très très vivante.
1: Et peut-être que pour vous, c'était aussi il y avait derrière cette intention la volonté de présenter le personnage aussi à une génération qu'il n'a pas forcément connue.
2: Oui, voilà. Ces entretiens, quand vous les lisez 40 ans après, ils sont d'une actualité remarquable, et je pense beaucoup à cette génération qui a 30, 35 ans et qui ne sait même pas qui était Gaëtan Duval.
1: Comme moi, dont je fais partie.
2: Voilà, comme vous, par exemple, ouais. Vous n'étiez pas né quand c'est Gaëtan.
1: Ouais. Ben, quand il est décédé, j'avais 4-5 ans. Donc, oui.
2: Voilà, et donc c'est toute une génération qui n'a pas connu Seul Gaëtan, et je trouve qu'il est injuste pour ceux qui s'intéressent à la vie mauricienne, au-delà de la politique, de ne pas connaître ce personnage. On n'est

0: ni obligé de l'aimer, ni obligé de le détester, mais je pense qu'il faut...
1: le connaître au moins.
0: Connaître ce type qui a marqué notre histoire et qui, curieusement, avec les décisions qu'il a prises, les chemins qu'il a fait prendre au pays... influence toujours le pays.
1: Alors, on va revenir sur le livre un peu plus tard, mais peut-être dans un premier temps, on va parler de vous en tant que journaliste et en tant qu'écrivain. Donc, je sais que vous aimez bien que l'on fasse cette distinction, Alain, parce que pour vous, ce sont deux métiers qui sont distincts, différents, et vous allez commencer avec le journalisme. Votre carrière journalistique débute en 1977. Est-ce que vous pouvez nous expliquer un petit peu comment cela se déroule? Qu'est-ce qui vous pousse à entrer dans le journalisme?
0: D'abord une petite précision, elle est anecdotique, mais je tiens à le dire, ça me fait toujours très étrange quand dans une interview l'intervieweur me dit me présente comme Alain Gaudin-Gentil, ancien journaliste. Je suis toujours journaliste. Les journalistes, c'est comme les curés, une fois qu'on est rentré, on ne peut plus en sortir.
1: C'est pour la vie.
0: C'est pour la vie. Et je suis toujours, malgré les fonctions que j'occupe aujourd'hui, pour moi, je suis toujours à l'intérieur un journaliste. Donc, je suis rentré dans le journalisme un peu par hasard. Par hasard, je ne vais pas trop m'étendre dessus, mais j'ai assisté à un événement dramatique qui m'a fait écrire une lettre pour le courrier des lecteurs dans un journal. Cette lettre est passée et puis un monsieur qui était dans ce journal, qui s'appelait monsieur Percy McGough, qui était un très très grand journaliste, et qui est venu me voir en me disant voilà qu'il a lu ma lettre et qu'il trouvait que j'étais fait pour être journaliste. Ce qui était vraiment une curiosité, et quelqu'un qui vous dit comme ça, après avoir lu 40 lignes, il m'a dit, je me rappelle, oui, ton papier a un début, un milieu, une fin, il est bien structuré, mais c'était de l'intuition. Hein, je n'ai... Et donc, quelques semaines plus tard, j'ai sauté le pas et je suis devenu journaliste. Et puis, de fil en aiguille, voilà, j'ai obtenu des bourses et je suis parti à l'étranger, etc. Et je suis rentré dans le métier. Aujourd'hui, après autant de temps, je sais que je n'aurais pas pu faire un autre métier. C'est vraiment le métier de ma vie.
1: C'était votre destin, quoi, en fait.
0: Oui, c'était le métier de ma vie. Ouais. Et donc, je suis resté dans le journalisme jusqu'aujourd'hui, comme je vous dis, je me considère toujours comme journaliste. Et c'est un métier... Bon, chacun a sa conception du métier de journaliste. Je suppose chaque journaliste a sa conception. Moi, ma conception, elle est d'une certaine manière très, en même temps très rigoureuse et très primaire. Pour moi, je ne fais pas le métier de journaliste pour donner mon opinion ou pour essayer d'influencer les gens. Seul m'intéresse, ce sont les faits.
1: Les faits.
0: Les faits sont la chose la plus implacable qu'il puisse y avoir. C'est-à-dire, rester dans les faits, vous êtes sûr de ne jamais vous tromper. J'ai été rédacteur en chef, j'ai écrit donc des centaines d'éditoriaux, mais pour moi, c'est un exercice vain et d'une grande vanité. Et ça, c'est la partie qui m'intéresse le moins dans le métier de journaliste.
1: Et ça, vous n'avez plus envie de le faire, j'imagine.
0: Non, plus du tout envie de le faire. Ce qui m'intéresse, par exemple, c'est même aujourd'hui, vous me dites d'aller faire une enquête ou un reportage ou une interview ou un sujet de société, ça m'intéresse. Mais le reste, le préchi-précha. Vous savez, Camus disait que c'était que ce qu'il aimait dans le journalisme, c'était l'odeur du plomb dans la salle d'atelier, sur le marbre, l'odeur de l'encre et l'odeur du plomb, c'est ce qu'il aimait, et non pas ce préchi-précha. Il qualifiait ainsi les éditoriaux.
1: Donc là, on est vraiment dans le dur, on est dans quelque chose de beaucoup plus authentique.
0: Oui, ouais. Oui, tout à fait. C'est un... Vous savez, les faits sont la chose la plus puissante que vous puissiez imaginer. Vraiment. Hein? Il n'y a pas d'arme la plus redoutable que les faits et la vérité.
1: Qui ont été vos modèles, vos influences en tant que journaliste?

0: En tant que journaliste, deux journalistes m'ont vraiment influencé. C'est David Frost de la BBC qui faisait des interviews absolument incroyables. C'est lui qui a fait, pour vous donner une idée, c'est lui qui a fait, avec une interview de Nixon, rouvrir l'affaire Watergate. Il y a eu David Frost et puis il y a eu Jacques Chancel. J'ai grandi avec une émission qui s'appelait Radioscopie, qui a duré une vingtaine d'années. Tous les jours à l'antenne, Chancel interviewait une personne pendant 1 heure. Et au fait, j'ai fait ma connaissance de la vie avec Radioscopie.
1: Et
0: Et
1: donc,
0: ce sont deux journalistes qui vraiment m'ont influencé pour les interviews.
1: Donc, c'est-à-dire que leur travail vous a servi dans les entretiens que vous avez pu mener de votre côté?
0: Oui,
1: ouais.
0: Oui, tout à fait. Les deux, vous savez, David Frost et Jacques Chancel sont totalement différents dans leur approche.
1: Qu'est-ce qu'ils vous ont apporté respectivement alors?
0: David Frost, la chose incisive.
1: Que l'on retrouve d'ailleurs hein, dans ce livre, on en parlera tout à l'heure.
0: Voilà. Et vous savez, être incisif demande beaucoup de travail. Parce qu'on n'est pas incisif pour le plaisir d'être incisif. On est incisif parce qu'on a travaillé avant et qu'on a été chercher des informations qui vous permettent d'être incisif. Ça, c'est David Frost. Chancel, avec son côté. Chancel est comme un hypnotiseur. Il arrive pour l'entretien. Vous avez l'impression, il commence très doucement, vous avez l'impression qu'au bout de 5 minutes, il a hypnotisé son interlocuteur qui se met à parler comme il n'a jamais parlé. Et beaucoup, beaucoup d'interlocuteurs de Chancel sont sortis de l'interview en disant j'aurais jamais cru que j'aurais parlé de ça.
1: Ben, finalement, ça, tout ce que vous dites fait sens lorsque l'on lit Mourir juste un peu 30 ans après, parce qu'on retrouve ce côté incisif de David Frost. Et de l'autre côté, on sent aussi que Gaëtan Duval se livre à vous, comme s'il était en toute confiance. Et donc, on voit l'apport de ces deux journalistes dans votre travail.
0: Ah, mais je suis heureux de vous l'entendre dire, parce que ce sont vraiment. Je n'aime pas le mot maître à penser. On n'a pas de maître à penser, on a des gens qu'on admire. Oui, c'est deux techniques différentes, mais qui peuvent être conjuguées.
1: Quand on les combine,
0: Voilà,
1: ça fait un sacré cocktail.
0: Voilà, qui peuvent être combinées.
1: Ouais. Alors, il y a aussi, en dehors de votre travail de journaliste, vous êtes aussi écrivain de fiction notamment, et aussi des écrivains de biographie. Parlez-nous un petit peu de cet aspect-là de votre métier.
0: Vous savez, pour moi, c'est les romans. Et j'ai deux types de livres, le livre de fiction, les livres romanesques, le travail du roman et le travail du journalisme. Le livre de Sagaïtan, c'est du journalisme. J'ai écrit d'autres livres, une biographie de Michel de Spéville, par exemple. Ça, ce sont des livres de journalistes qui sortent une information, mais qui ne s'écrit pas, on n'est pas du tout dans le même état d'esprit. D'ailleurs, je veux vous dire, quelquefois, l'un gêne l'autre. Le travail de journaliste gêne quelquefois le travail de romancier. Il faut vraiment s'en éloigner. Dans
1: savoir
0: les deux cas,
1: séparer l'un de l'autre, en fait.
0: Il faut vraiment séparer l'un de l'autre. Ce qui fait que quand on écrit un roman, par exemple, autant on peut écrire un article. Moi, j'ai toujours défendu le journalisme qui écrit de manière totalement détachée. Totalement détachée. Moi, je ne suis pas un journaliste de combat. Je n'ai pas mené de combat. S'il y a des combats à mener, c'est dans mes romans.
1: C'est-à-dire que vous mettez de côté toutes vos convictions, vos a priori?
0: Absolument,
1: ouais.
0: Tout. Tout. Mes convictions servent pour mes romans, ne servent pas pour mon travail de journaliste. Mon travail de journaliste raconte. Vous savez, le journaliste, c'est quelqu'un qui raconte la vie de tous les jours. Cette vie-là, elle est dure, elle est douce, elle est difficile, elle est facile, mais c'est le regard distancié sur les choses. Alors que le roman, c'est le contraire, c'est l'immersion totale. On ne peut pas écrire un roman distancié, on s'y perdrait.
1: Alors, qu'est-ce qui vous a donné envie d'écrire des romans, Alain ?
0: Des romans, je pense, ça a commencé de manière totalement anodine. J'ai eu envie un jour de raconter mes souvenirs d'enfance. Mes souvenirs d'enfance à la campagne, dans les années 60.
1: Donc vous avez grandi à Pamplemousse, à Mongou.
0: À Mongou, à Pamplemousse. J'y suis toujours très attaché.

0: marché. Et j'ai commencé par écrire, j'appelais ça des chroniques. Mmh. Il y avait une dizaine. Et puis, je ne sais plus trop comment, je me suis décidé à l'envoyer à un éditeur. Et aussi étonnant que ça paraisse, même pas 15 jours après, c'était chez Julliard. Mmh. M. Bernard Barrault, qui était le directeur de Julliard, m'a répondu en me disant que le roman était accepté, qu'ils avaient été conquis par une chose qui m'est restée toujours en tête et qui me plaît vraiment, vraiment, vraiment beaucoup. Monsieur Barrault m'a dit, c'est la première fois que je vois une écriture métisse non pleurnicharde. et c'est quelque chose qui m'a vraiment touché, ouais. Parce que voilà, il a vu une écriture métisse assumée.
1: Donc il n'y a pas d'apitoiement, il n'y a pas de victimisation.
0: Rien, je ne cherche pas de coupable à mes malheurs. Je n'ai jamais cherché de coupable à mes malheurs.
1: Et à partir de là, donc vous signez un contrat avec Julliard, vous partez sur 3 romans.
0: Oui, je suis parti en France, signer le contrat, et à mon grand étonnement, nous avons signé pour 3 romans. Et ce qui m'a fait vraiment très plaisir. Et voilà, et je suis comme ça. Je n'ai jamais pu dire jusqu'aujourd'hui, je ne pourrais pas vous dire je suis un écrivain. Alors, je pourrais vous dire j'écris des romans. Ouais.
1: Vous pouvez dire que vous êtes journaliste, mais vous ne pouvez pas dire que vous êtes un écrivain.
0: Non.
1: Alors pourquoi? Vous l'assumez moins?
0: Si, je l'assume très bien, mais je trouve que c'est aux autres de dire si je suis un écrivain. Moi, j'écris.
1: Okay.
0: J'écris des fictions, voilà. J'écris des romans. C'est sans doute aujourd'hui mon écriture favorite. Mais je n'arrive pas à dire, c'est peut-être
1: un complexe.
0: Je ne sais pas, peut-être.
1: Le
0: complexe de l'imposteur.
1: Alors, vous êtes aussi beaucoup intéressé à la culture juive, à Maurice notamment. Qu'est-ce qui vous a poussé à écrire là-dessus? Vous avez 2 romans, notamment, qui parlent de ce sujet-là.
0: J'ai été au courant de cette histoire des juifs à Maurice pendant la guerre en lisant un livre de Geneviève Pitot qui s'appelait « Le Shekel mauricien ». Qui n'est pas un roman, hein, qui est un livre documenté de manière très précise sur les juifs qui sont restés pendant 5 ans, pendant tout le long de la Deuxième Guerre mondiale et qui sont partis le 26 mai 45. Et cette histoire m'a vraiment... Comment je voulais dire? Cette histoire m'a vraiment touché et m'a fait me poser plein de questions de ces gens qui venaient de l'Europe centrale, qui venaient de Bratislava, de partout. Et je les imagine arrivant à Maurice, débarquant à Maurice. Et tout de suite, un roman est né de ça.
1: Le voyage de Delcourt.
0: Le voyage de Delcourt. Tout de suite, un roman est né de ça. Parce que je voulais confronter quelque chose d'un peu particulier, c'est-à-dire cette jeune juive donc qui s'appelle Marika et qui tombe amoureuse d'un jeune mauricien qui par essence n'est pas du tout attaché à sa terre, qui ne croit que dans l'amour, et cette jeune juive qui par essence ne croit que dans sa terre, et pour lequel l'amour est secondaire. Et donc la question était pour cette jeune femme, ce que Delcourt n'arrive pas à comprendre, comment on peut préférer une terre à l'amour. C'est le thème du roman.
1: On va voir aussi donc vous allez un petit peu varier vos thématiques, vos sujets. Forcément, on expérimente, on s'aventure aussi au fil des années. Mais en tout cas, vous avez toujours ce plaisir d'écrire, même aujourd'hui. Et peut-être qu'on va revenir un petit peu avant de faire une première pause musicale, Alain. On n'en a pas parlé, mais sur la musique aussi, l'importance de la musique et notamment des chansons à texte. Dans votre carrière, il s'avère qu'à l'âge de 14 ans, vous entendez une certaine chanson, et là, ça va vous marquer à vie.
0: Oui, c'est une question, c'est un moment extraordinaire que je revis 10, 20, 30, 40 ans plus tard. J'avais 14 ans quand j'ai entendu pour la première fois, au milieu des méchants de Cannes à mon goût, quand j'ai entendu pour la première fois Jacques Brel chanter « Ne me quitte pas ». Et quand on a 14, 15 ans, qu'on écoute ce texte, on est complètement chamboulé.
1: Emporté,
0: chamboulé, ensorcelé, comme vous voulez. Et je me rappelle m'être dit,

0: Si c'est ça, écrire, ça a la tête fabuleuse, quoi, d'écrire. Mais c'est pas pour autant que j'ai écrit tout de suite après, hein, c'est venu.
1: Mais c'est, quand même, mais c'est quand même resté dans votre tête.
0: C'est un déclic, ah oui, oui, oui, c'est resté dans ma tête. Jusqu'aujourd'hui, c'est dans ma tête. J'entends encore le.
1: Bah justement, je vous propose que avant de vraiment entrer dans le vif du sujet avec Mourir juste un peu, on va en parler après la pause. On va écouter Jacques Brel. Alors, vous avez choisi une autre chanson, Pas ne me quitte pas. On va écouter Fils 2 tout de suite. Et on revient juste après dans Tempête dans une tasse de thé sur RM1.

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1: Et nous sommes de retour sur le plateau de Tempête dans une tasse de thé. Et ce matin, je suis en compagnie d'Alain Gordon-Gentil. Et nous parlons ensemble de son nouveau livre, Mourir juste un peu, 30 ans après. Alors Alain, nous avons évoqué votre parcours de journaliste, mais aussi celui d'écrivain. Et maintenant, on en revient à ce livre avec ses entretiens. Et moi, la première question que j'aimerais vous poser par rapport à cela, comment vous avez gagné la confiance de ce Gaëtan Duval ? Comment a-t-il pu se livrer de la sorte

0: Bon, d'abord, peut-être vous préciser que Duval n'était pas un homme très introverti.
1: Je crois qu'on l'a bien compris.
0: Voilà, c'était quelqu'un d'assez franc du collier. Ouais. Mais, et puis, surtout, ben, comme j'avais été journaliste depuis très longtemps avant, que j'avais fait des dizaines, comme beaucoup de journalistes, des dizaines et des dizaines d'interviews, ben, il s'est tissé des relations. Vous savez, Duval était quelqu'un de très... Comment je veux dire? Qui nouait des relations très facilement avec les gens, qui n'était pas dupe. Qui n'était pas dupe de ceux dont il fallait se méfier, mais qui avait un rapport très facile. Et donc, quand je lui ai posé la question, je lui ai dit, voilà, j'aimerais écrire un livre d'entretien, j'aimerais avoir une série d'entretiens, mais dans lequel ce ne sera pas la peine pour vous de mettre de la stratégie politique immédiate, parce que je ne vais pas le mettre. Okay, allons parler des choses dont on pourra en parler dans 10 ans encore et qui seront toujours d'actualité.
1: Et c'est toujours le cas aujourd'hui.
0: Voilà. Et tout de suite, il m'a dit oui. Il n'a pas essayé de faire entrer la stratégie politique immédiate, etc. Je me rappelle, on n'était pas loin d'une élection et je lui ai dit, de toutes les manières, vous perdrez votre temps à faire ça parce que le livre va sortir après les élections. Donc là, c'était clair. Donc là, on a commencé à parler. Et voilà. Mais vous savez, faire une interview de Duval pour ce livre était... C'était vraiment une ambiance particulière. C'était chez lui d'abord, dans son salon, avec ses chiens et avec une bonne bouteille de rosé.
1: Vous arrivez à vous replonger dans ces moments-là.
0: Oui, tout à fait. Ouais. Une bonne bouteille de rosé sur la table et des gens qui vont et viennent. Vous savez, chez lui, c'était un peu... Il avait un personnel assez considérable. Et donc voilà, c'était une atmosphère. Ça durait 1 heure, 2 heures.
1: Sur combien de semaines?
0: Autant que je me rappelle, c'était sur 18 semaines.
1: C'est quand même énorme. Qu'il vous accorde tout ce temps et toute cette confiance.
0: Voilà,
1: c'est pas donné à tout le monde.
0: Je ne sais pas, mais vous savez, en même temps, dans un livre, il vous faut faire de l'editing. Par exemple, sur 18 semaines, il lui est arrivé souvent de reparler des choses dont nous avons déjà reparlé. Donc moi, je l'interromps pas. Il faut jamais interrompre quelqu'un qui parle. Donc je l'ai laissé parler. Après, quand j'ai écrit, j'ai retiré. On peut pas faire double emploi.
1: Après, vous faites le tri de votre côté par la suite.
0: Mais lui, il est tellement précis dans sa parole. Il a un sens du mot, du verbe, et c'est quelqu'un, bon, de très cultivé, etc. Ça, tout le monde le sait. Mais c'est quelqu'un qui aimait la langue aussi. Et il inventait des mots, mais toujours très précis. Il y a un mot que j'ai toujours adoré. Un jour, dans un meeting, il est arrivé dans le meeting, il était 6h-5. Donc, le meeting s'arrêtait à 6h. Il commençait à faire un peu nuit. Il a pris la parole et il a dit, il voulait dire, je vais vous parler rapidement, mais j'ai des choses importantes à dire. Mais dans sa bouche, la phrase était, Moban camarade, Mopoko is tigit, mais peu. Vous voyez la nuance en tigit et peu. Et il y a toute la merveille de la langue créole dedans. Voilà, c'était quelqu'un qui avait un sens de la répartie. Et puis, qui se livrait. Ce qui n'est pas le cas de tout le monde, c'est quelqu'un qui se livrait. En tous les cas, à moi, il s'est livré.
1: Mais moi, c'est surtout ça qui m'impressionne quand on lit ce livre, Alain. C'est que j'ai l'impression que vous y êtes allé au culot. Parce qu'en plus, vous posez des... Là, on retrouve le Alain Gordon Gentil, le journaliste, comme...
0: je me suis pas arrêté, voilà, oui.
1: Que vous nous avez présenté tout à l'heure en début d'émission. Parce que là, on voit que vous ne faites pas dans la demi-mesure, vous n'êtes pas là pour être arrangeant, conciliant ou quoi que ce soit. Comme vous le disiez tout à l'heure, vous mettez de côté toutes les convictions, les a priori ou quoi que ce soit. Vous êtes dans les faits. Mais vous n'y allez pas de main morte. Parce que parfois, vous n'hésitez pas à poser les questions qui fâchent, les questions qui vont un petit peu déranger, qui sont... Vous parlez parfois de sujets assez délicats aussi, presque tabou si ça avait été quelqu'un d'autre.
0: Mais à l'époque, c'était tabou.
1: Voilà. Donc, comment on fait ça? Comment on fait ça, Alain Gordon Gentil? Parce que, soyons réalistes, si on se base justement sur les faits, vous êtes le seul à avoir pu

0: obtenir comme ça des confessions de la part de Sir Gaëtan Duval de la sorte, aller autant en profondeur en fait.
1: C'est difficile pour moi de répondre. Disons, il ne faut jamais oublier pourquoi on fait un entretien. Surtout pour un livre. Pour un journal, dans le feu de l'actualité, c'est peut-être différent. Mais pourquoi j'ai voulu faire ce livre? Pourquoi j'ai voulu mener ces entretiens? Le but ultime, c'est de mieux connaître celui qui est en face. Mm-hmm. Le but ultime, c'est celui qui lit le livre, se dit « je connais un peu mieux Duval ». Donc, pour arriver à ça, il y a des chemins à prendre. Il y a des chemins à prendre. Ils sont pas tous très linéaires. Hein. Il faut quelquefois faire des contours,
0: des détours.
1: Et mais voilà, si vous n'oubliez pas pourquoi vous êtes là, vous y arrivez. Enfin, pour moi, je veux dire, je peux pas dire que c'était facile. C'était Il faut être très concentré. Il faut être très concentré, c'est-à-dire ne jamais physiquement physiquement et professionnellement ne jamais quitter le regard de son interlocuteur.
0: Donc vous devez ne pas dévier en fait.
1: Non, ouais. On est là, les yeux dans les yeux, on se parle et vous savez, quelqu'un se livre beaucoup plus facilement quand il sent que la personne d'en face est attentive. Vous savez, quelquefois, ça me gêne terriblement quand je vois des interviews à la télé, partout, à Maurice ou en France ou en Angleterre, quand vous voyez quelqu'un qui est en train de parler sur un plateau et quelquefois, la caméra est en plan large, vous voyez le journaliste qui a le nez plongé dans son cahier, qui est en train de noter la prochaine question. C'est terrible, ça. C'est terrible. Pour celui qui parle, c'est terrible. Vous vous rendez compte qu'en fait, qu'on ne vous écoute pas, quoi. Qu'on ne vous écoute pas. Et ça... c'est le meilleur moyen de ne rien avoir.
0: Donc, vous avez essayé d'une certaine façon de vous mettre à sa place aussi pour être le plus réceptif possible à tous les éléments, toutes les données, toutes les informations qu'il était en train de vous fournir.
1: Oui, il faut écouter attentivement. Mmh. En fait, c'est le secret. Je pense que c'est un des secrets d'une bonne interview. Mmh. Écouter attentivement ce que l'autre a dit. Et c'est dans ce que l'autre dit que vous pouvez rebondir ou continuer la conversation. Ouais. Ne pas avoir de coupure. Mmh. C'est comme une espèce de... C'est comme un petit train qu'on met en marche qui commence, qui doit rouler jusqu'au bout sans qu'il y ait de cassure, de coupure. Parce que les cassures coupent le fil et remet la personne en état de défense.
0: En tout cas, vous décrivez assez bien ce que vous avez été en mesure de faire, Alain Gordon-Gentil, parce que lorsque l'on lit votre livre, on est assez pris, en fait. On accroche assez rapidement, que l'on soit intéressé ou pas par l'histoire de Maurice, par la politique mauricienne, les entretiens sont assez passionnants.
1: Bon, c'est déjà, une conversation que l'on suit. Quoi.
0: Mais c'est vraiment passionnant, parce que d'un côté, on a un personnage haut en couleur, mais aussi, on a vos questions qui sont particulièrement pertinentes. Vous arrivez toujours à aller chercher votre interlocuteur, à le pousser à répondre et à répondre, à nous donner des réponses qui sont très intéressantes. On découvre les multiples facettes pour une personne de ma génération, comme vous le disiez tout à l'heure, qui n'est pas connu le personnage de son vivant, ou du moins, j'étais pas en âge pour le connaître. On découvre plein de choses. Et je pense qu'on découvre aussi plein de choses, parce qu'il y avait pas mal d'a priori, même à l'époque de 69 avec la coalition, après qu'il ait milité contre l'indépendance. On comprend un peu mieux certaines choses, parce qu'il y a certaines choses qui sont restées non dites à l'époque, et on l'a rapidement jugé, on l'a rapidement essayé de le dénigrer, on va dire. Et donc là, on a pas mal d'explications. Il s'ouvre vraiment à vous sur divers sujets, que ce soit ses relations politiques avec d'autres grands hommes qui ont marqué l'histoire politique de Maurice, que ce soit Sassiou Saga Ramgoulam, Navin Ramgoulam, Paul Béranger, Anirudh Jagannath. On a ces rivalités, amitié aussi, qu'il décrit en long et en large. Et ça aussi, c'est quelque chose d'assez passionnant à découvrir.
1: Mais c'est quelqu'un aussi, vous savez, c'est quelqu'un qui aimait beaucoup les relations humaines, de manière générale. Et par exemple, sa relation avec Sassiou Saga était une relation vraiment très particulière. Ouais. Il y avait beaucoup d'amitié entre eux. Sassiou Saga était beaucoup plus âgé. Ouais. Le premier

0: Et comme pour ceci ou ça, c'était un peu le garçon turbulent de la famille.
1: Oui, oui.
0: Voilà, c'était un peu ça. Mais ce qu'ils partageaient en commun, moi je les ai vus, les deux, à la municipalité de Curepipe, où ceci ou ça lui a passé le livre Anthologie de la poésie française, écrit par Georges Pompidou, dédicacé par Georges Pompidou pour ceci ou ça. Ceci ou ça, dans un après-midi de thé où il y avait une réception, peut-être qu'il avait téléphoné à Rangoulin pour lui dire prête-moi le livre ou quoi. Et Rangoulin lui a dit hey, mon kit livre-là, t'as fait attention, hein. Et Gaëtan avait pris son livre. Et ils étaient à l'époque assez, politiquement assez séparés, hein. Le PMSD était très séparé du Parti travailliste. Voilà. Et c'est ce qu'il raconte toujours. Que c'était le seul homme politique avec lequel il pouvait bavarder deux heures sans
1: parler
0: de
1: politique. Ouais.
0: Parce qu'ils aimaient la peinture, ils aimaient la poésie. Je crois que la poésie, c'était vraiment leur truc, quoi.
1: Leur dada, ouais.
0: Et la poésie, la peinture, les livres, bien sûr.
1: Mais on découvre cette facette-là, mais c'est pas la seule. On a aussi l'homme de spectacle.
0: Oui, tout à fait.
1: L'homme du showbiz, qui est très proche des gens du showbiz. L'homme, parfois un petit peu imbu de lui-même aussi.
0: Un cabotin. Hein.
1: Voilà, il y a beaucoup d'ego. Il le dit d'ailleurs, je suis un cabotin. Il le dit, il y a beaucoup d'ego aussi. Donc, c'est un personnage haut en couleur. Il y a des moments où on rigole, il y a des moments où on est un petit peu choqué, il y a des moments où c'est un peu plus sérieux, mais c'est toujours passionnant parce qu'on ne sait pas, toujours dans quelle direction il va vous emmener, et vous arrivez quand même à le suivre et à le rappeler à l'ordre quand il le faut, tout en douceur, tout en finesse. Et ça, je pense aussi que c'est pas donné à tout le monde, parce que quand vous posez des questions qui sont parfois un petit peu délicates, ça peut être assez, ça peut être piège, dans le sens où votre interlocuteur pourrait très bien se mettre en rogne,
0: mal le prendre,
1: carrément vous dire de déguerpir. En fait, mais j'ai pas l'impression que ça a été le cas.
0: Non, jamais.
1: Et pourtant, que je comprenne bien Alain Gordon-Gentil. Encore une fois, vous n'êtes pas du même bord en termes d'opinion politique ou quoi que ce soit.
0: Non, pas vraiment. Ouais. Je n'ai jamais été un partisan du PMSD, ni un partisan d'aucun parti d'ailleurs. J'ai des gens que j'apprécie, qui sont des amis proches. Ouais. Ça ne veut pas dire épouser les causes du parti. Mais en fait, je vais vous dire quelque chose de très étrange. C'est quand Duval est mort que j'ai su que c'était un ami.
1: Ok. Est-ce que c'est à cause de l'épitaphe? Parce qu'il faut qu'on parle de ça aussi.
0: C'est une série de choses, je ne sais pas.
1: Il faut quand même qu'on parle de cette histoire d'épitaphe, parce que ça c'est aussi très important.
0: Très curieux, quoi,
1: mais c'est très important pour comprendre aussi l'importance qu'il vous a donnée. Parce que là vous devenez un confident, en fait.
0: Oui,
1: Alain
0: Gordon-Gentil. Très curieux. Ouais.
1: Parce que il demande à son frère de vous appeler. À Hervé Duval, de vous appeler parce qu'il dit que vous savez ce qu'il veut qu'on écrive sur sa tombe. Et vous êtes le seul à le savoir.
0: Je ne savais même pas que je le savais.
1: C'est ça le pire.
0: Je ne savais même pas que je le savais. Et lorsque Hervé m'a dit ça, j'étais très étonné. Je lui ai dit, ah bon, il me dit oui, un truc comme faire semblant. Et là, je me suis remémoré. C'est lui qui le dit dans... C'est pas une phrase de lui, hein. Je ne suis pas mort, je fais semblant. Passant, ne pleure pas. Je ne suis pas mort, je fais semblant. Je ne sais pas si c'est de Ronsard ou quelque chose comme ça, mais c'est pas de lui. Il citait quelque chose.
1: Mais en tout cas, c'est à vous qu'il l'a confié, cette citation.
0: Oui. Non, mais déjà de penser à dire que, de me voir, parce que moi je sais, alors que. J'avais pas réalisé, quoi.
1: Ça résume bien le phénomène aussi. Encore une fois, on est dans le spectacle jusqu'au bout. On est un peu dans ce jeu-là. C'était quelqu'un de joueur aussi.
0: C'était un joueur aux courses.
1: Un joueur dans tous les domaines.
0: C'était un joueur dans la vie. Un joueur dans la vie.
1: Un bon vivant,
0: un joueur dans la vie, mais pas de ces bons vivants, comment dire, c'était pas de ces bons vivants un peu vides qui faisaient la fête pour faire la fête. Lui, c'était autre chose. C'était l'immense peur qu'il avait, qu'il transportait avec lui d'être seul.
1: Ouais.
0: Il avait tout le temps besoin
1: d'être accompagné.
0: Qu'il y ait des gens autour de lui, physiquement.
1: Et d'être aimé aussi.
0: Oui, d'être aimé, ça c'est sûr. Ça.

0: mais d'être accompagné. Il avait tout le temps des gens autour de lui. Ouais. Il avait très peur quand il était seul. Et bon, ben voilà, ça résume aussi le personnage. Hein. Il était très complexe.
1: Ouais. Et on voit aussi, donc on découvre aussi certaines choses qui sont certaines révélations quand il parle de son homosexualité, par exemple. Ça aussi, il faut pour se livrer là-dessus à vous. Ça demande quand même une véritable confiance. Donc là aussi, je pense que vous avez été gâté à ce niveau-là. Alors.
0: Oui, disons que son homosexualité n'était pas une révélation. Oui, Tout le monde savait, oui. Il ne s'est jamais caché. Oui. Mais moi, je voulais que ce soit consigné, quelque part. Ouais. Que ça ne reste pas dans l'air comme un... Parce que vous savez, quand vous avez disparu 50 ans plus tard, les choses qui se sont dites dans l'air ont disparu. Mmh. Moi, je voulais que ce soit consigné quelque part parce que l'homosexualité de Duval, d'abord... révéler un caractère d'une force incroyable, parce que je peux vous dire, pour un jeune de 25 ans, parler de son homosexualité dans l'île Maurice de 1955, c'était quelque chose quand même. Mmh. Et continuer à le dire jusqu'à sa mort. Mmh. Et donc je pense que c'était important. Cette révélation décrit la force de son caractère aussi. Mmh. Et je pense que c'était important, c'est pour ça que je l'ai posé. C'était pas de la curiosité mal placée.
1: Et il y a aussi donc il rend hommage aussi à beaucoup de journalistes. Il y a eu sa relation. On a parlé de ses relations avec ses amis, ses rivaux politiques. On a parlé de ses relations avec le peuple mauricien. Donc donc il voulait être aimé par ce peuple mauricien. Mais il y a aussi ces journalistes qu'il appréciait et avec qui parfois ça n'a pas toujours été facile.
0: Tout à fait.
1: Donc on pense notamment à André. Il parle beaucoup d'André Masson dans ses entretiens.
0: Raoul Rivette,
1: André Masson. Il y a aussi d'autres personnalités dans le domaine politique aussi qui ont eu de l'importance pour lui. On pense à Abdelrazak Mohamed, notamment, ouais. Jules Koenig aussi. Donc là, il se livre vraiment sur toutes sortes de personnes et il est à chaque fois très honnête dans ce qu'il raconte, dans ses opinions sont très tranchées aussi. Donc vous, comment est-ce qu'il y a un gros travail de tri, de relecture à faire, à opérer après ces entretiens, après avoir écouté les enregistrements?
0: Non,
1: Alain.
0: Pas vraiment. Il n'y a que les répétitions que j'élimine. Mais sinon, non. Vous savez, Gaëtan Duval avait une qualité. Il n'avait jamais peur d'avoir tort. Il n'a jamais eu peur d'avoir tort. Il assumait ses torts sans état d'âme. Mmh, mmh. Et donc, si vous voulez, quand vous n'avez pas peur d'avoir tort, votre parole devient très, très libre.
1: Ouais, c'est très fluide, en fait.
0: Oui, c'est très fluide. Il parle sans vivre avec cette peur de dire « Ah là, peut-être que je me trompe ». Non, il dit « Voilà, c'est ce que je pense ».
1: C'est totalement assumé, en fait.
0: C'est totalement assumé. Peut-être que je me trompe, on verra, le temps dira. Mais il y va. Et c'est ce qui fait que la qualité d'un entretien avec Duval était formidable. Et je ne suis pas le seul, hein, je dois vous le dire. Tous les journalistes qui ont interviewé Duval adoraient interviewer Duval. C'était... Avec Gaëtan Duval, vous aviez toujours un titre, c'est sûr. C'est sûr.
1: Alors, je regarde l'heure. Il nous reste déjà pas beaucoup de temps parce qu'on a quand même déjà pas mal fait le tour. J'aimerais juste partager un extrait avec nos auditeurs, Alain, si vous me le permettez. Donc, ça se trouve à page 159. On est dans le chapitre « La fidélité peut expliquer une compromission ». Et c'est un passage que je trouvais assez intéressant, notamment qui révèle pas mal de choses sur ce personnage. Donc, je vais vous le lire et puis on fera une petite pause musicale. Juste après. Alors, pourriez-vous plaquer votre carrière politique pour vivre un amour, ou êtes-vous revenu des vertus de l'amour? Déjà, j'aime bien la question. Si cet amour se présentait, je laisserais tout et je m'en irais. Estimez-vous avoir totalement assumé votre métissage, vous qu'on a si souvent vu dans la position de l'élève à tout ce qui venait du continent européen? Depuis fort longtemps, je ne me rends même plus compte de mon métissage. Donc, je n'assume rien, je suis. J'ai ressenti, à un moment, le métissage comme une condition d'homme supérieur. Quelque part, n'êtes-vous pas un mélange de mythomanie et de mégalomanie? Ça, c'est une superbe question, quand même. L'homme politique est plus souvent mégalomane que mythomane. J'ai vu des gens extrêmement intelligents, au cours d'une élection, devenir des mégalomanes idiots. Robert Ray, par exemple, qui a cru aux dernières élections

qu'il allait être élu en pensant qu'il y allait avec un acquis de 10 000 voix. Il a terminé la course avec 1000 voix. Il y a deux choses qui rendent les gens idiots. Les courses de chevaux et la politique. Donc, les questions et les réponses se répondent, mais de façon merveilleuse. On peut donc vous imaginer bien armé pour atteindre les sommets de l'imbécilité. Regardez les dernières élections. Avec la plus grande

0: que Paul Béranger était totalement de bonne foi quand il disait qu'il allait avoir la majorité des deux tiers. En somme, il n'était pas loin de la vérité. On s'est trompé tous les deux, de peu. J'aurais tout parié pour une victoire au-delà de 55 aux élections, surtout après le meeting de Quatre Bornes. C'est vrai qu'on devient quelquefois un peu mégalomane, malgré qu'on essaie d'y faire attention. Super passage, quand même. Là, c'est un petit aperçu, un tout petit échantillon, mais ça en dit long sur le livre en lui-même, qui est vraiment passionnant. Et donc, on encourage nos auditeurs à se le procurer. On va faire une petite pause musicale, après on revient pour la dernière partie. Vous voulez parler de Chet Baker ?
1: Oui, je voulais parler de ce choix, qui est le Over the Rainbow, joué par Chet Baker, qui est une chanson qui avait été chantée par Judy Garland dans Le Magicien d'Oz. Mais cette interprétation de Chet Baker, pour ceux qui la connaissent, pour moi, c'est le summum de l'improvisation en jazz qui rejoint beaucoup l'écriture. C'est-à-dire l'improvisation avec le minimum de notes, c'est comme une écriture concentrée. C'est comme une écriture concentrée. Et là, Chet Baker joue exactement les notes qu'il faut et garde exactement les silences qu'il faut.
0: C'est comme l'écriture en mis en musique.
1: Voilà.
0: On écoute ça tout de suite.

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1: Nous sommes de retour sur le plateau de Tempête dans une tasse de thé. Il ne me reste pas beaucoup de temps, Alain Gordon-Gentil, mais je sais que ça vous a fait très plaisir d'écouter ce morceau de Chet Baker à l'instant. Peut-être un mot pour cette nouvelle génération qui souhaiterait découvrir Gaëtan Duval aujourd'hui, notamment à travers votre livre.
2: Je voudrais dire à cette génération que j'ai écrit ce livre pour elle. Pour elle, parce que ceux de mon âge, nous savons qui était Duval. Et je trouve que cette génération, celle qui s'intéresse à l'histoire, celle qui s'intéresse à la société mauricienne, celle qui s'intéresse à la politique, celle qui s'intéresse au destin de notre pays, il faut savoir qu'il y a des gens, c'est intéressant de voir qu'il y a des gens qui ont contribué à ce destin en posant les jalons, quelquefois adroitement, quelquefois maladroitement, mais ce sont des gens qui ont contribuer à construire le pays, et on ne peut pas voir l'avenir du pays sans comprendre ces socles qui ont été posés avant. Et puis aussi, bon, que Duval était un personnage de cinéma, de théâtre.
1: Tout à fait. Alors, je rappelle donc votre livre, Alain Gordon-Gentil, Mourir juste un peu 30 ans après, est actuellement en librairie. C'est publié aux éditions Pamplemousse. Donc, chers auditeurs, rendez-vous en librairie pour découvrir ce livre. Alain Gordon-Gentil, ça a été un énorme plaisir pour moi de vous recevoir sur le plateau de Tempête dans une tasse de thé. Merci d'avoir répondu à notre invitation. Je tiens également à remercier Kavish qui était à la technique et Juanita qui était à la production. Dans quelques instants, vous allez retrouver Kenneth Babadji avec son émission Au Royaume de la Musique. Tempête dans une tasse de thé, c'est terminé pour aujourd'hui. Excellente journée à tous. On termine avec Yves Montand.
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1: Chers auditeurs, bonjour. Merci de passer cette fin de matinée sur RM1. L'invité de votre émission consacrée à la musique classique est aujourd'hui le danseur et chorégraphe Jean-Renat Anama. Mais avant de l'accueillir, je vous propose d'écouter un premier morceau, le célèbre prélude de la première suite pour violoncelle seul en sol majeur de Jean-Sébastien Bach, joué par Ophélie Gaillard.

0: Beaucoup d'émotion dans cette très belle interprétation du prélude de la première suite pour violoncelle seule de Jean-Sébastien Bach par Ophélie Gaillard, l'une des grandes violoncellistes françaises du moment. Nous accueillons à présent notre invité, le danseur et chorégraphe Jean-Renat Anama. Bonjour et merci beaucoup d'avoir accepté notre invitation.
1: Merci et bonjour aux auditeurs. C'est un plaisir de me retrouver ici pour être bercé par ces belles musiques.
0: Alors, lorsque nous avons commencé à préparer cette émission, vous m'avez bien entendu envoyé une liste, d'ailleurs assez longue, de vos morceaux classiques favoris. Et vous m'avez dit, Bach est mon compositeur préféré. Qu'est-ce qui vous parle dans la musique de Jean-Sébastien Bach et pourquoi aimez-vous tant ce musicien?
1: Je l'ai découvert très tôt, au début de ma carrière en Angleterre, alors que je faisais des classes en ballet classique au Pineapple Center. Et le pianiste jouait beaucoup de Bach. Et c'est une musique qui me portait beaucoup et qui m'avait vraiment aidé techniquement aussi à m'aligner dans les classes. Et c'est un répertoire qui m'est resté vraiment gravé dans la tête. Et j'ai pris goût à cela. Et par la suite, j'ai quand même trouvé pas mal de temps et d'occasions pour écouter Bach et une panoplie de ses musiques. Et après, lors de mon passage pour le diplôme d'État à Montpellier, en France, pour préparer pour le diplôme d'État pour être professeur de danse, on a eu à la deuxième année la préparation en musique, histoire de la musique et solfège et découverte des pointures

0: la musique. Et on avait aussi un choix de musiciens. Et je me souviens que après les classes, quand je rentrais, ben, la première musique que je mettais, c'était Bach. Et je dansais beaucoup sur du Bach. Et aux examens, je me souviens que ce soit à l'écrit ou en physique, j'ai choisi Bach. Et ça me réussissait beaucoup parce qu'après, je suis sorti de là avec le diplôme d'État en poche. Et après, quand j'ai commencé à rencontrer des gens autour de moi, que ce soit ceux du ballet ou ceux de la danse classique, il y avait toujours un retour sur Bach. Et puis, il y a cette collègue qui habitait Maurice, à qui je fais un coucou, Christine Dandresse, qui maintenant est
1: Ah oui,
0: retournée
1: formidable danseuse aussi, oui.
0: en Suisse. On a fait une fois une collaboration, un échange où on s'est retrouvés dans le même spectacle. Elle faisait ses répétitions chez moi régulièrement. Elle faisait un peu ses répétitions avant que moi je fasse les miennes. Et elle avait utilisé donc Prélude de Bach. Et c'est revenu un peu sur tapis. J'ai redécouvert à ce moment-là cette musique. Et cette tonalité, cette profondeur que Bach emmène
1: Et puis
0: dans cette
1: ce côté
0: prélude.
1: intemporel aussi qui permet
0: Exactement.
1: finalement d'utiliser
0: Ouais.
1: cette musique qui est vieille de 300 ans
0: Bien
1: dans des
0: sûr.
1: chorégraphies
0: Tout à fait,
1: contemporaines.
0: tout à fait. Après des années, là, par exemple, la semaine dernière, je l'ai réécouté. Ben, effectivement, c'est dans l'air du temps, quoi. Magnifique.
1: Et comme vous l'avez dit, cette passion pour Bach ne date pas d'hier. Et je me souviens d'une conversation que nous avons eue il y a une vingtaine d'années. Je débutais alors comme journaliste. Et je vous avais interrogé sur vos goûts musicaux et vous m'aviez parlé à l'époque de votre grande prédilection pour ce compositeur allemand. On va parler un peu, si vous le voulez bien, de votre carrière. Vous êtes une référence dans le monde de la danse à Maurice. Je vais rappeler brièvement quelques étapes marquantes de votre parcours de danseur et de chorégraphe à celles et ceux qui nous écoutent. Vous avez représenté Maurice en 1980 au EMI World Disco Dancing Championship. Votre excellente performance à ce concours vous a valu une bourse. Vous avez ainsi eu l'opportunité d'étudier le ballet classique et le modern jazz à Londres. À votre retour à Maurice, vous avez commencé à enseigner, notamment à l'Alliance française, et avez participé à de nombreux spectacles. Au début des années 90, vous avez obtenu une autre bourse. Cette fois pour étudier en France, vous l'avez dit tout à l'heure, en vue de l'obtention d'un diplôme d'état de professeur de danse. Et c'est un diplôme qui est très compliqué hein, à obtenir.
0: Oui.
1: Au terme de vos études, vous êtes rentré à Maurice et avez fondé votre école et une compagnie de danse avec laquelle vous avez fait de nombreuses créations chorégraphiques, dont certaines ont été données avec succès aux États-Unis, en Europe, en Afrique, mais aussi dans la région, notamment à Madagascar, aux Seychelles et à l'île de la Réunion. Alors, j'ai une question. Quand vous êtes rentré à Maurice vers la fin des années 90, vous étiez tout à fait conscient que le public pour la danse contemporaine était assez confidentiel dans notre pays, n'est-ce pas?
0: Quand je rentrais, là on est dans le début du millénaire,
1: Oui.
0: après avoir vu le flambant Codan qu'on a au Waterfront
1: Oui.
0: à l'époque, moi j'avais en tête un changement au niveau social, au niveau de la population, au niveau des goûts de gens. Et je viens à Maurice, je reviens à Maurice pour monter cette école avec beaucoup d'enthousiasme. Et effectivement, ça a bien suivi parce que j'ai eu des foules d'enfants, d'adolescents, d'adultes. C'était une école remplie de jeunes et de moins jeunes. Et quand je commence à enseigner, je remarque que c'est l'insertion que je mets en place parce qu'il n'y avait pas de connaissances, il n'y avait pas de connaissances techniques. Et spécialement, donc il fallait vraiment tout faire à la base.
1: Mais là, vous parlez d'enseignement, enfin des
0: Oui.
1: élèves que vous avez eus, mais le public, comment a-t-il
0: Voilà.
1: réagi
0: Donc je vais
1: finalement à vos
0: arriver à ça là.
1: premières...
0: Donc quand j'ai ce nombre d'inscrits chez moi, j'ai aussi beaucoup de parents d'élèves. Donc je combine la présentation de fin d'année entre une création et les travaux chorégraphiques des enfants. Et j'attire les gens, donc tous les parents viennent, ça fait vraiment un théâtre rempli, des théâtres remplis, et ils découvrent au fait ces formes de danse chorégraphiées, écrites comme ça. Et au fil des années, je pense pendant bien 6 ans, j'ai eu ce public, j'ai vraiment ce public de parents d'élèves, qui aussi ramenait d'autres personnes, des amis, des connaissances. Et après, je dirais que avec les années qui sont passées, nous avons eu un genre de déclin. Avec, je crois que l'arrivée des réseaux sociaux, de la télévision, Donc,

0: les gens ont eu un espèce de changement de bord. Ils sont plus venus à la danse, ils sont plus venus au théâtre. Ils ont eu peur subitement du théâtre et nous sommes retrouvés avec vraiment un petit comité de temps en temps pour présenter nos pièces. Donc, qui est difficile, qui a été très malheureux. Et Valeur du jour, je trouve que c'est descendu encore, c'est encore un plus grand déclin. Nous sentons vraiment un manque d'intérêt de la part de ce public actuel.
1: Ah, c'est dommage quand même, parce que vous avez pris quand même plusieurs années pour le gagner, ce public-là, pour l'emmener vers cette
0: Il y a eu quand même un gros travail de fait avec formation, présentation, exposition, sensibilisation. On avait réussi quand même à avoir des théâtres pas mal remplis de gens. Et puis, subitement, il y a eu un changement.
1: Et puis, il y a des théâtres confirmés, carrément.
0: Le théâtre Serge Constantin,
1: le théâtre de Port-Louis.
0: Nous avons beaucoup d'éléments qui n'aident pas, donc voilà, un peu l'absence des concernés, l'absence des mécènes. À un moment donné, on n'avait plus les fonds qu'on avait au départ, plus de parrainage, et donc ça devenait de plus en plus difficile jusqu'à ce que ça, je pense aussi, a joué pour les artistes qui se sont retrouvés sans public du jour au lendemain et qui est vraiment très malheureux. Donc, je pense que il faut un travail qui soit fait de nouveau. Je ne sais pas si j'aurai le courage encore de le faire, mais j'espère. Tant que j'y ai, je vais le faire.
1: On revient un petit peu à la musique classique. La question que je vais vous poser vous semblera peut-être un petit peu naïve, mais est-ce que vous avez déjà utilisé des morceaux du répertoire classique? Bon, vous avez parlé de Bach, mais à part Bach, est-ce que vous avez utilisé des morceaux, que ce soit dans leur version originale ou dans des arrangements plus modernes, dans certains de vos spectacles?
0: Oui, par exemple, je crois que la première fois que j'ai utilisé donc Ravel, le Boléro. Avec un grand spectacle au Champ de Mars, ce grand plateau en cercle, mené par Patrick Atto. Et puis, moi, j'avais fait le choix de ce tableau, de cette musique. Et c'est une musique, après, que j'ai réentendue autrement. Et après, revue aussi le Boléro à travers la fameuse pièce de Béjart.
1: Bien sûr.
0: Et après, Beethoven. J'ai beaucoup utilisé le Beethoven. Et la fameuse pièce... des quatre saisons de Vivaldi.
1: Nous allons écouter d'ailleurs dans un petit instant, effectivement.
0: On a beaucoup dansé, on a super interprété Vivaldi et les quatre saisons avec les couleurs sur scène.
1: D'accord. Et je tiens à dire à nos auditeurs que vous avez une très grande culture musicale et vous nous avez préparé pour l'émission de ce dimanche une très belle sélection de morceaux classiques qui plaira à la fois aux aficionados et à ceux qui nous écoutent pour le plaisir de s'initier à la musique classique. Après avoir écouté du Bach en tout début d'émission, nous allons rester dans le baroque avec l'un des grands tubes de la musique classique, le concerto d'hiver, extrait des quatre saisons de Vivaldi. Nous écouterons les trois mouvements de ce concerto, Allegro non molto, Largo et Allegro, joué par Anne-Sophie Muth avec l'Orchestre Philharmonique de Berlin, dirigé du clavecin par le maestro Herbert von Karajan. Très bonne écoute.

0: C'était le concerto pour violon L'hiver, un extrait des quatre saisons d'Antonio Vivaldi par Anne-Sophie Mutter avec l'Orchestre Philharmonique de Berlin, dirigé par Herbert von Karajan. Un enregistrement réalisé en public en 1988. Jean-Renard Nama, parlez-nous un peu des caractéristiques de votre style en tant que danseur et chorégraphe.
1: Vous me parlez de musique, hein ?
0: Pas forcément. De votre style, quelles ont été vos influences ?
1: D'accord, très bien.
0: Donc, vous avez parlé de modern jazz, de classique.
1: Très bien. Donc, déjà, il y avait quelque chose qui s'était passé lors de la dernière pré-examen à Montpellier, où j'étais appelé à porter une identité propre. Mm-hmm. J'avais fouillé déjà un peu dans les musiques et la culture mauricienne pour pouvoir construire une nouvelle classe de danse avec des nouveaux mouvements, des nouvelles intentions, des nouvelles façons de faire. Et le retour sur Maurice en début du millénaire a été un peu la redécouverte de sa culture, de cette population et aussi l'envie de me reconnecter à Maurice. Donc comment me reconnecter ? C'est à travers le geste et le rythme. Donc au niveau de mouvement, ça a pris un petit peu son temps, fouiller un peu dans le Sega, dans la danse indienne, dans la danse chinoise que j'avais beaucoup côtoyé dans le passé. Donc je faisais ressortir un peu ces basements de choses qui au début se mélangeaient un petit peu au jazz, un petit peu à la danse moderne. Et puis la danse contemporaine étant cette espèce de vastitude de possibilités, j'ai réussi quand même à emmener ces couleurs subtilement. Et il fallait aussi, à ce moment-là, avoir un accompagnement musical pour que ça fasse vraiment une harmonie, une unité. Ça a été assez compliqué de trouver des musiciens locaux, alors qu'il y en a beaucoup et qu'il y en a beaucoup de musique ici. Souvent, ils ne sont pas très friands parce qu'ils ont peut-être peur. Comme ils ne connaissent pas la danse, ils ne connaissent pas surtout la danse contemporaine, donc ils ont un petit peu peur.
0: Et peut-être que vous aviez aussi une idée précise et que peut-être que vous n'étiez pas sur la même longueur d'onde non plus, que c'était peut-être compliqué pour eux de
1: comprendre
0: de savoir exactement ce que vous vouliez.
1: Suite à une écriture, par exemple, une écriture qui est faite sur papier aussi, hein,

0: où je montre, où j'explique, où je le dis. Mais aussitôt qu'on arrive dans le geste, dans le mouvement, et ça bute. Il y a quand même beaucoup d'abstraction au niveau de cette danse. Où on ne démontre pas nécessairement les choses, où c'est pas voilà, démonstratif.
1: Et comment est-ce que ça se passe, le travail avec les musiciens? Est-ce qu'ils sont dans l'improvisation? Il y a des choses qui se passent spontanément pendant les répétitions?
0: Moi je demande quand même qu'ils soient présents lors des premiers essais, par exemple, où je démontre la danse directe devant eux. Comment est-ce qu'ils voient les choses? Comment ils prennent sensation, ils prennent couleur, ils prennent... compréhension de ça par rapport au rythme, et après pouvoir, pas nécessairement traduire, mais me donner un sens et une atmosphère rythmique qui pourrait accompagner ça.
1: Mais est-ce que la musique influence la chorégraphie par la suite? Est-ce qu'il y a des modifications qui s'opèrent, vous savez, après que qu'un musicien ait composé quelque chose et vous vous dites, tiens, je vais changer
0: certains
1: aspects de ma chorégraphie?
0: Tout à fait, ouais. Tout à fait. D'ailleurs, c'est aussi cette expérience, une belle expérience que j'ai eue finalement avec mon cher ami qui nous a laissé, qui n'est plus de ce monde, Norbert Planel, qui a
1: été merveilleux
0: magnifique,
1: musicien.
0: Qui m'a accompagné sur 3 créations, qui componait très très vite, qui lui-même avait une très très belle expérience.
1: Oui, un musicien polyvalent, très talentueux.
0: Oui, tout à fait, et qui a même dansé avec nous. Et donc lui, à un moment donné, pendant la création, arrive un moment où il me fait quelque chose à la guitare et à la percu, et qui est totalement inattendu.
1: C'est vraiment le musicien qui vous a marqué quoi, dans votre carrière à Maurice, en tout cas.
0: Tout à fait, tout à fait. Et c'est lui qui est le musicien qui m'a fait changer l'écriture chorégraphique. Donc j'ai dû retravailler et le sens, et le rythme, et l'occupation d'espace, parce que c'était totalement différent. Et c'est quelque chose que j'ai beaucoup aimé aussi. Donc j'ai aussi un coucou peut-être à faire à Nicolas Latreille qui aussi a accompagné ces 3 créations et qui a aussi dansé avec nous. Donc malheureusement j'ai pas pu rencontrer d'autres. Ben j'espère qu'à l'avenir il y en aura d'autres.
1: Ben on lance un appel. Oui, il y a des musiciens qui nous écoutent et qui veulent collaborer avec vous, on ne sait jamais.
0: Sachant que je suis très gentil.
1: Oui, bien entendu, très gentil mais très exigeant quand même.
0: Oui, voilà.
1: Alors, on va continuer avec la partie musicale de notre émission, avec du Chopin, un compositeur dont la musique pour piano vous est très chère. Nous allons écouter successivement le Nocturne en mi bémol majeur, joué par Daniel Barenboim, et la Polonaise héroïque, jouée par le jeune pianiste coréen Seon Jin-cho, donc de Frédéric Chopin, le très grand compositeur polonais.

0: Vous écoutez Au Royaume de la Musique et notre invité est Jean-Renat Anama.
1: Après le nocturne en mi bémol et la polonaise héroïque en la bémol,
0: nous allons changer complètement de registre avec Igor Stravinsky et Maurice Ravel, deux musiciens que les danseurs et les chorégraphes affectionnent beaucoup.

0: n'est-ce pas?
1: Bien sûr. Et comment Stravinsky a marqué la danse, a marqué l'histoire de la danse. Et Stravinsky me ramène au dieu de la danse du ballet, Nijinsky.
0: Ah oui. Et un petit mot aussi quand même sur le Boléro de Maurice Ravel.
1: Ah oui, tout à l'heure j'en ai parlé un petit peu. C'est vrai qu'on a fait une première expérience avec cette musique dans ce grand espace du Champ de Mars sur un ballet de Patrick Cato où j'avais le rôle central.
0: Ah oui.
1: Et avec, je crois, une quarantaine de danseurs autour. Donc c'était très très bien mené, c'était super.
0: Vous vous rappelez en quelle année vous aviez fait ça à peu près?
1: Il me semble qu'on était là dans les années 83 ou 84, à mon retour de Londres.
0: Ah donc il y a plus de 40 ans?
1: Oui, oui, okay. oui. Donc déjà, le Boléro était très connu.
0: Oui,
1: donc, c'était
0: grâce à Maurice Béjart aussi.
1: Voilà, emprunté. Et après, j'ai vu la version de Maurice Béjart quand je suis allé en Suisse. Mais quelle magnificence cette cohésion de danseurs et de musiciens.
0: Et même si on n'est pas un spécialiste de la musique classique ou de la danse, on ne peut pas rester insensible au travail exceptionnel qu'il
1: a fait. Mais aussi, le Boléro a fait partie aussi du film de Claude Lelouch, Les uns et les autres.
0: Ah oui.
1: C'est la dernière partie. Et dans ce film, Anne-Marie Porras, que je salue en passant, a fait les chorégraphies avec Nicole Croisil. Donc, tout ça, ce sont des moments très, très importants de musique et de cinéma.
0: C'est une musique qui a inspiré énormément de cinéastes, de danseurs, évidemment, de créatifs aussi, parce qu'on l'a souvent entendu dans les publicités. Et c'est vraiment quelque chose qui fait partie maintenant de la culture populaire.
1: Comme tu l'as dit tout à l'heure, c'est toujours intemporel. Hein. Je crois que c'est intemporel. Si on l'écoute encore, je crois que c'est valeur du jour, quoi.
0: Alors, nous écoutons à nouveau Daniel Barenboim, mais cette fois à la direction de l'Orchestre Symphonique de Chicago, dans la partie finale du Sacre du Printemps, la danse sacrale. Ce morceau sera suivi d'un extrait du Boléro de Ravel, interprété par l'Orchestre Symphonique de la radio de Ljubljana, dirigé par Anton Nanut.

0: dans une version abrégée utilisée pour le film Ten, une comédie romantique américaine de 1979 avec Dudley Moore, Julie Andrews et la divine Bo Derek. Il nous reste un dernier morceau sur cette très belle playlist que vous nous avez proposée. On a parlé de votre formation en ballet classique à l'époque où vous étiez à Londres et vous êtes resté très attaché à la musique de Tchaïkovski. Parlez-nous un petit peu de ce compositeur et de ce morceau que vous nous proposez d'écouter.
1: Ben, j'ai choisi un extrait du premier concerto au piano de Tchaïkovski.
0: Ah oui, quelle œuvre magnifique.
1: Une magnifique œuvre. Tchaïkovski a cette spécificité d'emmener du dramatique dans ses musiques à haute portée. Et nous, les danseurs, c'est comme un moteur qui nous permet aussi d'occuper l'espace. Et quand je danse sur cet extrait, ça me permet vraiment d'être déconnecté et de prendre tout l'espace.
0: Et puis, il a écrit quelques belles musiques pour la danse, quoi, pour le ballet classique.
1: Le Lac des Cygnes, le fameux Lac des Cygnes, inoubliable et combien intemporel.
0: Alors, nous allons écouter une très, très grande pianiste. C'est Katia Bouniatichvili, qui est l'une des stars de la musique classique en ce moment. Elle joue ce concerto, donc le troisième mouvement de ce concerto, avec l'orchestre de la Suisse romande, qui est dirigé par Christophe Konch.

0: C'était le très virtuose concerto de Tchaïkovski, plus précisément le troisième mouvement, joué par la très grande pianiste Katia Bouniatichvili, accompagnée par l'orchestre de la Suisse romande, dirigé par Christophe Conch. Nous sommes déjà arrivés à la fin de cette émission. Merci infiniment Jean-René Anama d'avoir partagé avec nous cette belle sélection de morceaux classiques. Revenez nous voir bientôt. Je remercie beaucoup Andrew d'avoir assuré la partie technique de l'émission d'aujourd'hui. Et merci à vous, chers auditeurs. On se retrouve dimanche prochain à partir de 11h sur RM1. D'ici là, passez une excellente semaine. Prenez soin de vous.
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2: Très bon après-midi à tous, il est midi passé de 1 minute. Et c'est parti pour le journal de la mi-journée présenté aujourd'hui par Lovina Sophie. Très bon après-midi à vous, Lovina.
3: Bon après-midi, Elodie. Bon après-midi à tous.
2: On démarre avec les titres.
3: Trafic de cannabis entre La Réunion et Maurice, l'autre condamnation à Saint-Denis. À résidence La Cure, une prise de bec avec la mère de l'un des suspects est à l'origine de l'altercation qui a coûté la vie à Gaël Sadal. Sur la M1 à Port-Louis, sortie de route fatale pour un motocycliste de 21 ans. Mondial 2026, l'Allemagne affronte Curaçao pour son entrée en Coupe du Monde. Bienvenue dans cette édition. Le tribunal correctionnel de Saint-Denis

0: a rendu son jugement vendredi dans l'affaire du vaste trafic de cannabis entre La Réunion et Maurice. 12 prévenus, parmi lesquels des Mauriciens, étaient jugés dans ce dossier, portant sur l'exportation de plusieurs centaines de kilos de cannabis vers l'île Maurice pour une valeur estimée à plusieurs millions d'euros. Une saisie qui avait été effectuée en 2022, le récit de Charline Yabonne.
1: Au terme de 2 jours d'audience, l'ancien directeur de cabinet de Maurice Géroncel, Bertrand de Boisvilliers, principal prévenu dans ce dossier, a été condamné à 4 ans de prison ferme, assorti de 10 000 euros d'amende et d'une interdiction définitive d'exercer dans la fonction publique. Son bateau ainsi que son véhicule ont également été confisqués. À la barre, il a reconnu les faits, évoquant la cupidité, la légèreté, tout en présentant ses excuses à ses proches. L'enquête a permis la saisie de 147 kilos de cannabis d'Isamal lors de son interpellation à bord de son bateau de pêche au port de Sainte-Marie. Les investigations ont mis au jour un réseau structuré entre La Réunion et Maurice, actif depuis 2023. Autre condamnation, Clancy Steve Marie, mauricien établi à La Réunion, écope de 3 ans d'emprisonnement. Il avait été identifié grâce à des empreintes digitales.
0: On en sait un peu plus sur l'origine de l'altercation qui a coûté la vie à Gaël Sadal, 28 ans, dans la soirée d'hier. Cet habitant de Baie-du-Tombeau a succombé à ses blessures après avoir été agressé dans la rue Robert Scott à résidence La Cure. Selon les premières informations recueillies par la police, une prise de bec avait éclaté jeudi entre la victime et la mère de Mohamed Cheikh Boulaki, l'un de ses présumés agresseurs. D'après les enquêteurs, alors que Gaël Sadal se trouvait dans une ruelle et écoutait de la musique sur son téléphone portable, il aurait été bousculé par la mère de Mohamed Cheikh Boulaki. Une dispute s'en est suivie. Hier, la situation a dégénéré, nécessitant le déploiement d'un important dispositif policier. Mohamed Cheikh Boulaki, 22 ans, également blessé lors de l'incident, a subi une intervention chirurgicale et a été hospitalisé sous surveillance policière. Sur la M1 à Port-Louis, Johan Porson, 21 ans, domicilié à Petite-Rivière, a trouvé la mort dans un accident de la route. Il a été retrouvé gisant inerte sur l'asphalte, tandis que sa moto se trouvait à une trentaine de mètres de lui. La police de Lyme Barracks a été mandée sur les lieux aux petites heures de ce matin. Selon les images du système Safe City visionnées par les enquêteurs, le motocycliste a perdu le contrôle de son deux roues avant de percuter les glissières de sécurité métallique. La victime était titulaire d'un permis d'apprenti conducteur. Le cabinet ministériel a donné son aval à une réforme du système de subventions accordées aux écoles maternelles privées bénéficiant du Grant in Aid Scheme, objectif réduire la pression financière sur l'État, corriger certaines dérives observées dans le dispositif, préserver les emplois existants et garantir la continuité de l'enseignement préscolaire gratuit. Les nouvelles mesures entreront en vigueur à partir de janvier 2027. On fait le point avec Ashi Bachou.
2: Cette réforme fait suite aux recommandations d'un comité interministériel présidé par le ministre de l'Éducation après plusieurs consultations avec les gestionnaires d'écoles, les représentants du personnel et les syndicats concernés. Parmi les principales mesures retenues, le gouvernement continuera à prendre en charge les salaires des employés des écoles bénéficiant du Grant in Aid. Un nouveau modèle de gestion sera toutefois introduit dans les établissements comptant jusqu'à 20 élèves. Le poste de manager sera remplacé par celui d'enseignant-manager. Le titulaire percevra un salaire d'enseignant conformément aux dispositions du National Remuneration Board ainsi qu'une allocation mensuelle de 5 000 roupies pour assumer les responsabilités de gestion. Le comité recommande également une montée en qualification progressive des managers actuellement en poste ainsi que la suppression graduelle des postes d'assistants enseignants et d'assistants managers. Autre changement majeur, le ratio enseignant-élève passera progressivement de 1 pour 15 à 1 pour 20. Concernant les infrastructures, les remboursements de loyers seront maintenus jusqu'à concurrence de 5 000 roupies par mois pour 33 écoles accueillant au maximum 20 élèves, mais supprimés pour 117 établissements dépassant ce seuil. La subvention destinée aux dépenses opérationnelles sera réduite de moitié et les mécanismes de gouvernance et de contrôle seront renforcés afin de limiter les abus constatés dans le système actuel. Enfin, le versement de la subvention par élève de 400 roupies accordée à 106 écoles maternelles payantes sera supprimé. L'ensemble de cette réforme devrait représenter un coût d'environ 740 millions de roupies.
0: Donald Trump affirme qu'un accord de paix sera signé ce dimanche. L'Iran maintient le doute. Pendant ce temps, Israël a poursuivi ses frappes dans le sud du Liban. Un conflit aux répercussions bien au-delà du Moyen-Orient. Les marchés mondiaux en subissent déjà les effets. La région de l'océan Indien n'est pas épargnée. Le tableau est sombre pour Maurice. Croissance revue à la baisse. Inflation en hausse. Tourisme qui marque le pas. C'est le constat que fait le tout premier Indian Ocean Economic Outlook.

0: look de la MCB. Et ce n'est pas qu'une question de chiffres, c'est le pouvoir d'achat des Mauriciens. Le carnet de réservation des hôtels et le coût du panier de la ménagère Praneuf Biarry.
1: La banque revoit à la baisse dans ce rapport publié le 10 juin dernier ses prévisions de croissance pour Maurice. De 5,5% initialement espéré, on tombe à 2,9% cette année. Et la raison principale, vous l'avez dit, le conflit au Moyen-Orient qui perturbe les routes commerciales mondiales et qui fait flamber les prix du pétrole. Le premier secteur touché, le tourisme. Après une année 2025 record avec près d'1,4 million de visiteurs, la tendance s'inverse. Les arrivées ont reculé de 0,8% entre mars et mai. Le prix des billets d'avion ont bondi de 25% en moyenne et les réservations fléchissent. L'inflation, elle, repart à la hausse. Le carburant, le gaz, le pain, l'électricité, tout augmente. La MCB prévoit une inflation de 5,7% d'ici décembre. Et Maurice n'est pas seul dans cette tempête. Aux Seychelles, les arrivées touristiques ont chuté de 37% en mars. À Madagascar, une urgence énergétique nationale a été déclarée en avril. Aux Maldives, la croissance devrait tomber à 2,5% cette année. Des économies insulaires toutes confrontées aux mêmes défis, leur forte dépendance aux importations et au tourisme qui les rend particulièrement vulnérables aux chocs venus de loin.
0: L'Association des gynécologues obstétriciens de Maurice tient depuis hier sa deuxième conférence annuelle à Belmort qui se poursuit cet après-midi. Objectif, renforcer les compétences des professionnels de santé. Plusieurs experts venus d'Inde, de France et d'Afrique y partagent les dernières recommandations en obstétrique et gynécologie. Selon la docteure Vandana Bhuktewar, gynécologue à l'hôpital Jitu et secrétaire de l'association, cette rencontre vise à améliorer la prise en charge des patientes et à faire progresser les soins destinés aux femmes à Maurice, des propos recueillis par Niyama Narayana Reddy.
2: Nous avons un objectif pour nos associations, c'est pour promouvoir des best practices pour obstétrique et gynécologie en Mauritius et pour faire une conférence, un meeting pour nous capables d'upgrader nous-mêmes et nous capables d'avancer dans nos carrières et nous capables d'améliorer le care pour une madame enceinte et une madame un problème gynécologue qui est là. Et nous faisons guidelines. Nous avons des guidelines, mais pas au niveau international. Mais nous pouvons ouvrir nous la porte pour faire toute médecine, pour tout bon gynécologue et pas même gynécologue, bon radiologue dans Maurice, pour nous capables de faire formation pour faire une carrière de fetal medicine.
0: Toujours dans le registre de la santé, chaque année le 14 juin, la journée mondiale du donneur de sang rend hommage à ces hommes et ces femmes qui, par un simple geste, sauvent des vies. L'occasion également de rappeler l'importance des dons réguliers pour répondre aux besoins constants des patients. Les transfusions sanguines sont essentielles. Elles permettent de traiter certaines maladies graves et d'accompagner des interventions chirurgicales complexes. À Maurice, le président de la Blood Donors Association, Devanan Hossein, insiste sur la nécessité d'encourager davantage de personnes à donner leur sang dans un contexte marqué notamment par le vieillissement de la population.
3: Il nous fait un devoir qui nous manque à l'événement-là pour qu'il nous ait l'occasion de dire bon donneur, bon organisateur, bon staff la banque de sang. En fait, tout bon du monde qui œuvrait pour sa cause-là, nous disons autres merci. Merci pour votre soutien, merci pour votre coup de main qu'ils ont donné pour nous capables de gagner 10 ans, pour nous capables de sauver la vie de nos patients. En même temps, il y a une occasion qu'on connaît, nous devons faire face à une situation, c'est le vieillissement de la population. Donc, nous faisons l'appel avec les jeunes et nous devons dire aux autres, viens donner 10 ans pour qu'ils nous capables pallier ça problème de vieillissement de la population.
0: Un geste simple, solidaire et précieux, les donneurs bénévoles jouent un rôle indispensable dans le système de santé. Donneur régulier, Sanjeev Boudon rappelle que donner son sang, c'est non seulement aider les autres, mais aussi prendre soin de sa propre santé grâce au contrôle effectué avant chaque don.
4: Quand je peux faire ça, c'est pour être bonne cause. Et en même temps, je la santé, je peux faire un check-up tout en même temps pour je connais qui j'ai l'état santé était. Moi, je suis en bonne santé tous les temps parce que à chaque fois que mon fille donne du sang, je suis moins à l'aise.
0: Dans l'actualité régionale à Madagascar, le gouvernement suspend l'impopulaire taxe sur les véhicules à moteur. Mis sous pression par des appels à manifester, le gouvernement de la Refondation a annoncé la suspension de la taxe sur les véhicules à moteur. Le mouvement Gen Z avait appelé à manifester ce samedi, tandis qu'un autre rassemblement était prévu dimanche à Antananarivo. Avant de refermer cette édition, un mot sur la Coupe du Monde 2026. L'Allemagne affronte Curaçao ce soir à Houston. Sacrée 4 fois championne du monde, la Mannschaft cherche

0: cherche à tourner la page après deux éliminations dès la phase de groupe en Russie, puis au Qatar. Un match que vous pourrez suivre sur NBC Sports One à partir de 21h. Voilà qui conclut ce journal. À suivre l'actualité sportive avec Marine Résidu.
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2: Après-midi à tous, la fête du mondial se poursuit et s'enflamme davantage. Ainsi, le premier choc de cette édition 2026 était au menu aux petites heures ce matin. Il opposait le Brésil au Maroc. Après une première période spectaculaire et une deuxième un peu plus fermée, les deux équipes se sont quittées sur un score de parité, un but partout. Le Maroc a ouvert le score grâce à Saïbari à la 21e minute. Écoutons le sélectionneur marocain Mohamed Ouabi.
3: Donc depuis la fin des championnats, ça fait quand même un long moment où ils n'ont plus eu de match à haute intensité. Donc c'est normal qu'en deuxième mi-temps, on ait un peu plus de mal, il y a un peu plus de déchets. Mais on a vu qu'après les remplacements, on a eu de la fraîcheur, et on a eu des opportunités, on a été plus haut, on a eu de la profondeur.
2: Le Brésil est ensuite revenu à hauteur grâce à Vinicius Junior à la 32e minute. Les réactions désormais du sélectionneur brésilien Carlo Ancelotti.
4: I think the break, you can explain the problem to the players. Tactical aspect, I think is really good moment.
2: Dans l'autre rencontre du groupe C, l'Écosse a battu Haïti sur le score de 1-0 grâce à une réalisation de John McGinn dès la 28e minute. Au classement du groupe C, l'Écosse est en tête avec 3 points. Le Maroc et le Brésil suivent avec 1 point chacun, tandis que Haïti ferme la marche avec 0 point. Pour la deuxième journée de ce groupe C, rendez-vous le 20 juin avec deux belles affiches. L'Écosse affrontera le Maroc, tandis que le Brésil sera opposé à Haïti. Dans le groupe B, la Suisse a concédé le nul face au Qatar 1-1. Brill Embolo avait ouvert le score sur penalty dès la 17e minute, mais le Qatar est revenu dans le temps additionnel grâce à Muhaim, buteur contre son camp à la 94e minute. Au classement du groupe B, la Suisse occupe la première place devant le Canada, le Qatar est troisième et la Bosnie quatrième. La deuxième journée de ce groupe se disputera le 18 juin avec les rencontres Suisse-Bosnie et Canada-Qatar. Dans le groupe D, l'Australie a créé la première sensation en dominant la Turquie 2-0 ce matin. Plus tranchant en transition, les Socceroos ont ouvert le score grâce à Irana Kunda à la 27e minute. En seconde période, Metcalf a scellé le succès australien. Grâce à une meilleure différence de but, la sélection américaine occupe la tête du classement avec 3 points, suivie de l'Australie également avec 3 points. La Turquie et le Paraguay ferment la marche avec aucun point. La deuxième journée verra les États-Unis et l'Australie s'affronter pour la première place du groupe D le 19 juin. Ce soir, dans le groupe E, l'Allemagne entre en lice face à Curaçao à 21h au Houston Stadium aux États-Unis. Grande favorite de la rencontre, la Mannschaft de Julian Nagelsmann débute sa campagne face à un adversaire qui s'apprête à vivre un moment historique. L'île des Caraïbes découvrira la Coupe du Monde face à l'un des prétendants au titre. Écoutons le capitaine de l'équipe nationale de Curaçao, Leandro Bacuna.
5: I feel very honored. I think we've done something so nice for Curaçao. One thing was for certain, we kept believing in one dream. And the dream was reaching the highest possible. And I think we worked hard to get here and we qualified for the World Cup. As the manager keeps saying as well, we are not finished. We want to show people that as small as we are, but we got a very big heart. And with a very big heart and belief, you can get really far.
2: À minuit dans le groupe F, les Pays-Bas affrontent le Japon à Dallas. Les Oranges démarrent face au tranchant Samouraï Bleu. Le spectacle est garanti. Dans le groupe E, à 3h du matin, la Côte d'Ivoire défie l'Équateur à Philadelphie. Les éléphants retrouvent la Coupe du Monde après 12 ans d'absence, mais tomberont sur une équipe équatorienne solide et invaincue depuis 19 matchs. Et puis dans le groupe F, à 6h du matin demain, La Suède croise la Tunisie à Monterrey au Mexique. De dynamiques opposées, les Suédois sortent des barrages européens tandis que les Aigles de Carthage arrivent invaincus et sans encaisser de but en qualification. Et voilà la fin de cette page des sports. Merci de votre attention. Bon appétit si vous passez à table. La suite avec Elodie.
6: Merci à vous Marine Résidu, à très bientôt sur RMA pour une nouvelle page des sports.

Il est midi passé de 17 minutes sur AM1 et RM1. Les avis d'obsèques ont nous pris d'annoncer le décès de Monsieur Louis-Mike Dario Kusnapa. Monsieur Louis-Mike Dario Kusnapa, âgé de 50 ans. Le convoi mortuaire sortira de la chapelle ardente de Eliensons pour se rendre ce dimanche au cimetière de Saint-Jean. On nous prie d'annoncer le décès de Monsieur Meghanaden Chelapen, Monsieur Meghanaden Chelapen, âgé de 63 ans. Le convoi mortuaire sortira de chez son épouse, Madame Kamla Devi Chelapen, à l'avenue Berthoa Vakwa. Aujourd'hui, le dimanche 14 juin à 13h30, pour se rendre au crématoire d'Ali Briand. On nous prie d'annoncer le décès de Madame Michèle Marceline Rose. Madame Michèle Marceline Rose, âgée de 73 ans. Le convoi mortuaire sortira de la chapelle ardente de Mourat à la Rotroie et à la Petite Rivière aujourd'hui, le dimanche 14 juin. L'heure des funérailles vous seront communiquées ultérieurement et ce sera pour se rendre au cimetière de Saint-Georges à Les Salines. On nous prie d'annoncer le décès de Monsieur Jacqueline Nobine. Monsieur Jacqueline Nobine, âgé de 62 ans. Le convoi mortuaire sortira de son domicile à la rue Lacroix, Vieux-Grand-Port, aujourd'hui, le dimanche 14 juin, à 14h, pour se rendre à l'église de Notre-Dame du Grand Pouvoir à Vieux-Grand-Port, et de là au cimetière de Petit-Bel-Air. Et on nous prie d'annoncer le décès de Madame Marie Elsie Popareya. Madame Marie Elsie Popareya, aussi connue sous le nom de Elsie, âgée de 87 ans. Le convoi mortuaire sortira de chez son gendre, Monsieur Sadalva Mohamed, à Isaac, à la rue Macadam, à Baie du Tombeau. Aujourd'hui, le dimanche 14 juin à 15h, pour se rendre au cimetière de Boismarchand. On nous prie d'annoncer le décès de Mademoiselle Marie-Josée Medjé Marie-Louise. Mademoiselle Marie-Josée Medjé Marie-Louise, âgée de 64 ans. Le convoi mortuaire sortira de la chapelle ardente de Liensons à la Rotroie et à la Beaubassin. Aujourd'hui, le dimanche 14 juin à 15h pour se rendre au cimetière de Bigarat. À toutes ces familles affligées par le deuil, la MBC présente ses plus vives sympathies.

Midi passé de 21 minutes, c'est parti pour les communiqués de la météo pour Maurice, Rodrigue et Saint-Brandon. On commence avec Maurice. Communiqué de la météo pour Maurice émis à 11h30 ce dimanche 14 juin. Situation générale, des nuages associés à la ligne d'instabilité venant de l'Est influencent le temps local. Prévision pour les prochaines 24 heures, plutôt nuageux cet après-midi avec des averses principalement au sud, à l'est et sur les hauteurs. Alors ces averses seront temporairement modérées. La température maxima sera entre 23 et 25 degrés Celsius sur les hauteurs et entre 27 et 29 degrés Celsius sur les régions côtières. Mi-couvert à parfois nuageux durant la nuit et demain matin avec des averses au sud et sur le plateau central. La température minimale sera entre 17 et 19 degrés Celsius sur le plateau central et entre 21 et 23 degrés Celsius sur les régions côtières. Le vent soufflera du sud-est environ 15 km par heure, mais agité

0: au-delà des récifs avec des vagues de l'ordre de 2 mètres. Et la marée haute sera entre 13h01 et demain minuit 11. La marée basse sera entre 18h42 et demain 7h04. Le coucher du soleil est prévu pour 17h37 et le lever du soleil demain est prévu pour 6h43. On continue avec la météo pour Rodrigue. Communiqué de la météo pour Rodrigue émis à 11h30 dimanche 14 juin. Situation générale, des nuages venant de l'est influencent le temps local. Prévision pour les prochaines 24 heures, mi-couvert devenant occasionnellement nuageux. Cet après-midi avec des ondées, la température maximale sera entre 25 et 28 degrés Celsius, beau temps. Durant la nuit et demain matin, la température minimale sera entre 19 et 21 degrés Celsius. Le vent soufflera du secteur est de 25 km/h avec des pointes de 50 km/h, mer agitée au-delà des récifs avec des vagues de l'ordre de 2 mètres. Et la pluviométrie durant les dernières 24 heures, du 13 juin à 10h jusqu'au 14 juin à 10h, point de canon 0,9 mm, plaine corail 0,0 mm, patate théophile 0,2 mm, et rivière banane 0,0 mm. La marée haute sera entre midi 15 et demain minuit 19. La marée basse sera entre 18h10 et demain 6h47. Le coucher du soleil est prévu pour 17h15. Le lever du soleil demain, eh bien, il est prévu pour 6h19. Et on termine avec les communiqués pour Saint-Brandon. Alors, communiqué de la météo pour Saint-Brandon est mis à 11h50, dimanche 14 juin. Situation générale, des nuages venant de l'est influencent le temps local. Prévision pour les prochaines 24 heures, plutôt nuageux cet après-midi, avec des averses par moment. La température maximale sera d'environ 28 degrés Celsius, mi-couvert cette nuit et demain matin. La température minimale sera d'environ 23 degrés Celsius et le vent soufflera du sud-est environ 25 km/h. Mer agitée avec des vagues de l'ordre de 2 mètres. La marée haute sera entre midi 57 et demain minuit 22. La marée basse sera entre 18h39 et demain 7h17. Le coucher du soleil est prévu pour 17h36 et le lever du soleil demain est prévu pour 6h28. Voilà, chers amis auditeurs, c'était les avis de Dessy, la météo pour Maurice, Rodrigue et Saint-Brandon. En tout cas, je vous souhaite de passer un excellent dimanche après-midi en notre compagnie sur AM1 et RM1.
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Alors, ce qu'il faut savoir de cette chanson, elle a été interprétée par Bonnie Tyler, là, Turtle Blue, mais la version originale, bien, elle est de Janis Joplin, chanteuse qui nous vient du Texas, chanteuse américaine, d'ailleurs surnommée la Mama Cosmic ou la Reine de la Soul, au sommet de sa carrière, également appelée Pearl par ses amis à la fin des années 1960. Eh bien, elle a cartonné dans plusieurs groupes. Janis Joplin marque surtout les esprits par ses performances vocales et sa présence cynique. Donc voilà, en tout cas, plaisir de vous accueillir pour cette émission Folk and Blues. Ah oui, comme d'habitude, comme chaque dimanche d'ailleurs, en espérant que vous passiez un très bon dimanche, que vous avez fait la grasse matinée, que vous avez bien pu vous

reposer. Et bon appétit si vous passez à table en ce moment. Nous, c'est parti, bien sûr, jusqu'à 14h. Et là, on va y aller avec un petit Bob Dylan, extrait de son album Desire. Voici son titre, Hurricane.

Mais oui, en tout cas, j'espère que ça vous a fait plaisir d'entendre un petit Bob Dylan ce dimanche. C'est aussi une très belle chanson, Hurricane, midi passé de 41 minutes. Là, on va y aller pour Sweet Home Chicago, qui est une chanson très connue de blues, qui a été pour la première fois enregistrée par Robert Johnson. C'était en 1936. Et bien sûr, cette chanson, elle a été reprise par pas mal d'artistes également. Et là, je vous propose une autre version de Sweet Home Chicago. Et c'est par les Blues Brothers. En tout cas, très bonne écoute à vous et très bon dimanche sur RM1.

Et oui, la reprise de Sweet Home Chicago par les Blues Brothers. En espérant que vous passiez un excellent dimanche en notre compagnie. Là, on va y aller pour... Ça fait d'ailleurs très longtemps qu'on ne l'a pas entendu. Hein. Elvis Presley, Elvis qui, à la faveur de son premier hit, Heartbreak Hotel, Elvis va révolutionner une Amérique bien pesante et inspirer, bien sûr, les plus grands, hein, avec des titres comme Blue Sweat Shoes, Don't Be Cruel, Love Me Tender, en font aujourd'hui encore un mythe et toujours aussi adulé. Elvis Presley a failli avoir un jumeau, Jess Garon, et bien sûr qui a inspiré par la suite son nom de scène d'un chanteur français des années 80, mort à la naissance. Son éducation rigoureuse dans un état du sud des États-Unis et au cœur de l'Amérique du gospel et de la country lui donne envie de connaître un sort plus enviable. Et ainsi, en 1956, sous la houette du colonel et le chanteur, il enregistre Heartbreak Hotel. Et c'est un premier hit qui cause un choc en Amérique. Les déhanchements rock du chanteur sont si suggestifs que les chaînes de télé ont ordre de ne pas filmer, bien sûr. Donc voilà, on va y aller pour un titre de Elvis Presley. Voici G.I. Blues.

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1: Très bon après-midi à tous, il est 13h.

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C'est signé Chris Stapleton, né le 15 avril 1978 dans le Kentucky, qui est un auteur, compositeur, interprète, guitariste et producteur américain de folk et de country music. Il a grandi à Staffordville et en 2001, il s'installe à Nashville dans le Tennessee pour poursuivre sa carrière de compositeur. Il signe ensuite avec la maison d'édition Seagale Music et le chanteur du groupe Blue Grace of Steel Drivers. Il a été le chanteur de ce groupe de 2008 à 2010 et son premier album Traveler en 2015 qu'il a publié a atteint la première place du US Billboard 200. Donc voilà, c'était Starting Over. Là on va y aller pour un petit Don McLean, on va aller un petit peu dans la folk music, extrait de son album The Best, et voici American Pie.

Magnifique chanson, c'est signé Cody Johnson, né le 21 mai 1987, chanteur de folk music et de country qui a lancé plus de 6 albums parmi Gotta Be Me, qui a été numéro 2 dans le Billboard Country Album Charts. Il a également sorti Human the Double Album et également Neo Traditional Country. Et il a travaillé avec des artistes comme George Strait et Willie Nelson. C'était

C'est signé Joe Cocker, Let's Go Get Stone, 13 ans passé de 37 minutes. Alors on va y aller pour un petit Molly Johnson. Alors Molly Johnson, elle est née en 1959, c'est une chanteuse de blues et de jazz originaire de Toronto. Au Canada, elle a commencé sa carrière dans des groupes

Dénommée Alta Moda and the Infidels, Molly Johnson a gagné sa réputation en étant aujourd'hui considérée comme l'une des plus grandes voix au Canada. Elle a secoué les salles et le public dans les boîtes de nuit et grâce à un style beaucoup plus pop, mais elle a par la suite rapidement été séduite par les standards de jazz et de blues. Elle a déjà livré une performance au cours d'une commande privée au bord du yacht Royal Britannia avec le prince et la princesse de Galles, ainsi qu'après avoir chanté avec Nelson Mandela et Quincy Jones. Allez, on y va pour Molly Johnson et son titre Miss Sully's Blues.

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Cray, oui, ça s'appelle 1040 Blues. 13h passées dans 53 minutes sur votre radio RM1. En tout cas, ça fait un plaisir de vous avoir accompagné pour Folk and Blues, en espérant que vous avez passé un très bon moment. Et ça va continuer de 14h à 17h, mais ce ne sera pas avec Presley Omar aujourd'hui. Ce sera avec notre chère Ashley Cornette pour vous accompagner jusqu'à 17h avec de la musique locale. En tout cas, passez un très très bon moment, très bon dimanche, reposez-vous bien sûr pour vous préparer pour la nouvelle semaine qui commence demain. Et moi, je vous donne rendez-vous bien sûr sur RM1 14h 16h. Je vous fais de gros bisous. Bah oui, on se retrouve demain pour bien sûr Track and Tales. Allez, ciao.

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1: Très bon dimanche à tous, il est 14h.
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Nasty à l'instant avec Tu me manques sur RM1, la radio nationale. Bon après-midi à tous, très heureux de vous retrouver pour l'émission Musique au Soleil, en espérant que vous avez bien commencé ce dimanche, ben oui, en mode Coupe du Monde certainement, hein, pour beaucoup d'entre vous, et aussi, ben oui, connecté sur son téléphone, aussi bien au niveau des écrans pour ne rien rater des matchs, hein. En tout cas en même temps, ben oui, bon match à vous, hein, pour les fans du Brésil, ben match nul, hein, face au Maroc, un partout, Haïti, Écosse, un but à zéro face à l'Écosse, pour l'Écosse, l'Australie qui a remporté son match face à la Turquie 2-0, les autres matchs aussi, aussi l'Allemagne qui jouera ce soir. Et ben justement, on a les bons sons calés pour vous. Ben oui, on vous met en mode Coupe du Monde avec Shakira et Burna Boy, Die Die. Il y en aura aussi du Maluma tout à l'heure et plein de bonnes choses. Bonne écoute.

Le duo Alain Manisseum et Laura Beg, salé à l'amour sur Alain Radio Nationale. Oui, pile un plus grand que l'amour. Propagez l'amour autour de vous et la positivité aussi. C'est ce qu'on souhaite. Le micro Serge Lécornet jusqu'à 17h pour Musique au Soleil. Pour la suite, on accueille le Colombien Maluma et ce flashback en 2017 avec Corazon.

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Serge Nijalian en braquette avec Looking at You. C'était en 2011, hein. C'était aussi la même époque avec la chanson Me and You. Ben, justement, grand carton de l'époque. Et en tout cas, vous êtes calé la bonne fréquence. La radio positive et la radio nationale. 98.9 pour nous écouter, ou même sur le 97.3, ou même le 91.7, ou télécharger l'application NBC Play 1.0 pour nous écouter en ligne. C'est bien plus simple. Et en même temps, on vous met dans l'ambiance musico-soleil avec la version retravaillée de Fruits de la Passion. Juste après, flashback vers les années 90 avec Rick Martin. Un, dos, tres, Maria. Bonne écoute.

0: Pour le moral, bah oui, plus de 500 000 exemplaires vendus, hein, s'imposant ainsi comme la chanson phare de l'été 1983, la compagnie créole, bah oui, hein, vous êtes au cœur de l'émission Musique au soleil jusqu'à 17h. On salue au passage aussi Yannick et Cindy qui nous écoutent du côté de Vacois. Très bon dimanche à vous. Les autres messages tout à l'heure, toujours sur le 5253-8484. On ralentit la cadence avec Naika et One Track Mind. Et juste après, Jordi Lewis et Soca Dance. Bonne écoute.
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0: On est à l'instant avec If I Said You Had a Beautiful Body sur votre radio AM1, la radio nationale.
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0: Exactement 14h48. En tout cas, merci de nous écouter aux commandes CHT Cornet jusqu'à 17h pour votre émission Musico Soleil. On vous parle de l'application MBC Play 1.0 justement pour regarder tous les matchs de la Coupe du Monde.

Eh ben oui, à travers votre portable, à travers votre smartphone. C'est ce qu'on appelle le New World Pack, justement, pour regarder ces 104 matchs, à travers, justement, un abonnement de 300 roupies. Et ensuite, ben, de votre smartphone, vous téléchargez, vous envoyez l'image, tout simplement, sur votre télévision, sur votre télésmart. Donc ensuite, vous pourrez regarder la télé, enfin, regarder les matchs de foot, justement, à travers ce package mis en place par la MBC. Et si vous voulez avoir plus d'infos, ben, différents numéros mis à disposition, notamment les numéros de portable aussi, hein, donc pour appeler justement l'équipe qui s'occupe de ce service, le 52 51 63 63, ou même le 59 44 68 00, 59 44 68 00. Donc comment ça marche? Eh bien, vous regardez à travers l'application MBC Play 1.0, les matchs de la Coupe du Monde, vous payez l'abonnement de 300 roupies pour regarder les 104 matchs au total de votre smartphone. Vous partagez l'image à l'écran de votre téléviseur, téléviseur smart, donc vous pourrez regarder à travers la télé aussi. C'est simple à comprendre et voilà, vous ne ratez rien des matchs de la Coupe du Monde, aussi simple que ça. Donc je vous rappelle les numéros justement, vous pouvez contacter l'équipe si vous avez un souci pour installer justement ce système sur votre smartphone. Eh bien, vous avez le 52 51 63 63 ou le 59 44 68 00. Aussi simple que ça. En tout cas, merci de nous écouter. Et les plus belles chansons aussi. On va écouter Algéric et Donovan BTS avec Atacé. Juste après, on aura aussi du Wiz Boy. Et les belles chansons, aussi bien tropicales, et des musiques qui vous mettent dans l'ambiance. En ce dimanche, vous êtes en famille ou même en balade à la plage ou des sorties ici et là. En tout cas, prudence sur les routes.

One Plus One, c'est en 2012. Bah oui, quel retour dans le temps avec votre émission Musico Soleil. On va être de retour juste après 15h parce que le point info arrive aussi. On salue Denise du côté de Caen-Marcelin qui nous écoute en ce moment. Bon dimanche à vous, merci. Nadège Girassami du côté de Quatre-Bornes. Bon dimanche aussi, merci beaucoup. À Chantal Paglia aussi. Bonjour à toute la team de RM1. Bon week-end, à tout à l'heure. Ben voilà, donc Sabrina Carpenter, elle est prête hein, pour Espresso. Rendez-vous tout à l'heure avec tous vos messages aussi. On sera ensemble jusqu'à 17h.

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1: Très bon dimanche à tous, il est 15h. Plaisir de retrouver Hachi Batiou pour le Point Info. Bon après-midi à vous, Hachi.
2: Bon après-midi, Ashley. Bon après-midi à tous. Donner son sang, c'est offrir une chance de vivre. 88 pintes de sang ont été récoltées ce dimanche. Le Rotary Club de Flac a rassemblé 475 personnes au cœur de ville à l'occasion du World Blood Donor Day 2026. Parmi les images marquantes de la journée, celle d'un homme âgé venu faire un don malgré ses béquilles. Un geste fort qui, selon Varun Doman, directeur des projets de l'association, illustre parfaitement l'esprit de solidarité que l'événement cherche à promouvoir. La journée proposait également plusieurs services gratuits, dépistage du cancer, test de glycémie, électrocardiogramme, consultation sur le diabète, entre autres. Mais au-delà du symbole, Varun Doman rappelle que le besoin est bien réel dans un pays où les donneurs réguliers restent encore trop peu nombreux. 12 personnes ont été condamnées vendredi par le tribunal correctionnel de Saint-Denis dans une affaire de trafic de cannabis entre La Réunion et Maurice. Cette affaire fait suite à une saisie de 147 kilos de cannabis effectuée en 2022 à bord d'un bateau de pêche au port de Sainte-Marie. Le principal prévenu, Bertrand de Boisvillier, ancien directeur de cabinet de Maurice Guironcel, a écopé de 4 ans de prison ferme, d'une amende de 10 000 euros et d'une interdiction définitive d'exercer dans la fonction publique. Un Mauricien établi à La Réunion, Clancy Steve Marie, a également été condamné à 3 ans d'emprisonnement. L'enquête se poursuit après l'agression mortelle de Gaël Sadal, survenue hier à Résidence La Cure. Selon les premiers éléments de l'enquête, un différend survenu la veille entre la victime et la mère de Mohamed Cheikh Boulaki, l'un des présumés agresseurs, serait à l'origine du drame. D'après les informations recueillies par la police, une dispute aurait éclaté jeudi alors que Gaël Sadal se trouvait dans une ruelle de la localité. La situation aurait dégénéré hier lors d'une nouvelle altercation. Blessé lors de l'incident, Mohamed Cheikh Boulaki a subi une intervention chirurgicale et demeure hospitalisé sous surveillance policière. L'autopsie a conclu que Gaël Sadal a succombé à un stab wound to the heart. Et sur le plan international, l'Iran n'a pas encore pris de décision concernant le protocole d'accord actuellement discuté avec les États-Unis en vue d'un règlement du conflit au Moyen-Orient. C'est ce qu'a indiqué l'agence de presse iranienne Fars, citant une source proche de l'équipe de négociation. Selon cette source, aucune décision finale n'a été arrêtée à ce stade. Le projet d'accord suscite des réticences au sein des milieux ultra-conservateurs iraniens, notamment sur la question du contrôle du détroit stratégique d'Ormuz, fortement perturbé depuis le début du conflit. Ce qui nous amène à la fin de ce flash. Merci de l'avoir suivi. Je vous retrouve à 16h30.
1: Merci et ce sera pour le Grand Journal. Merci à vous. Hachi Batiou, à tout à l'heure.

Les avis de décès ont pris d'annoncer le décès de Monsieur Pierre-Gérard Philippe Lafleur. Décès de Monsieur Pierre-Gérard Philippe Lafleur, aussi connu sous le nom de Ton Philippe, âgé de 74 ans. Le couvent mortuaire sortira de sa résidence à Cancavale à Cuypipe demain à 10h pour se rendre en l'église de Sainte-Thérèse à Cuypipe et de là à l'incinérateur Bigara. Décès de Madame Marguerite Marie Armand Saint. Décès de Madame Marguerite Marie Armand Saint, aussi connue sous le nom de Yann, habitante du bloc A2 Rose Lane à Cité La Caverne à Vacois, âgée de 88 ans. Le couvent mortuaire sortira de la chapelle ardente des Liensons à la route royale à Beaubassin demain à 11h25 pour se rendre en l'église de la Visitation à Vacois et de là à l'incinérateur de Solferino à Vacois. Décès de Monsieur Jean-Marie Ignace Labour. Décès de Monsieur Jean-Marie Ignace Labour, aussi connu sous le nom de Jean-Marie, âgé de 73 ans. Le couvent mortuaire sortira de sa résidence à la rue Malherbe à Cuypipe demain à 13h30 pour se rendre en l'église de Sainte-Thérèse à Cuypipe et de là à l'incinérateur de Trois Mamelles. Décès de Monsieur Johan Nathaniel Renan Paulson, pardon. Décès de Monsieur Johan Nathaniel Renan Paulson, aussi connu sous le nom de Johan, âgé de 23 ans. Le couvent mortuaire sortira de sa résidence au bloc DD08, résidence Flamboyant, cité Richelieu, Petite Rivière, demain à 14h pour se rendre dans l'église de Pellaval à Sainte-Croix et de là au cimetière de Bois-Marchand. Décès de Monsieur Louis Stelio Thuo. Décès de Monsieur Louis Stelio Thuo, aussi connu sous le nom de Thier, habitant de Soudan Lane à l'avenue Berthaud Trèfle Rosil, âgé de 69 ans. Le couvent mortuaire sortira du salon funéraire de Camp-le-Vieux à Rosil demain à 9h30 pour se rendre au cimetière de Saint-Martin à Montroche. Et décès de Monsieur Louis Guy Claire. Décès de Monsieur Louis Guy Claire, aussi connu sous le nom de Tonguy, habitant de la route royale Médine-Camp de Masque, âgé de 77 ans. Le couvent mortuaire sortira de la chapelle ardente de Moura, la route royale à Petite Rivière, demain à 11h pour se rendre à l'église de Saint-Julien-Village et de là au cimetière de Saint-Julien-Village. Et décès de Monsieur Louis-Jasmin Rabé. Décès de Monsieur Louis-Jasmin Rabé, aussi connu sous le nom de Jasmin, âgé de 77 ans. Le couvent mortuaire sortira de chez son épouse, Madame Marie-Ange Rabé, à la route royale Grand Sable, demain à 11h pour se rendre en la chapelle de la Résurrection à Grand Sable et de là au cimetière de Deux Frères. À toutes ces familles endeuillées, l'imbécé présente ses sincères condoléances.

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1: Jennifer Lopez avec All I Have en compagnie de LL Cool J. Actuellement, en plus, Jennifer Lopez à l'affiche du film Office Romance sur Netflix. D'ailleurs, on vous le conseille, le film, hein, c'est à l'occasion. Donc, ça vaut le coup pour ce film Office Romance. J-Lo qui, d'ailleurs, excelle parfaitement comme actrice. Pour la suite, c'est la suite de votre émission. Eh bien, Musique au Soleil. Nous, on remet ça. Je sais qu'on est aux commandes jusqu'à 17h. En tout cas, merci pour tous vos messages hein, sur le 52 53 84 84. On aura l'occasion de lire tous les messages, aussi bien les messages d'anniversaire Sunny Shining avec Bob Marley, et aussi on aura du Chico Martino juste après Akozu, ainsi que Monique Seca, Okaman. Excellent dimanche.

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La voix de Cassie Déborah avec Oublie pas moi sur AM1, la radio nationale. Pour les coucous, on salue Sylvia, bon sujet Valère, bon dimanche à vous. Merci à Françoise Rostier aussi, bon dimanche. Merci beaucoup. À Micheline Mounia aussi dans la place. Salut à vous Micheline. Et aussi à Pascaline Brouhan. Salut Pascaline. Coucou également à Maria Savana. Excellent dimanche à vous et à toute l'équipe. Merci beaucoup. À Pamela Godet aussi, bon dimanche. À Suzy Laurent du côté de Bel Air, bon dimanche à vous Suzy. Et aussi à Françoise Catherine qui adore le show en ce moment. Merci. Et on sera de retour après 16h pour la suite de votre émission Musique au Soleil. On accueille Cindy Amirali avec Moon Love.

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Grézou avec la mère de mes enfants à 16h05 sur AMA, la radio nationale. La dernière partie de votre émission, eh bien, musique au soleil. Ashley Cornet aux commandes. J'espère que ça va toujours. Il y en a qui peuvent faire l'ouvrage, ça l'est là. Il y en a qui préparent le dîner. D'autres qui accueillent peut-être la famille à la maison. Ou même en mode repos aussi, ça va. Hein. Dimanche, on est plutôt heureux.

L'axe, vous avez parfaitement raison. Et aussi, tout à l'heure, on aura un micro-trottoir justement par rapport à la Coupe du Monde 2026 en ce moment. Ce sera avec les alentours de 16h20. Aussi bien le journal complet à 16h30 avec l'équipe de la rédaction. Et aussi, on se fait un flashback en 2012. Avec cette chanson, Oceana, Endless Summer, souvenez-vous, en 2012, c'était quand même la chanson de l'Euro 2012, remportée par quelle équipe? C'est l'Espagne à l'époque. On verra la surprise pour cette année qui remportera la Coupe du Monde 2026. En tout cas, connectez-vous sur NBC Play 1.0 pour regarder justement les différents matchs, les 104 matchs à travers votre smartphone. Vous regardez sur votre portable, vous renvoyez l'image sur votre téléviseur, c'est tout aussi simple à travers votre Smart TV.

Mercier Bois avec Cassav, 16h12 sur AM Radio Nationale. On salue Caroline qui nous écoute en ce moment. Très bon dimanche, merci à Nadia Lokwang aussi, bon dimanche à vous. À Mary-Rose Gaspopia lui aussi, bon dimanche, merci. Chalé Sekina aussi dans la place, salut à vous, bon dimanche. Et aussi à Daniel Attané aussi qui nous écoute, salut. Merci de nous écouter. Nicole Soubance aussi, bonjour à tous. Coucou à Céline, Célina, Alia, à Brianna et aussi Stéphanie, de très jolis prénoms. On vous embrasse. Florina, Jean-Luissa, qui nous écoute. Bonjour Florina, Jean-Luissa. Et bon dimanche à vous, beaucoup de courage. Merci Chantal Isidore aussi. Très bon dimanche à vous, merci de nous accompagner. Tout le plaisir pour nous. Fond la musique. Et ça se poursuit avec les DS, Saveur Exotique.

Et aussi joyeux anniversaire, c'est votre anniversaire aujourd'hui en ce 14 juin 2026. Et tout nouveau de bonheur, beaucoup de bonnes choses à Marie-Laude du côté de la brasserie qui fête aujourd'hui son anniversaire. C'est de la part de son chéri coco Wesley Marina du côté de la brasserie. Maman sur la fête ce soir, hein, on imagine. Un gros bisou à vous Marie-Laude et plein de bonnes choses, beaucoup de réussite, meilleure santé. Allez, mon envie ça va aller, nous allons écouter Nancy Desrosiers, c'est parti.

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0: soutiens coach l'équipe Coupe du Monde. Qui joueur ou Mehdi l'avant?
1: Ah ben même au contre Brésil, mais c'est moi un joueur qui m'a apprécié, c'est Dembélé, parce que sa performance qu'il a pénétrée dans le football, avec son expérience, m'a trouvé qu'il a gagné un meilleur joueur à l'Europe, tout ça là. Il a gagné un ballon d'eau. Mais je me pensais Dembélé parce qu'il m'a trouvé il y a un joueur qui est bien tactique. Et je me trouvais qu'il peut y gagner la Ligue des Champions. Et pour moi, c'est Dembélé.
2: Moi, je trouve mettre Neymar parce qu'il m'a bien apprécié Neymar. Je suis un couple bien stylé. Depuis l'année, nous trouvons une nouvelle figure, une nouvelle tête. Ça là, moi, je trouve mettre Neymar premier.
3: Pour moi, Mbappé, N'Golo Kanté, Neymar et Messi. Parce que c'est ma meilleure joueur, il m'a répondu aussi ce temps.
4: Je suis Ronaldo, c'est la dernière Coupe du Monde pour ça. Je suis Ronaldo, je suis plus devant.
5: Je pense que Vinicius, parce qu'il peut faire un bon corps, il y a une bonne chose. Qu'il faut qu'il n'y ait pas gagné sa Coupe de Ballon d'Or, là-bas qu'on est. Il y a tout ce qui est bon là-dedans. Tout ce qui est bon là-dedans. Là, c'est que je me dis que c'est le meilleur pour gagner.
6: Je vais me mettre de l'avant, peut-être BTL ou quelque chose. BTL, peut-être qu'il y en a Mbappé, malgré tout, qui doit vraiment jouer bien. Mais il n'a pas fait BTL. Malgré qu'il m'a fait si beau au Pays-Bas.
7: Portugal, parce que Ronaldo. Ronaldo, il a gagné ça comment dire, pour compléter sur la liste trophée. Sam qui dit moi, ok, là, tout un bon joueur de son équipe, mais je pense que je vais donner soutien pour les gagner la Coupe du Monde.
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3: Et aussi pour les messages d'anniversaire, et bien aussi, ben, joyeux anniversaire Marie-Lou du côté de la brasserie, c'est la part de sa belle-sœur Johanna et toute la famille. Johanna qui en profite pour saluer aussi son époux Warren et aussi son fils Kael. Et en profite pour saluer aussi sa belle-sœur Natacha à l'écoute en ce moment. Gros bisous à tout ce beau petit monde. On va se retrouver tout à l'heure les amis, après le journal complet présenté par l'équipe de la rédaction. Restez branchés à la main, la radio nationale.

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2: Très bon dimanche à tous, il est 16h30.

0: Place au Grand Journal, présenté par Hachi Bachou. Bon après-midi à vous, Hachi.
1: Bon après-midi, Ashley. Bon après-midi à tous.
0: On démarre ce journal avec les titres.
1: World Blood Donor Day à Flac. Une journée de solidarité autour du don de sang rassemble des centaines de Mauriciens et permet de collecter 88 pintes. Le tribunal correctionnel de Saint-Denis a rendu son verdict dans une vaste affaire de trafic de cannabis entre La Réunion et Maurice, impliquant 12 prévenus. On fait le point dans ce journal. Maurice rend hommage à une page importante mais peu connue de son histoire avec la commémoration de la révolte d'Anna van Bengale et de ses compagnons à travers une pièce qui sera présentée à Maybourg. Et sur le plan international, les électeurs suisses disent non à une initiative visant à limiter la population du pays à 10 millions d'habitants et à durcir la politique migratoire. Donner son sang, c'est offrir une chance de vivre. Le Rotary Club de Flac a organisé une méga collecte de sang doublée d'une journée gratuite de santé gratuite au cœur de ville à l'occasion du World Blood Donor Day 2026. Bilan de cette journée, 475 personnes présentes et 88 pintes de sang récoltées entre 9h à 14h. Plusieurs services gratuits étaient également proposés au public, notamment le dépistage du cancer, les tests de glycémie, les ECG, des consultations sur le diabète et bien d'autres prestations. Parmi les images marquantes de la journée, celle d'un homme âgé venu faire un don malgré ses béquilles. Un geste fort qui, selon Varun Doman, directeur des projets de l'association, illustre parfaitement l'esprit de solidarité que cet événement entend promouvoir au-delà du symbole. Il rappelle que le besoin est bien réel dans un pays où les donneurs réguliers restent encore trop peu nombreux. Varun Doman nous en dit plus au micro de Shailin Irbon.
2: Le 14 juin, c'est le World Donor's Day. Et aujourd'hui, nous sommes à cœur de ville de Flac, où un méga revient une collecte de sang. Pendant cet événement-là, environ 475 personnes qui répondent présents. Ben, moi, bon, c'est une pays besoin encore un événement comme ça. Mon cas, il y a des Mauriciens, c'est un peu une valeur du sang. Parce que pour tout le monde, la ville, ils viennent du sang. Et aussi, plus de 1000 lignes viennent du sang. Ce jeune, ce vieux, au contraire, c'est un vieux monsieur qui est venu, il marche avec ce béquille. Il nous donne du sang. C'est un extra impressionnement. Alors, si nous parlons des places, nous sommes bien sûr, c'est membre de donner du sang, le ministère de la Femmanité, pour que ce soit éligible pour donner du sang. Un groupe qui peut donner du sang, mon conseil public a donné du sang.
1: Et demain, à partir de 10h, une marche partira de Forestside, près de Winneuse, pour converger vers l'hôtel de ville. Fanfare d'établissements scolaires de la région, police band et autres participants formeront un cortège coloré et animé, reflet de la mobilisation collective autour de cette cause. C'est une initiative organisée par la Blood Donors Association. Au-delà de l'aspect festif, l'association tire la sonnette d'alarme. Le don de sang chez les jeunes mauriciens demeure insuffisant. Toujours dans le domaine de la santé, l'Association of Obstetricians and Gynecologists Mauritius a tenu sa deuxième conférence annuelle ce dimanche à Crystal Beach Resort à Belmar-Flac de 12h30 à 14h. Selon la docteure Vandana Boktowar, gynécologue à l'hôpital G2 et secrétaire de l'association, plusieurs experts internationaux venus d'Inde, de France et d'Afrique ont participé à cet événement pour partager les dernières recommandations et les meilleures pratiques en obstétrique et gynécologie. Cette conférence vise à améliorer la prise en charge des patients à Maurice tout en définissant de nouveaux objectifs pour faire progresser davantage les soins destinés aux femmes. Écoutez la docteure

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0: Je vous le disais, le tribunal correctionnel de Saint-Denis a rendu son verdict vendredi dans l'affaire du vaste trafic de cannabis entre La Réunion et Maurice. 12 prévenus, parmi lesquels des Mauriciens, étaient jugés dans ce dossier portant sur l'exportation de plusieurs centaines de kilos de cannabis vers l'île Maurice pour une valeur estimée à plusieurs millions d'euros. Une saisie qui avait été effectuée en 2022. On fait le point avec Lovina Sophie et Shailene Erben.
2: Au terme de deux jours d'audience, l'ancien directeur de cabinet de Maurice Géroncel, Bertrand de Boisvilliers, principal prévenu dans ce dossier, a été condamné à 4 ans de prison ferme, assorti de 10 000 euros d'amende et d'une interdiction définitive d'exercer dans la fonction publique. Son bateau ainsi que son véhicule ont également été confisqués. À la bas, il a reconnu les faits, évoquant la cupidité, la légèreté, tout en présentant ses excuses à ses proches. L'enquête a permis la saisie de 147 kilos de cannabis d'Isamal lors de son interpellation à bord de son bateau de pêche au port de Sainte-Marie. Les investigations ont mis au jour un réseau structuré entre La Réunion et Maurice, actif depuis 2023. Autre condamnation, Clancy Steve Marie, mauricien établi à La Réunion, écope de 3 ans d'emprisonnement. Il avait été identifié grâce à des empreintes digitales.
0: À Port-Louis, sur l'autoroute M1, Johan Parson, 21 ans, domicilié à Petite-Rivière, a trouvé la mort dans un accident. Il a été retrouvé gisant inerte sur l'asphalte, tandis que sa moto se trouvait à une trentaine de mètres de lui. Aux petites heures de ce matin, la police de Line Barracks a été mandée sur les lieux et selon les images du système Safe City visionné par les enquêteurs, le motocycliste a perdu le contrôle de son deux roues avant de percuter les glissières de sécurité métallique, à savoir que la victime était titulaire d'un permis d'apprenti conducteur. On prend la direction de Résidence La Cure où l'enquête progresse après l'agression mortelle qui a coûté la vie à Gaël Sadal samedi soir. Cet habitant de Baie-du-Tombeau a succombé à ses blessures après avoir été agressé dans la rue Robert Scott à Résidence La Cure. Selon les premières informations recueillies par la police, une prise de bec avait éclaté jeudi entre la victime et la mère de Mohamed Cheikh Boulaki, l'un de ses présumés agresseurs. D'après les enquêteurs, alors que Gaël Sadal se trouvait dans une ruelle et écoutait de la musique sur son téléphone portable, il aurait été bousculé par la mère de Mohamed Cheikh Boulaki et une dispute s'en est suivie. Hier, la situation a dégénéré, nécessitant le déploiement d'un important dispositif policier. Mohamed Cheikh Boulaki, également blessé lors de l'incident, a subi une intervention chirurgicale et a été hospitalisé sous surveillance policière. L'autopsie a conclu que Gaël Sadal a succombé à un stab wound to the heart. Dans 4 jours, Maurice marquera le 331e anniversaire de l'insurrection menée par Anavan Bengal et 3 autres personnes réduites en esclavage. Pour commémorer cet épisode historique, l'atelier Pierre Poivre présentera la pièce de théâtre Anavan Bengal. La représentation aura lieu le samedi 20 juin à 18h à l'ancienne gare ferroviaire de Maibourg, un événement qui est organisé par Résistance et Alternative et le Center for Alternative Research and Studies. L'objectif est de faire découvrir au public cette page méconnue de l'histoire mauricienne. Selon Stéphane Gua, secrétaire de Résistance et Alternative, Anna Van Bengal, Espérance Van Bengal, Anthony J. Van Malabar et Aaron Van Aubon se sont révoltés le 18 juin 1695 contre le système esclavagiste. Il avait alors incendié les casernes hollandaises du fort Frédéric Hendrik à Grandport. Nous écoutons Stéphane Gua au micro de Rajmila Sitamoni.
3: Beaucoup du monde dans Maurice pas connu qui est arrivé en le 18 juin 1695 et qui est en fait un moment très important parce qu'il s'était ban du monde qui était mis en esclavage, en l'occurrence c'est dans 4 du monde, et qui pas t'in accepté d'autres conditions et qui t'in révolté, qui t'in met du fait dans caserne hollandais qu'il faut Hendrik se ban.

0: Brune encore présent à Vieux-Grand-Port. Et même avant février 2025, quand on est là-bas, ben, du monde parti gagne l'information, l'eau qui vraiment même t'y arriver. Les estimes mentionnent un incendie, et que c'est, bizarre dire qu'il y a résistance alternative, et que ce man allié, en l'occurrence, Center for Alternative Research and Studies, et que aussi man syndicat, qui tout le temps, pendant plusieurs années, demandait qu'il besoin reconnaître sa insurrection-là, parce qu'ils font partie d'un moment important dans la construction nation mauricienne.
1: C'est la deuxième fois que cette pièce est présentée au public. Elle est écrite et mise en scène par Rowin Raidou. L'œuvre s'inspire des faits historiques publiés par l'historien Joël Edouard. Militant culturel, Rowin Raidou explique que cette pièce se veut avant tout un outil de transmission et de sensibilisation.
2: Une des bonnes raisons qui fait mon intéresser aussi amène une création, un atelier pour les enfants, surtout samedi les 20. Pour expliquer aux enfants ce rôle, parce que la transmission est bien importante, surtout le combat exceptionnel en avant-Bengale avec ses trois camarades. Maintenant, dans un prochain projet, je suis aussi intéressé pour reconstitution un tribunal gisement pour ses trois camarades très importants qui nous fait reconstitution tribunal à travers le théâtre.
1: En 2025, le gouvernement a officiellement reconnu cette insurrection comme un acte de liberté et d'émancipation de personnes maintenues en esclavage. Et sur le plan international, pas de coup de frein à l'immigration en Suisse. Les électeurs ont rejeté une proposition visant à plafonner la population à 10 millions d'habitants. Un scrutin très suivi dont l'issue préserve les accords de libre circulation avec l'Union européenne et rassure les milieux économiques. Les détails avec Rajmila Sitamoni.
3: Selon les premières projections, environ 55% des électeurs ont voté contre cette proposition portée par le Parti populaire suisse, formation de droite qui milite depuis plusieurs années pour une réduction de l'immigration. Les défenseurs du projet estimaient qu'un plafonnement de la population permettrait d'alléger la pression sur le logement, les transports et l'environnement. Mais une majorité de Suisses ne s'est pas laissé convaincre. De nombreux opposants craignaient qu'une telle mesure n'aggrave les difficultés de recrutement dans plusieurs secteurs clés de l'économie, notamment la santé et le tourisme. Le rejet de cette initiative écarte également le risque d'une remise en cause des accords de libre circulation conclu avec l'Union européenne. Un enjeu de taille pour la Suisse, dont plus de la moitié des exportations sont destinées au marché européen. Dans un contexte géopolitique marqué par les tensions et les incertitudes, les électeurs ont finalement choisi de préserver les liens économiques et humains qui unissent le pays au reste de l'Europe.
1: Ce qui nous amène à la fin de cette édition. Merci de l'avoir suivi. Je vous retrouve à 18h.
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Zaylo avec On My Mind sur AM Radio Nationale à 16h46. Encore quelques minutes à passer ensemble dans votre émission Musique au Soleil avec Ashley Cornette aux commandes. Merci pour vos messages. On salue d'ailleurs Angela Charmante qui nous écoute. Bon courage à vous. Merci. Pamela Godet aussi. Salut à vous. Bon après-midi. Merci. Denise du côté de Commencelin. Pamela Antoine du côté de Forestside. Gros bisous à vous. Également à Fleur des Îles. Salut à vous, Fleur des Îles. Bon dimanche. Gilbert Toffray Houdoum du côté de Beauvallon. Bon dimanche à vous, merci. Et aussi à Aileen Latreille, gros bisous à vous, et aussi à Henriette Ribolo, et également à Chantal Isidore. Bon dimanche, la suite avec Madonna et Holiday.

Vous l'aurez compris, la voix de Caroline Jordan et Christopher avec Femme Amoureuse. Et c'est ici comment je prends congé de vous pour passer le relais à l'équipe de Barreau par et la vie entre 17h et 19h sur AM1, la radio nationale, avec Josion Babé et son équipe. Alors aussi vos appels et aussi vos messages. On termine avec justement Madonna et Holiday. Tant qu'à moi, je vous retrouve demain matin sur AM1 pour l'émission et les conseils. Parce que demain sera la journée mondiale des personnes âgées. J'aurai comme invité le président du Senior Citizen Council, Monsieur Vijayanarayudu, qui nous parlera justement des activités pour les personnes âgées aussi. Prenez bien soin de vous et bon week-end.

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1: Merci de nous écouter en ce dimanche après-midi, il est 17h.
2: Pas oublier, Baro, pas arrête la vie.
1: Et oui, salut à tous, c'est Josian au micro pour votre émission Barreau paraît la vie, comme chaque dimanche, non avec Zut, pour ces deux heures d'émission. Voilà, et je ne suis pas seul, il y a Annabelle qui est là. Annabelle, bonsoir.
3: Salut Josian, bonsoir aux nombreux auditeurs qui nous écoutent actuellement sur RM1.
1: Effectivement, voilà, c'est votre numéro de téléphone, c'est le 402-80-80. Vous êtes capable, appelez-nous le ce numéro-là. Sinon, pour vos messages via WhatsApp, c'est le 5-7-6-3-10-10, je le redis. 402-80-80, si vous avez envie, appelle-nous. Voilà, si vous avez envie, passez un message, le WhatsApp, c'est le 5-7-6-3-10-10, et c'est Yash Kassi à la maison en onde de l'émission. Et voilà, on va commencer par lire les messages venant de la prison de Petit Verger, tout d'abord.
3: 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M'espérer qu'il te peut adapter. 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C'était le message de Samantha.
1: Voilà, j'ai déjà 97 messages sur le numéro WhatsApp. Voilà, je vais commencer par les lire. Bonsoir à l'équipe Barreau. C'est Ushita. Mon père envie de passer un message à mon monsieur Tino, qui est à la maison de New Wing. Me dit que mon compte en lit bien, bien faux. Prends patience. Et me souhaite beaucoup de courage. Et aussi à mon beau-frère Django, qui est à la prison de Melrose. Prends courage, patience. Tu es ici, Tino. 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
3: Bonsoir l'équipe Barreau. Je passe un message pour mon frère Cédric Petit, qui trouve à la prison centrale de Beaubassin. 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Frère de Fabrice, qui me la prière, il l'a pour toi. M'embrasse-toi bien fort. Bisous.
1: Bonsoir l'équipe Barreau, un message pour Sandrine, m'espérer qu'il te correct, qu'il te la santé aussi correct. Bon week-end à toi, qui bon Dieu protège-toi. Voilà, me dis à toi, fair good girl from Sacha. Et je continue avec d'autres messages. Message adressé à Julien Ismaël, mon soldat préféré, c'est Madvi, sa petite femme. Bébé, je t'aime beaucoup, prends bien soin de toi, pas baisse les bras. Me connais, t'es un homme fort, morse la tête haute et pas oublié un peu. Importe quelle situation, on peut toujours là, à côté de toi, soutenir toi et ensemble, pour nous surmonter à l'épreuve. Là. Reste fort, reste positif, et concentré dans te la prière. Toujours place mon Dieu devant toi. Je t'aime fort, me manque-toi beaucoup mon cœur. Un immense merci aussi à Mathieu Darren Mardi. Merci beaucoup pour votre aide et votre soutien. Me dis à je prends courage, la force mon Dieu, pour protéger. Merci l'équipe Barreau, soyez bénis.
3: Alors j'ai une longue lettre de Jivika Langor. Bonsoir l'équipe Barreau, paraît la vie. Je remercie eux pour ce travail formidable qu'ils ont pu faire pour nous là. Je passe un message spécial pour les rois Molikir et que la vie qu'appelle Kavish Medou, qui est à la prison de Petit Verger. 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

0: 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Nettoie ton cerveau. Brise tout bon l'esprit le mal. Pas laisse-toi abattre. Garde la force pour te capable. Relance-toi. Pas baisse les bras devant bon problème. Tu es un soldat. La vie, c'est un combat. Tu autant la lumière pour allumer, pour éclairer toi. Garde sa motivation là pour te capable. Continue ton bon pas devant. 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Alors, donc, c'était la lettre de Diviane. De Divica Longor.
1: Voilà, il est 17h06, nous avons notre premier appel. Allô, bonsoir. Allô.
2: Allô, bonsoir.
1: Bonsoir, oui, on vous écoute.
2: Bon, je vais passer un message à mon maman. Par la maman, ici c'est Fox. Je serais qu'il est correct là-bas, maman. Il est tout correct ici à la maison. Reste fort, garde la tête haute. Prends courage. Tous les jours, tu peux prier pour être plus sûr et certain pour la côté de nous bientôt. Connais qui tous les jours nous pensons, même pas là, mais tous les jours où dans nos pensées. Et qu'on connaît bien content qu'hier, moi, et que j'allais, nous allons, nous, à cette mamie, nous promener, nous restons à la maison. Nous faisons une petite fête sans vous, mais connais qui nous bien beaucoup. Et que vous êtes tous très fiers de vous. Nous comptons vous très, très fort. Nous manquons extra beaucoup. Et qu'on va habituer à dire, eat, pray, love, respect, and stay blessed. Gros bisous. Maman, passe le gamin.
3: Allô, Chou? C'est correct. 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Bonne soirée. Attends, je suis posée avec toi.
2: Un message de la part de Antibé, Mamounité, Sanish et Véchali. Banadja, vous êtes content ou très fort? Vous êtes tous là derrière vous. Reste fort, garde courage. Vous êtes bien content, vous êtes beaucoup et bientôt, je vous soigne. Gros bisous. Merci.
1: Merci à vous. Bonne soirée.
2: Merci
1: à vous. Prochain
2: bonsoir.
1: Appel. Allô, bonsoir. Allô.
4: Oui, allô, bonsoir.
1: Bonsoir. On vous écoute.
4: Oui, un message pour mon frère Thieu. Moi, ici, ça fait Thieu, dans ton front. Nous là pour toi. Je suis à côté de toi. Je vais prier pour toi. Bientôt, moi, je trouve toi. Tout le temps, tu venais nous là, à côté de toi. Et nous manquons, tu venais, nous manquons tous les jours, ça fait une petite seconde. J'espérais beaucoup que c'est un miracle. Tu venais, moi, je suis gentil, moi, bien fier de toi, pour mon frère. Tout le monde compte en plein de choses, tout le monde. Allez, je vous remercie.
2: Allô, maman. Je suis ici. On espérait que tu viens là-bas, que tu gardes la peau là-bas. Garde confiance, tout à fait pour que tu passes bien. Je suis ici, nous pouvons la prière tous les jours pour nous trouver. Et que nous comptons à toi bien fort. Et monsieur, monsieur, nous vous joignons très, très bientôt. Passez une bonne soirée. Bye. Bye. Merci.
1: Merci de votre appel. Et 402-80-80, allô, bonsoir. Allô.
5: Allô, bonsoir.
1: Oui, on s'écoute.
5: Oui, moi, passe une dédicace pour mon papa, Laetitia Augustin, pour David Augustin.
1: Oui, nous écoutons.
5: Ce n'est bon, pas perdu d'espoir. C'est un moment-là difficile, mais il peut passer. Et il y a du monde qui croit de toi et croit qu'il te capable de relever. Prends un jour après le... Et garde courage, papa.
1: Merci de votre appel.

0: appel. Et prochain appel. Allô, bonsoir. Allô.
1: Allô.
0: Oui, bonsoir.
1: Allô, oui, bonsoir.
0: Oui, n'écoute-t-il.
1: Je vais passer un message pour lui d'Arène Donnel Label. Mon chéri, mon garçon, écoute-moi bien. Nous ne perdons nos garçons. Nous ne perdons mon garçon, Brian. Hier, nous n'enterrons, mon garçon, fais bons enfants, mon petit. Mon pas à compter nos mêmes circonstances pareilles. Mon demande, ça prend courage, ça, c'est tout sagrin. Nous ne perdons pas, Brian, hier. Darren, écoute-moi bien, fais un bon garçon. Je demande, je Mikey, Antoinette, lui aussi, je dis, fais un bon enfant. 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Allô, merci,
0: Baron. Merci, merci, madame, et bon courage à vous. Mes sympathies aussi à vous et à toute la famille. Voilà, il est 17h11, mon corps, ça tombe bien, on écoute Everybody Hurts.

0: Et oui, magnifique chanson de R.E.M. Everybody Hurts. Il est 17h16. Nous avons des appels sur le 402 80 80. Allô, bonsoir. Allô. Allô. Bonsoir.
1: Bonsoir, l'équipe Baron.
0: Bonsoir, oui, on vous écoute.
1: Oui, bonsoir. Et un petit message pour mon frère à passer, moi, monsieur Serre. Et moi, j'ai déjà dit, il y en a beaucoup confiance, bon Dieu. Nous vous trouverons bientôt. Bon Dieu, vous faites un miracle. Tous les jours, nous faisons la prière pour lui. Et nous demandons, restez très pauvre. Nous manquons beaucoup. Mais nous connaissons, il n'est pas facile pour lui, pour nous aussi. Mais il connaît nous là pour lui. N'importe qui moment, il est là, avec les bras ouverts, nous attendons. Et donnez beaucoup courage. Bon Dieu, pour aider lui. Je vous suis remonté. Et merci l'équipe Barreau pour vous aider nous. Assez le temps pour nous passer un petit message. Si pas que nous pas toujours récifré, ça c'est ce qui nous fait qu'à faire maintenant là, pour nous passer un petit message pour nos familles. Et bon courage, merci beaucoup.
0: Merci à vous, bonne soirée à vous. Et d'autres appels, allô, bonsoir. Allô.
2: Allô, bonsoir.
0: Bonsoir.
2: Je vous passe un dédicace pour Ushita Tsipota.
0: Oui, du coup tout.
2: Petit Laetitia, ça, petit gars de courage. Pas de sa difficulté, la fait toi, quoi, qui tout finit. Tu es dans la fosse, en dans toi. Pour traverser ça, God espoir, quoi dans toi. Même et avant 5 jours, après l'autre, m'opé pense-toi. Et m'opé envoie-toi beaucoup la force, petit Laetitia.
0: Ok, merci, bonne soirée à vous.
2: Bonne soirée à vous.
0: Et d'autres messages, allô, bonsoir. Allô. Allô. Barreau paraît la vie, bonsoir.
3: Oui, bonsoir. Tout d'abord, je vous dire un grand merci pour tout le travail formidable que vous faites. Et je vous envie de passer un message à mon monsieur Rit. Moi, c'est ce madame Béatrice. Je vous envie de dire qu'il m'a bien, bien contente. Chaque jour, je pense, chaque jour, je prie pour et me connaît qui est bon Dieu pour faire ce travail. God le faut, nous à la maison, nous tout courons à la maison, pas besoin d'y avoir aucun tracas. Et nous God la foi d'abord pour que tout ce qu'il nous fait nous réussit. Me bien comprendre et que connaît qu'il y a tout soutien à la famille avec lui. Et aussi, ce moment, tu as envie de passer un message un moment.
4: Bonsoir, l'équipe Barreau. On passe un message pour mon bon son vitesse. Je vais qui me pense les jours, les demandes la prière. Mon plus moi beaucoup. Moi, j'ai stay strong and trust my better days are coming. 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C'est la parole de mamie.
3: Merci beaucoup.
0: Merci. Merci à vous. Et 402 80 80, allô, bonsoir. Allô.
5: Allô.
0: Oui, bonsoir. Allô? Bonsoir.
5: Bonsoir. Et je vais passer un petit message pour madame.
0: Oui, Ali.
5: Écoute. Et je m'appelle Ali. Et je vais passer un message pour mon madame qui s'appelle Charine. Charine, mon amour. Moi, je t'aime. Moi, je t'aime. Après, c'est pas qu'il est pas que mon gars est la ligne. Mais pas besoin de décourager. Ali, pour se parer. Pas pour abandonner toi, Ali.

0: 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Et je peux passer un petit message pour mon garçon qui appelle mon Tachir. 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Je dis à toi, je t'aime, mon garçon. Merci.
1: Merci à vous et d'autres appels 402-80-80. Allô?
2: Oui, allô, bonsoir, ça va?
1: Bonsoir, oui,
2: écoute. Bonsoir, ça va, oui. Je peux passer un message pour garçon. Hein?
1: Oui.
2: Oui, je dis, allô, ici maman, j'espère que tu es bien, mon garçon. Tout le week-end, il me passe bien. 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
1: Merci, merci de votre appel, madame. Et sinon, je continue avec les messages reçus pour de la prison de PCVRG. Message de Shakil Begum. Absalam alaikum. J'espérais que vous êtes bien. Parlo d'Allah. Je peux passer un message pour la famille Begum, Baboulal, Siraten, Grand Gaïa. J'espérais que vous êtes bien. Sans oublier, Motifi, Soumaya Begum. Je fais la prière pour qu'Allah donne la force et la santé. Et m'ont profité aussi, m'ont pensé aussi mon bon camarade qui dort même sur le site qui moi, Morgalcan, Pascal Jean-Louis, Sijawan, Holly, Thomas, Timan, Ramdou, Ganganaten, Rawa et tout bon camarade qui reconnaît moi. Et moi aussi passé un petit message pour tout bon officier. Voilà, message signé Shakil Begum.
3: Message écrit. Bien bonsoir l'équipe Barreau, moi c'est Andy Nitish Ramden, aussi appelé Mr. Love. Je voudrais passer ce message à toutes les mamans du monde, en particulier celles de ma famille et de mes proches, pour vous dire merci. Merci pour ce que vous êtes. Sans vous, l'humanité n'existerait pas. Donc, merci pour la vie que vous donnez. Je vous embrasse fort. Et même si c'est avec du retard, je vous souhaite de joyeuses fêtes des mères. Plus précisément, à toi, ma moitié, ma sublime Jamila. Qui est une femme formidable pour nos quatre enfants. Merci bébé, je t'adore, la reine de mon âme. Merci à toi, ma maman Gloria, qui m'a donné la vie, à moi et à mes trois frères,

0: Petit maman, je t'aime fort. Big respect à vous les mamans. Mon bébé, ma vie, ma Jamila à moi, tu me manques terriblement fort. Je suis hyper dingue de toi et ça, tu le sais que trop bien. Mon petit bonhomme, mon petit prince, Sahel, qui me manque beaucoup, j'aimerais tellement lui prendre dans mes bras, jouer avec lui, lui dire que moi, ton père, je t'aime. Et aussi, j'aimerais tellement serrer mes trois princesses, Shelly, Shania, Shakia, qui a fêté ses 6 ans le mardi 2 juin. Gros bisous à toi, ma chérie. Ton papa, Tiadine, t'aime beaucoup. Mes saints trésors, vous me manquez beaucoup. Chaque minute qui passe, je vous adore, ma petite famille à moi. Mon cœur, je fais appel à ta patience, ta force et ton courage. Merci pour les sacrifices et tous les efforts que tu as faits pour moi. Et s'il te plaît, bébé, surtout, fais toujours briller fort notre amour dans ton cœur. N'oublie pas que je crois en toi, que je te fais confiance. Point barre. Bisous, ma délicieuse Jamila. Je t'aime du seul homme qui t'adore plus que tout. Ton Andy à toi, rien qu'à toi. Merci. Donc, c'était la lettre de Andy, qui dit aussi appelé Mr. Love.
1: Voilà, message adressé à Juliette Journeau. Ma chérie, j'espère que tu vas bien, que tu n'as pas... Tu ne souffres pas de la chaleur comme chez nous, c'est la canicule. Les enfants sont énervés à cause de la chaleur. Prends bien soin de toi. Fais attention, n'écoute que ton cœur. Voilà, je t'aime, ton papa. Et d'autres messages. Bonsoir l'équipe. Moi, passe un petit message, mon garçon. Pascal Jean-Louis, moi, c'est maman. Me dit Ali, prends courage, bientôt tu peux venir. Maman, contente-toi beaucoup, mon garçon. Te manque-moi beaucoup. Me fais-toi gros bisous. Moi, passe un message, mon neveu, Mathieu. Me dit Ali, prends courage. Me fais un gros bisou. Merci, l'équipe Barreau.
0: Bonsoir l'équipe Barreau. Moi, c'est Evadé. Me passe un message à Céline Permès. Fille, me connais qui dans prison, te pas correct. Car dans prison, bien un ennui qui déroule correct. Même ça, me souhaiter qu'il te désenfant bien. Me souhaite-toi beaucoup de courage, de patience. Les temps passent vite, très très vite encore. Te pourrais trouver toi des hauts, à côté de tout le monde qui te content et qui compte pour toi. Me dédicace une santé pour toi, l'amour vrai de prophétie.
1: Bonsoir l'équipe Barreau, merci beaucoup pour ce travail. Me passe un message pour mon garçon Sarad Kamali et me fait un salam. Et bon courage à toi, fais un namaz, Inch'Allah, de pour sortir Allah avec toi. Voilà, from Zay Ali, ta fille Falish et te tire la paix.
0: Bonsoir l'équipe Barreau, m'appelle Jordi Kodabakus. Me passe un message pour ma petite famille qui est loin de moi, pour mon papa et pour mon sœur. Et pour ma petite princesse, Etana, qui manque moi énormément. Je vous passe un message pour mon bancam qui est en prison Tivergé. Et la Mathias, Tibaye, Kotobali, Julien, Ismaël, Roni, Rodrigue, Mathieu, Flèche, Madegan, et tout ce qui est dans la même solitude que moi. Je vous passe un message pour prison femme en général. Sans oublier, surtout spécialement pour Monsieur Babé et son équipe, qui peut faire un travail formidable. Me demande bon Dieu, garde-toi en bonne santé. Me demande l'équipe Barreau, si tu es capable de passer une petite santé par Billy Gunn, réclame infini. Nous prisonniers TVG, nous, pas pour finir, remercier l'équipe Barreau pour sa travail extraordinaire. Qu'est-ce que je peux faire? Donc, c'était le message de Jody Kodabakus.
1: Voilà, 17h29, nous avons des appels. Allô, bonsoir. Allô?
2: Allô, oui, bonsoir.
1: Bonsoir, on vous écoute.
2: Oui, bonsoir, monsieur Babé.
1: Bonsoir.
2: C'est Stéphanie.
1: Oui.
2: Et là, c'est Julie Ismaël. Ça va?
1: Ça va, merci. Je vais bien, merci.
2: Ça va. Et spécial bonsoir à votre collègue, madame qui est à côté.
0: Annabelle. Bonsoir, madame. Merci.
2: Annabelle. Alors, aujourd'hui, mon fait que écoute une madame que une qui a dit ce garçon dans prison juste avant. Message à tous les détenus, hommes, femmes et jeunes. Vous êtes déjà payé votre sentence en étant dans prison. Prison, c'est votre gomme pour effacer et faire. On peut dire bien, pas annuler la vie de votre prochain et surtout de votre famille et autres à cas. Mangez la veule et surtout respectez votre prochain. Courage à sa maman-là, qui perdit son garçon. Gilles, merci pour te l'aide, nous le recevons

0: Merci aussi à Mathieu, alias l'écrivain. Merci à Longue d'Arène qui me porta cette idée. Et merci à Maudy pour le portrait. Une spéciale dédicace à Bloc B, prison Tivergé. Mon portage pour vous et à tout ban détenu dans Somme 34, verset 16, il dit « Les yeux de l'Éternel sont sur les justes et ses oreilles sont attentives à leurs cris. » Courage à tout ban personne qui peut m'envoler là. Et Jules, comment te connais? Sœur frère un jour, frère sœur toujours. Bonne semaine bénie à M. Bavé et à la belle et aussi à toute bonne personne qui peut écouter la radio.
1: Merci beaucoup.
0: Allez, au revoir. Bye-bye.
1: Et voilà, 17h31, nous avons deux appels. Allô, bonsoir. Allô. Allô, bonsoir. 402-80-80.
2: Oui, bonsoir.
1: Bonsoir.
2: Bonsoir, c'est l'équipe Barreau.
1: Oui.
2: C'est papa Kenny Venn.
1: Kenny Venn, yes.
2: Oui. Kenny Venn, j'espère tout bien, tout correct. Tu as passé une bonne semaine. On va trouver toute cette semaine-là, mais on va trouver toute la semaine prochaine, la visite. Mais je continue à persévérer. Bon courage. Papa t'aime beaucoup. Merci, merci l'équipe Barreau.
1: Merci à vous. Et bonne soirée à vous. Et 402-80-80. Allô, bonsoir. Allô.
3: Ah, allô, oui, bonsoir. Mon ami, tu dédicaces ton frère à mon beau-frère Annuel Augustin.
1: Oui.
3: Mon capable de faire une dédicace.
1: Bien sûr, bien sûr.
3: Et moi, j'ai dit comme ça, pas stressé, à la prison, mais rose. Moi, j'ai dit qu'on va pas stressé, dans les enfants, c'est correct. Et ne pas bien dire stressé. Dans les enfants-là, m'ont appris beaucoup. Et, mais aussi, nous comptons aller, nous attendons, venir. Et pour mon cher aussi, qui est à la prison de Beaubassin, moi, j'ai dit qu'on va nous m'appeler, dans les enfants pourraient pas se préciser aussi. Et nous contenter, nous attendons bien. Merci.
1: Merci, merci à vous. Voilà, à venir, une page de pub. Et bien sûr, qui sera avec Mike Brandt.
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0: oublier. 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
1: Et oui, c'était la voix de Mike Brandt. Je continue avec les messages reçus via WhatsApp. Bonsoir l'équipe, moi c'est Jolie. Je passe le message à mon Spéville. Mon ange, je veux juste te dire que je t'aime de tout mon cœur et mon amour pour toi, toujours pareil. Natacha Jolie, compte en toi, faux, honnête. Et I love you, bébé. Fais bon, Tiffy. Reste la tête haute, bébé. Courage à toi. Bon Dieu avec toi, pas oublier. Frida, je t'aime. Et courage, ma sœur adorée. Voilà, maman, Manique, maman Zoé, Justine, Koué, Goma, Miss Christophe. Gros bisous. Merci l'équipe Barros. Message signé Natacha Ispéville.
2: Bonsoir l'équipe Barros. Me présente moi-même. M'appelle Gaëlle Antoinette. Me reste Suriname. Me passe un message à ma famille. Moi, c'est ce qui m'a pu prier pour tous les jours. Je dois m'arrêter, je vais tousser.
1: Non, mais ça arrive, sinon je continue. Bonsoir l'équipe Barreau, je vais passer un message à mon garçon Nitish Ramden de la prison de Petit Verger à Pointe-au-Sable. Et merci l'équipe pour ton message, ça fait chaud au cœur. Moi aussi, je t'aime beaucoup, mon garçon, pour toi bien. De Madame Petravail, fais-toi de gros bisous de ma téléphone à 8h. Il compte en toi très très fort. Et je continue avec d'autres messages. Bonsoir l'équipe Barreau. Et message adressé pour mon petit mari Dama, mon cœur, comme ça fait du bien d'entendre ta voix. Il ne reste plus que quelques mois avant que nous puissions enfin être ensemble. J'ai tellement hâte que ce jour arrive, mon amour. Comme toujours, reste fort et continue d'être courageux. Tout cela va bientôt se terminer. Sache que ta femme est toujours là pour toi, pour te soutenir malgré les hauts et les bas. Rien ne change l'amour que j'ai pour toi. Je t'aime d'un amour infini, les enfants. T'envoie de gros bisous. Nous t'aimons fort. Ta femme, Nelly. Et je continue avec d'autres messages aussi. Et me passer un petit message à Emmanuel Chéri. Bonsoir amour, Audi Enzo spécial. J'ai gagné l'occasion pour passer un message pour toi. Crois dans toi et me soutenir toi depuis loin. Reste fort, pas perdu l'espoir. Et chaque jour qui passait, amène-toi plus près à la case. Me crois dans nous et me perdonne-toi avec beaucoup de patience. Prends-toi bien soin, nous comptons toi très très fort. Message de Cristal de Crier Pipe. Il est 17h39, voilà, on écoute Virginaux.

0: Voilà, il est 17h43. Annabelle, ça va mieux?
1: Oui, je vais reprendre la lettre de Gaëlle Antoinette, désolée. Alors, Lydia, je reste Suriname, je passe un petit message à la famille, je dis à ceux qui me prient plus tous les jours, pour que bon Dieu donne l'amour, la force, le courage. Et un petit pensée spéciale pour ma maman, mon sœur, mon frère, qui peut continuer à soutenir moi dans toutes circonstances, malgré tout ce qui me fait. Je me fais mal. Vous êtes encore toujours là pour moi. Et merci beaucoup pour ça. Malgré ce qu'il donne moi un bon conseil, je ne peux pas écouter. Pardonne-moi. Je promets que je peux aussi affirmer que je finis sans la vignette pour être un démon meilleur. Un petit message spécial pour mon cam, Nina Djogou, qui est en prison femme, qui soutient moi aussi. Me dis à toi, prends courage, te bouge une caution bientôt. Pareil comme à Mobi, prends courage, moi aussi, mon soli. Merci à l'équipe Barreau, merci Monsieur Babi.
0: Je vais relire le message adressé à Nitish Ramden. Bonsoir l'équipe, je vais passer un message pour mon garçon Nitish Ramden de la prison de Petit Verger, Pointe-Sable. Merci beaucoup pour ton message, ça fait chaud au cœur, moi aussi je

0: t'aime beaucoup, mon garçon. Pour toi bien, de madame, puis travail, il fait full zodi. Demain, téléphonie avant 8h, Lydia, il compte en toi. Bien, bien fort. Et bonsoir, l'équipe. Merci pour cette émission. Je passe un message. Moi, la moitié Edith, tu manques-moi beaucoup. Surtout Elana, qui manque-moi beaucoup aussi. Mon gâté. Je dis à toi, prends courage, prends-toi bien soin. L'amour, nous l'embrasse-toi bien, bien fort. C'est toute femme, Jessica.
1: Bonsoir, l'équipe Barreau. Je vais passer un message pour mon bonne camarade qui est dans la même situation que moi. Je salue mon cam Gros Samuel qui va passer ce séjour dans le bloc F ensemble avec mon petit frère. Jody et Mamie Virène font ce compliment. J'espère qu'ils sont bien. Ne pas oublier Jolan Henriette, Joe, Jairis Koudji, Julian Genave.
0: Et voilà, 17h46, nous avons un appel. Allô, bonsoir. Allô.
2: Allô, bonsoir.
0: Bonsoir, oui, on vous écoute.
2: Je suis dame, je vais passer un message pour moi, chez Brian. Et bonsoir, Brian, j'espère que tu es bien. Et je vais tout faire, me faire ta compliment. Je t'apprends courage. Et reste fort. Et je peux attendre toi, je peux attendre toi. Je vais attendre toi beaucoup. Et je vais passer un petit message.
3: Bonsoir, papa. Tu es bien? Moi, je veux nous bien compte en toi. Je t'aime pas.
2: Et donc, je t'apprends courage, Marianne. Et prochaine visite pour vous, et toi. Et merci. Au revoir.
0: Merci. Bonne soirée à vous. Prochain appel. Allô, bonsoir. Allô.
4: Allô, oui. Bonsoir.
0: Bonsoir.
4: À l'équipe Barreau. Ici, c'est mon petit message pour mon frère Rit. Moi, c'est Prit. Je vais passer un message Richou qui encourage tous nous d'être toute la famille, ne pas être à notre faux. Faites la prière tout le temps, je suis avec toi, toute la famille à côté de toi, reste pour tout le temps, garde ta busy et ta bonne activité tout le temps, garde ta busy, garde ta faux, nous tous avec toi. Merci, attends pas.
5: Allô, c'est là, maman, que ça, ou bien? Vote ou faux, et que tu crois en bon Dieu, tu peux passer bien vite. 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
6: Je suis pour toi en ce moment. Allô, bonsoir. Maman, reste pour tout le temps, nous pensons ou donne la prière. Reste pour maman, nous comptons beaucoup.
7: Et moi, tu envie aussi d'éducation de santé à mon chérite, mon contentoi de Ivan, si c'est possible de passer cette chanson. Merci beaucoup, l'équipe Barreau.
0: Merci, merci à vous. Merci. Voilà, 17h48. Nous avons d'autres appels. Allô, bonsoir. Allô. Allô, Barreau Paraître la Vie. Bonsoir.
8: Oui, bonsoir, monsieur Barbé.
0: Bonsoir.
8: Mon passant message pour Savane Frère, Emilio Bendou, Guyano Bendou, Jean-François Marie, Mathieu Mimi, et pour tous les enfants de secret, Goodland. Vous avez besoin de santé, Castilla, la vie continue, c'est tout le monde. Emilio Guyano, beaucoup dans votre faux. Allez, bye, merci.
0: Allez, merci, merci de votre appel. Et sinon, je continue avec d'autres messages reçus via WhatsApp. Moi, tiens, vous dépassez le message. Mon beau-frère, Ritesh, soldat, j'espère qu'il est correct, toujours. Garde la tête haute, reste focus. Le meilleur est à venir, nous correct ici. Toujours, dans passage, bon Dieu, dis à toi, Manzoli, tu faisais un courage, prie l'œuvre, respect, God bless. Voilà, et c'est ton beau-frère, Ambrase. Je continue avec d'autres messages. Bonsoir l'équipe Barreau, ça fait moi un grand plaisir chaque dimanche à envoyer un petit message encore une fois. Je vous souhaite un grand merci pour votre travail de chaque dimanche. Je vous fais un salam à Nadia Chetty qui est en prison en Grande-Rivière. J'espère que vous bien et vous la santé tout correct. Pena un jour qui ou non pas prendre dans mon la case. Tous les temps, je demande toi pour Allah connaît qu'il y peut faire. Pas décourager, reste faux, Inch'Allah, ou pour trouver un la lumière, ou capable de jour là, peut venir. M'espère bientôt, nous pouvons guetter tout. M'offrir un petit bonjour à Claudie, Sylvain, Kevin, et tout ban cam qui reconnaît moi. Reste faux, ban soldat, de la part de Nono et Soraya. Et il y a d'autres messages aussi. Bonsoir, l'équipe Barreau, message adressé à Oshad Thiabou. Beb, j'espère que tu es bien, moi, moi bien, depuis ton aller, tu me laisses un grand vide dans mon avis. Je trouve, bonjour là, pétardé, mais connais qui m'a là, je peux attendre toi, retourner, parce que moi, je suis content toi, et personne pas pour prendre place dans mon avis.

0: Je vous dis au fond du cœur, me dis à toi, faut, je t'aime beaucoup, sincèrement. De même, dis moi qui m'a fait une choisir, tu dis à moi, mon liberté, mais oui, mais me connais, mais non, toi, dans mon avis. Bientôt 3 ans, me dis à toi, pas stresse-toi, qui me peut faire des hauts, juste, et n'a confiance. Voilà, m'embrasse-toi, bien, bien fort.
1: Bonsoir, les Guébarros. Merci pour ce travail formidable que vous avez fait pour cette émission-là, pour que nous récitons pas ce message à nos familles. Je vais passer un message pour mon madame, Rouhane, qui est à la prison des femmes. Vendredi, mes enfants et ta maman, tu m'inquiètes moi. Mes enfants, ils bien fait moi rire, et moi aussi, ils bien rire. Man, ils me disent moi, quand nous sortis, acheter un loto et qu'un hélicoptère pour lui. Je dis lui, oui. Un gros bisou à mon dimon qui peut guetter mon madame, et me prier pour tous ses bons camarades qui sont en prison avec lui, qui se sont ici sortis. S'il vous plaît, passe un petit morceau par Damien Marleri. Donc, c'était la lettre de... Non, la lettre n'est pas signée.
0: Ben, voilà, je continue avec d'autres messages. Bonsoir, l'équipe Barreau. Tout d'abord, je vous dis un grand merci pour chaque dimanche. Je vous donne l'occasion pour qu'il nous capable de passer un message de soutien envers nos bandes proches. Bonsoir, Rit. Moi, c'est toi, madame Béatrice. Mais tu as envie de profiter de ce moment-là pour dire toi qu'il te manque, moi, beaucoup. Chaque jour. Pena un jour qui passait sans qu'il ne pas pense toi. Malgré distance, bon Dieu, puis donne-moi courage et la force, me tini bon. Pareil comme à toi aussi, tu peux faire beaucoup d'efforts pour rester fort pour nous. Mon vie qui te connaît, qui pena aucun tracas ici. Tout qui t'ose, peut aller bien. Et voilà, moi là pour toi, mais je peux continuer à prier pour toi chaque jour. Pour que bon Dieu protège toi, guide toi, donne toi la force, continue à avancer. Pas oublier qu'il y a une famille qui compte en toi. Crois dans toi et pertends toi avec beaucoup d'amour. Voilà, message adressé à Rit. Nous avons un appel. Allô, bonsoir. Allô.
2: Allô.
0: Oui, bonsoir. Bonsoir.
2: Bonsoir, je vous donne un message pour mon cousin Alain de Edouard qui est en prison de l'Ouest. Bonsoir, je vous donne un message qui vous aime, qui vous convainc, qui vous aide pas bien avant. Oubliez que mon habitude est à 11h, c'est la plaisir. Vous êtes découragé, pas de suivre. Je suis mis à l'intérieur ici, je suis en train de faire. Et je voulais passer un message pour mon camarade, qui est en prison de l'Ouest. Mon père, Tony, Dani, tout ce qui veut reconnaître. Monsieur, je vous remercie d'ailleurs. Vous êtes bien, vous êtes toute la prière, vous êtes croisé. Oui, vous comptez un fond, oubliez ça. Merci, l'équipe Baron.
0: Merci, merci à vous. D'autres appels, allô, allô.
3: Allô, bonsoir.
0: Oui, bonsoir. Oui, on vous écoute.
3: Pour passer un message pour Lina Gentil, pour son quartier, c'est moi Stéphane Bessouet, pour Bep, avec pour Tessa, Détisa, j'ai même bien rentré, je suis content, je vais passer un message, s'il vous plaît. Je m'embrasse de fort, fort, fort.
0: Ok, merci, merci de votre appel. Bonne soirée à vous. D'autres appels, 402 80 80, barreau paraît la vie. Bonsoir. Allô. Allô.
4: Allô, bonsoir.
0: Bonsoir, oui, bonsoir. On vous écoute. Oui.
4: Oui. Moi, je vais passer un message pour mon frère Rit. Tu, je pensais que tu es bien. J'espère que tu es bien. Tu peux être fort. Nous comptons toi. Bon, si tu es un allô, je vais toujours être fort. Nous faisons la prière pour toi. Et vais signe à toi, quand toi faux, nous là, et nous trouve-toi bientôt. Et nous t'es signe à toi, dis non, on va y mettre ça, pas qu'on essaie pour essayer de lire. Dis à toi, nous trouve-toi bientôt, quand toi faux, nous comptons à toi. Et merci l'équipe.
0: Merci à vous, bonne soirée à vous, prochain appel. Allô, bonsoir. Allô. Allô, bonsoir. 402 80 80. Allô.
5: Allô, bonsoir.
0: Oui, bonsoir.
5: Bonsoir, oui, l'équipe Baro. Toujours comme d'habitude, me téléphoner pour tout bande détenu. Merci, bande travail que je fais, bande travail formidable, qui bon Dieu bénisse. Mais moi, je peux dire à comme ça, les êtres guidés par le Seigneur.

Saint-Esprit. Le Saint-Esprit même au contrôle dans toute la vie. Moi, tout le temps, je prie pour les autres, qui me disent aux autres comme ça, qui est bon Dieu, il est grand. 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Je veux bien mettre bon Dieu la première place dans toute la vie. Oubliez le passé, parce que bon Dieu, il finit prendre toute malédiction de la croix. Il finit prendre tout.

0: 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Merci, bon Dieu béni.
1: Merci madame, merci, bonne soirée à vous. À venir l'info de 18h. Sinon, on écoute Zara.

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1: Bonsoir à tous, il est 18h. Et c'est l'heure de votre grand journal présenté par Hachi Bachou. Bonsoir à vous, Hachi.
2: Bonsoir Ashley, bonsoir à tous.
1: Voyons les titres.
2: World Blood Donor Day à Flac, une journée de solidarité autour du don de sang, rassemble des centaines de Mauriciens et permet de collecter 88 pintes. Le tribunal correctionnel de Saint-Denis a rendu son verdict.

0: contacts dans une vaste affaire de trafic de cannabis entre La Réunion et Maurice, impliquant 12 prévenus. On fait le point dans ce journal. Maurice rend hommage à une page importante mais peu connue de son histoire avec la commémoration de la révolte d'Anna Van Bengal et de son compagnon et de ses compagnons à travers une pièce qui sera présentée à Maybourg. Et sur le plan international, les électeurs suisses disent non à une initiative visant à limiter la population du pays à 10 millions d'habitants et à durcir la politique migratoire. Merci d'être avec nous pour ce journal. Donner son sang, c'est offrir une chance de vivre. Le Rotary Club de Flac a organisé une méga collecte de sang, doublée d'une journée santé gratuite au cœur de ville à l'occasion du World Blood Donor Day 2026. Bilan de cette journée, 475 personnes présentes et 88 pintes de sang récoltées entre 9h à 14h. Plusieurs services gratuits étaient également proposés au public, notamment le dépistage du cancer, les tests de glycémie, les ECG, des consultations sur le diabète et bien d'autres prestations. Parmi les images marquantes de la journée, celle d'un homme âgé venu faire un don malgré ses béquilles. Un geste fort qui, selon Varun Doman, directeur des projets de l'association, illustre parfaitement l'esprit de solidarité que cet événement entend promouvoir. Au-delà du symbole, il rappelle que le besoin est bien réel dans un pays où les donneurs réguliers restent encore trop peu nombreux. Écoutez Varun Doman au micro de Shahidi Nirpen.
1: Le carcinogène, c'est le World Donors Day. Et aujourd'hui, nous sommes à cœur des villes de Flac où on est à méga réservé une collecte de sang. Pendant cet événement-là, environ 475 personnes qui répondent présents. Mais moi, bon, c'est le pays qui a encore un événement comme ça. Mon cas, il y a des Mauritiens qui ont une valeur du sang. Parce que pour tout le monde, la vie est du sang. Et aussi, plus de 1000 lignes viennent de du sang. Ce jeune, ce vieux, au contraire, c'est un mourir, mais c'est venu, il marche avec ce béqui. Il nous donne du sang. C'est un extra impressionnement. Alors, si nous parlons de classe, nous sommes bien sûr, c'est membre de donner du sang, le ministère de la Formalité, de l'État où éligible pour donner du sang. Et vous pouvez donner du sang, mon conseil public a donné du sang.
0: Et demain, à partir de 10h, une marche partira de Forestside, près de Winners, pour converger vers l'hôtel de ville. Fanfare d'établissements scolaires de la région, police band et autres participants formeront un cortège coloré et animé, reflet de la mobilisation collective autour de cette cause. C'est une initiative organisée par la Blood Donors Association. Au-delà de l'aspect festif, l'association tire la sonnette d'alarme. Le don de sang chez les jeunes mauriciens demeure insuffisant. Toujours dans le domaine de la santé, l'Association of Obstetricians and Gynecologists of Mauritius a tenu sa deuxième conférence annuelle ce dimanche au Crystal Beach Resort à Belmar-Flac de 12h30 à 14h. Selon la docteure Vandana Boktowar, gynécologue à l'hôpital G2 et secrétaire de l'association, plusieurs experts internationaux venus d'Inde, de France et d'Afrique ont participé à cet événement pour partager les dernières recommandations et les meilleures pratiques en obstétrique et gynécologie. Cette conférence vise à améliorer la prise en charge des patients à Maurice tout en définissant de nouveaux objectifs pour faire progresser davantage les soins destinés aux femmes. Écoutez la docteure Vandana Boktowar au micro de Nijma Narayana Reddy.
2: Nous avons un objectif pour nos associations, c'est pour promouvoir une best practice pour obstétrique et gynécologie en Mauritius et pour faire une conférence, un meeting pour nous capables d'upgrader nous-mêmes et nous capables d'avancer dans nos foyers et nous capables d'améliorer. Care pour une madame enceinte et bonne madame, bonne problème gynécologue qui est là. Et nous faisons guidelines. Nous avons bonne guidelines, mais li pas li au niveau international. Mais nous faisons ouvert nous la porte pour fitul médecine, pour tout bon gynécologue et pas même gynécologue, bon radiologue dans Maurice, pour nous capables de faire formation pour faire une carrière de fitul médecine.
0: Je vous le disais, le tribunal correctionnel de Saint-Denis a rendu son jugement vendredi dans l'affaire du vaste trafic de cannabis entre La Réunion et Maurice. 12 prévenus, parmi lesquels des Mauriciens, étaient jugés dans ce dossier portant sur l'exportation de plusieurs centaines de kilos de cannabis vers l'île Maurice pour une valeur estimée à plusieurs millions d'euros, une saisie qui avait été effectuée en 2022. On fait le point avec Lovina Sophie et Shailene Erben.
3: Au terme de deux jours d'audience, l'ancien directeur de cabinet de Maurice Gironcel, Bertrand de Boisvilliers, principal prévenu dans ce dossier, a été condamné à 4 ans de prison ferme, assorti de 10 000 euros d'amende

0: et d'une interdiction définitive d'exercer dans la fonction publique. Son bateau ainsi que son véhicule ont également été confisqués. À la base, il a reconnu les faits, évoquant la cupidité, la légèreté, tout en présentant ses excuses à ses proches. L'enquête a permis la saisie de 147 kilos de cannabis d'Isamal lors de son interpellation à bord de son bateau de pêche au port de Sainte-Marie. Les investigations ont mis au jour un réseau structuré entre La Réunion et Maurice, actif depuis 2023. Autre condamnation, Clancy Steve Marie, mauricien établi à La Réunion, écope de 3 ans d'emprisonnement. Il avait été identifié grâce à des empreintes digitales.
1: À Port-Louis, sur l'autoroute M1, Johan Parson, 21 ans, domicilié à Petite-Rivière, a trouvé la mort dans un accident. Il a été retrouvé gisant inerte sur l'asphalte, tandis que sa moto se trouvait à une trentaine de mètres de lui. Aux petites heures de ce matin, la police de Line Barracks a été mandée sur les lieux. Et selon les images du système Safe City visionné par les enquêteurs, le motocycliste a perdu le contrôle de ses deux roues avant de percuter les glissières de sécurité métallique, à savoir que la victime était titulaire d'un permis d'apprenti conducteur. On prend la direction de résidence La Cure où l'enquête progresse après l'agression mortelle qui a coûté la vie à Gaël Sadal samedi soir. Cet habitant de Baie-du-Tombeau a succombé à ses blessures après avoir été agressé dans la rue Robert Scott à résidence La Cure. Selon les premières informations recueillies par la police, une prise de bec avait éclaté jeudi entre la victime et la mère de Mohamed Sheikh Boulaki, l'un de ses présumés agresseurs. D'après les enquêteurs, alors que Gaël Sadal se trouvait dans une ruelle et écoutait de la musique sur son téléphone portable, il aurait été bousculé par la mère de Mohamed Sheikh Boulaki et une dispute s'en est suivie. Et hier, la situation a dégénéré, nécessitant le déploiement d'un important dispositif policier. Mohamed Sheikh Boulaki, également blessé lors de l'incident, a subi une intervention chirurgicale et a été hospitalisé sous surveillance policière. L'autopsie a conclu que Gaël Sadal a succombé à un stab wound to the heart. Dans 4 jours, Maurice marquera le 331e anniversaire de l'insurrection menée par Anavan Bengal et 3 autres personnes réduites en esclavage. Pour commémorer cet épisode historique, l'atelier Pierre Poivre présentera la pièce de théâtre Anavan Bengal. La représentation aura lieu le samedi 20 juin à 18h à l'ancienne gare ferroviaire de Maybourg. Un événement qui est organisé par Résistance et Alternative et le Center for Alternative Research and Studies. L'objectif est de faire découvrir au public cette page méconnue de l'histoire mauricienne. Selon Stéphane Gua, secrétaire de Résistance et Alternative, Anna Van Bengal, Espérance Van Bengal, Anthony J. Van Malabar et Aaron Van Ambon se sont révoltés le 18 juin 1695 contre le système esclavagiste. Il avait alors incendié les casernes hollandaises du fort Frédéric Henrik à Grandport. Nous écoutons Stéphane Gua au micro de Rajmila Sitamoni.
2: Beaucoup du monde dans Maurice pas connu qui est arrivé en le 18 juin 1695 et qui est en fait un moment très important parce qu'il s'était ban du monde qui était mis en esclavage, en l'occurrence c'est dans 4 du monde, et qui pas t'in accepté d'autres conditions et qui t'in révolté, qui t'in met d'y dans caserne hollandais qui faut Hendrix se ban ruine encore présent à Vieux-Grand-Pau. Et même avant février 2025, quand t'y a là-bas, ben du monde pas t'y gagne l'information l'eau qui vrai même t'y arrivé. Ils disent t'y mentionne un incendie et que c'est dire qu'il résistance alternative avec ce man allié, en l'occurrence Center for Alternative Research and Studies et aussi man syndicat, qui tout le temps pendant plusieurs années demandait qu'il besoin reconnaître sa insurrection-là parce qu'ils font partie d'un moment important dans la construction nation mauricienne.
1: C'est la 2e fois que cette pièce est présentée au public. Elle est écrite et mise en scène par Rowin Raidou. L'œuvre s'inspire des faits historiques publiés par l'historien Joël Edouard. Militant culturel, Rowin Raidou explique que cette pièce se veut avant tout un outil de transmission et de sensibilisation.
3: Une des bonnes raisons qui fait mon intéressé aussi amène une création, un atelier pour les enfants, surtout samedi le 20, pour expliquer aux enfants ce rôle, parce que la transmission est bien importante, surtout le combat exceptionnel en Avan Bengal avec ses 3 camarades. Maintenant, dans un prochain projet, je suis aussi intéressé pour reconstitution un tribunal gisement pour ses 3 camarades très importants qui nous fait reconstitution tribunal à travers le théâtre.
1: Les propos recueillis par Rajmila Sitamoni et en 2025, le

0: Le gouvernement a officiellement reconnu cette insurrection comme un acte de liberté et d'émancipation de personnes maintenues en esclavage. Et sur le plan international, pas de coup de frein à l'immigration en Suisse. Les électeurs ont rejeté une proposition visant à plafonner la population à 10 millions d'habitants. Un scrutin très suivi dont l'issue préserve les accords de libre circulation avec l'Union européenne et rassure les milieux économiques. Les détails avec Rajmila Sitamoni.
1: Selon les premières projections, environ 55% des électeurs ont voté contre cette proposition portée par le Parti populaire suisse, formation de droite qui milite depuis plusieurs années pour une réduction de l'immigration. Les défenseurs du projet estimaient qu'un plafonnement de la population permettrait d'alléger la pression sur le logement, les transports et l'environnement. Mais une majorité de Suisses ne s'est pas laissée convaincre. De nombreux opposants craignaient qu'une telle mesure n'aggrave les difficultés de recrutement dans plusieurs secteurs clés de l'économie, notamment la santé et le tourisme. Le rejet de cette initiative écarte également le risque d'une remise en cause des accords de libre circulation conclus avec l'Union européenne. Un enjeu de taille pour la Suisse, dont plus de la moitié des exportations sont destinées au marché européen. Dans un contexte géopolitique marqué par les tensions et les incertitudes, les électeurs ont finalement choisi de préserver les liens économiques et humains qui unissent le pays au reste de l'Europe.
0: Ce qui nous amène à la fin de ce journal. Merci de l'avoir suivi. Merci à Martine à la réalisation et Yadj à la technique. Restez branchés à suivre les communiqués avec Ashley Connett.
2: Merci. Merci à vous, Ashibachu. Le retour de l'info, ce sera à 19h.
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Les FDC en ont pris d'annoncer le décès de Monsieur Luis Telio Tuo, aussi connu sous le nom de Thié, habitant de Soudan-Lane, avenue Berthaud, Trèfle-Rosil. Âgé de 69 ans, le combat mortuaire sortira du salon funéraire de Camp-le-Vieux-Rosil demain à 9h30 pour se rendre au cimetière de Saint-Martin-Montroche. Décès de Monsieur Pierre-Gérard-Philippe Lafleur. Décès de Monsieur Pierre-Gérard-Philippe Lafleur, aussi connu sous le nom de Ton Philippe, âgé de 74 ans, le combat mortuaire sortira de sa résidence à Cancaval à Cœur-Pipe demain à 10h pour se rendre en église de Sainte-Thérèse à Cœur-Pipe et de là à l'incinérateur Bigara. Décès de Monsieur Louis-Jasmin Rabé. Décès de Monsieur Louis-Jasmin Rabé, aussi connu sous le nom de Jasmin, âgé de 77 ans, le combat mortuaire sortira de chez son épouse Madame Marie-Ange Rabé à la route royale à Grand Sable, demain à 11h pour se rendre dans la chapelle de la résurrection à Grand Sable et de là au cimetière de Deux Frères. Décès de Monsieur Louis-Guy Claire. Décès de Monsieur Louis-Guy Claire, aussi connu sous le nom de Tonguy, habitant de la route royale Médine Camp de Masque, âgé de 77 ans. Le combat mortuaire sortira de la chapelle ardente de Mourat à la route royale à Petite Rivière, demain à 11h pour se rendre dans l'église de Saint-Julien Village et de là au cimetière de Saint-Julien Village. Décès de Madame Marguerite Marie Armansin. Décès de Madame Marguerite Marie Armansin, aussi connue sous le nom de Yann, habitante du bloc A2, Rose Lane, à Cité-la-Caverne, à Vacois, âgée de 88 ans. Le combat mortuaire sortira de la chapelle ardente des Diansons à la route royale à Beaubassin, demain à 11h25, pour se rendre en église de la Visitation à Vacois et de là à l'incinérateur de Solferino à Vacois. Décès de Monsieur Louis-France Joyeuse. Décès de Monsieur Louis-France Joyeuse, aussi connu sous le nom de France, âgé de 94 ans. Le combat mortuaire sortira de sa résidence à Camp-le-Vieux, au Coulé, demain à 13h30 pour se rendre dans l'église de Sainte-Hélène à Cœur-Pipe et de là au cimetière de Saint-Jean à Quatre-Bornes. Décès de Monsieur Jean-Marie Ignace Labour. Décès de Monsieur Jean-Marie Ignace Labour, aussi connu sous le nom de Jean-Marie, âgé de 73 ans. Le combat mortuaire sortira de sa résidence à la rue Mallet à Bas-Cœur-Pipe demain à 13h30 pour se rendre dans l'église de Sainte-Thérèse à Cœur-Pipe et de là à l'incinérateur de Trois Mamelles. Et décès de Monsieur Johan Nathaniel Rinan Parson. Décès de Monsieur Johan Nathaniel Rinan Parson, aussi connu sous le nom de Johan, âgé de 23 ans. Le combat mortuaire sortira de sa résidence au bloc DD08, résidence Flamboyant.

0: Briand, cité Richelieu à Petite Rivière. Demain, 14h, pour se rendre en l'église de Palaval à Sainte-Croix et de là au cimetière de Boismarchant. À toutes ces familles endeuillées, l'MBC présente ses sincères condoléances. On y va pour le communiqué de la météo pour Maurice. C'est mis à 16h30 en ce dimanche 14 juin 2026. La situation générale avec des nuages associés à la ligne d'instabilité venant de l'Est qui influence le temps local. Prévision pour les prochaines 24 heures, plutôt nuageux durant la nuit et demain matin avec des averses principalement à l'Est, au Sud et sur les hauteurs. La température minimale qui sera entre 18 et 20 degrés sur le plateau central et entre 22 et 24 degrés sur les régions côtières. Mi-couvert dans l'après-midi avec quelques averses sur les hauteurs. La température maximale qui sera entre 24 et 26 degrés sur les hauteurs et entre 28 et 30 degrés sur les régions côtières. Le vent soufflera du sud-est à environ 15 km par heure, mais agité au-delà des récifs avec des vagues de l'ordre de 2 mètres. Marée haute demain à 0h11 et 13h52, marée basse à 18h42 et demain 7h04. Coucher du soleil prévu à 17h37 et le lever du soleil demain à 6h43, à savoir que la pression atmosphérique à 16h était de 1019 hectopascales. Nous passons au communiqué de la météo pour l'île Rodrigue, émis aujourd'hui à 16h30. La situation générale avec des nuages venant de l'est qui influencent le temps local. Prévision pour les prochaines 24 heures, ciel nuageux durant la nuit et tôt demain matin avec quelques averses. La température minimale qui sera entre 19 et 21 degrés. Beau temps au cours de la journée, la température maximale qui sera entre 25 et 28 degrés. Le vent soufflera du secteur est de 25 km par heure avec des pointes de 50 km par heure. Mer agitée au-delà des récifs avec des vagues de l'ordre de 2 mètres. La pluviométrie durant les dernières 24 heures, du 13 juin 2026 à 16h jusqu'au 14 juin 2026 à 16h. Pointe Canon 1,2 mm, Plaine Corail 1,6 mm, Patate Théophile 1,4 mm et Rivière Banane 0,0 mm. Marée haute demain 0h19 et 13h02, marée basse à 18h10 et demain 6h47. Coucher du soleil pour Rodrigue prévu à 17h15 et le lever du soleil demain matin à 6h19. Et on termine avec le communiqué de la météo pour Agalega, émis à 16h45 aujourd'hui. La situation générale avec des nuages venant du sud-est qui influenceront d'ailleurs le temps local par moment. Prévision pour les prochaines 24 heures, plutôt nuageux durant la nuit avec des averses par moment. La température minimale qui sera d'environ 25 degrés. Quelques averses sont toujours prévues pour demain. La température maximale qui sera d'environ 31 degrés. Le vent soufflera du sud-est de 20 km par heure. Mer agitée avec des vagues de l'ordre de 2 mètres. La pluviométrie durant les dernières 24 heures, du 13 juin 2026 à 16h jusqu'au 14 juin 2026 à 16h, est de 0,1 mm. Marée haute demain 3h16 et 16h11, marée basse à 22h04 et demain 9h16. Coucher du soleil pour Agalega prévu à 18h et le lever du soleil demain matin à 6h28. Très bonne soirée à tous. Dans quelques instants, vous retrouverez Stéphane Ravaton sur AM1 et sur RM1. Vous retrouverez l'équipe de Barreau par Arrête la vie avec Josian Babé et toute son équipe. Très bon week-end à tous.
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0: Michael Bolton. Il est 18h23, on enchaîne avec notre deuxième partie de l'émission Barreau Paris de la Vie. Vous êtes toujours en compagnie d'Annabelle et Josian au micro. Et Yatch à la mise en onde de l'émission 402-80-80. Si vous êtes en vie, appelez-nous. Sinon, 5-6-6-3-10-10 pour vos messages via WhatsApp. Voilà, on continue avec d'autres messages reçus. Et voilà, bonsoir l'équipe. Et une pensée spéciale pour mon frère Gaël Antoinette. Même si nous sommes séparés aujourd'hui, tu restes présent dans nos cœurs. Chaque jour, garde courage et reste fort face aux épreuves. Nous pensons à toi, nous t'aimons très fort. Nous attendons avec impatience le jour où nous pourrons te revoir. Que Dieu te protège et te donne la force d'avancer. De la part de ta sœur Mamie et Kiamani, nous fais-toi de gros bisous. Voilà.
1: Lettre écrite. Bonsoir l'équipe Barreau, moi c'est Sandrine. Je passe un message à mon mari, Nas Buckrinden. Mon bébé, m'espérait tout correct. Mon la vie, je pas capable d'expliquer à quel point te manque moi, mon trésor. Mon extra content toi. Mon extra content aussi qui me retrouve toi des mains, mon cœur. Sa dernier contact, visite-la, tasse de la tête. Mais pas facile en toi. Je pas dormi en tout ça là. J'espère que tout passe bien. May God bless you. Nas Bekrenden.
0: Voilà. Et bonsoir Josian. Bonsoir l'équipe Barreau. Message pour Julien Ismaël. Bonjour, me dis-toi pas oublié qui moi, Dada, te femme, ma vie, te papa, nous là pour toi. Bientôt, te beau parmi nous. Nous comptons toi. God, toi toujours en bonne santé. Maman Tina, dis-toi, il arrose-toi sur la prière et sur bénédiction. Merci, mon de recevoir tes lettres. Merci à Mathieu, à Langue d'Arène, m'a dit respect à Zot, continuez à porter Zot, bonne action envers Zot prochain, Zot pour toujours.

0: Donne-moi la prière de la part de Mamie Valène.
1: Message de Ingrid Pascaline Prudence. Bonsoir l'équipe Barreau. Nous remercions eux pour tout ce qu'ils ont pu faire pour nous. C'est grâce à eux qui nous capables tant de nos familles. Vous faites un gros bisou à Maudite l'amour, Win et Winnie. Maudite Coco, deux, ce pays manque moi beaucoup. Bientôt, Mamie pourrait tourner. Vous ne connaissez pas bien qui date, qui l'air. Mais moi pour retourner, me faire un gros bisou, je vous aime beaucoup. Un petit message aussi à Alvino la bonne. Me faire lire un gros compliment et un gros bisou de ma part. Me dire, me dada, prends courage, comporte bien. À mes deux cousins Stéphane, Simon et Kevin, Adrien alias Babi. Me faire un gros compliment et un gros bisou aussi. Bientôt, nous pouvons dehors.
0: Nous avons un appel. Allô, bonsoir. Allô. Allô, Barreau paraît la vie. Bonsoir.
2: Vous m'allez vous déranger, c'est oui. Oriana Lavert.
0: Oui, on vous écoute.
2: Bon, je vous passe un message. Mon grand camarade qui est en prison. Sam, mon contacteur beaucoup, me pense toi tous les jours. Tous les jours, me fais la prière pour toi. De la journée est bien passée, de la semaine est bien passée. Je fais un coucou, Delvina Chauvry-Moutou. J'attends d'elle. Je pense à tous les jours. Porte-toi bien là-bas. J'espère que je vais manger de tout. La journée est bien passée. Pour Viviane, Nedison, Fatou, Naidi, Abdou, Ushna, Rochan, Viviane. Le Chumaya, pour tout le monde, c'est que me reconnaître. Allô?
0: Ok, oui, merci. Merci à vous. Merci pour votre message. Et bonne soirée à vous pour son appel. Allô, bonsoir. Allô?
3: Allô, oui, bonsoir.
0: Bonsoir.
3: Je passe un message pour moi aussi, Sandrine Radbun. Chahine, moi, Natalia, Mouetteur, prends courage. 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De la porte pour ouvrir. 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Ou, prends courage, ou, si vous la porte ouverte, continue à persévérer dans la prière. Moi, pense de pause dans la prière. Chahine, embrasse-toi fort, guette-toi bien, monte, stresse-toi. Miracle exister, ça, c'est croire dans bon Dieu. Persévérer de te la prier, monsieur. Te la porte pour ouvrir. Bon, contente-toi, faux. Reste faux. Merci, l'équipe Barreau.
0: Merci à vous. Bonne soirée à vous. Il est 18h29. Alors, Kaya, c'est plus de ça.

Et oui, c'était Kaya. Voilà, il est 18h33. Voilà, quand nous préparons l'émission, Annabelle et moi, nous causons un peu l'urban fait divers qui interpelle nous, surtout pendant la semaine, et ce qui peut passer autour de nous, dans nos sociétés en ce moment. C'est le bullying. Le bullying, c'est ben harcèlement qui déroulait, c'est ben intimidation qui déroulait. Alors, il existait partout. Il existait dans tout milieu que vous pensez. Voilà, le bullying en prison, c'est un comportement que un détenu ou un groupe de détenus qui intimide ou menace ou humilie ou agresse un autre confrère. T'as là, une madame, appelle madame Stéphanie, et il passe un message à tout bande détenu, il dit « respectez, mangez la zone, mais respectez les autres ». Mon pensée, il dit aussi « pense dans la même direction que nous ». Voilà, il y a différents faux, des fois, il y a une violence physique, ban menace, ban moquerie, humilier les autres du monde, extorsion, sonner, pas mal d'anticasse, exclusion sociale, même ban harcèlement verbal ou psychologique qui souvent détruit un du monde parce qu'il appelait à pour ça, parce que la prison c'est un milieu fermé. S'il est là pour 2 ans, il est appelé ou elle est appelée à vivre avec ça pendant ces 2 ans, sinon plus. Alors, c'est une conséquence qui cause un stress, une anxiété, une dépression. Et il fallait que l'entourage soit capable de détecter sa dépression-là. Bien souvent, ne pas détecter sa dépression-là. Du monde là, causé guillé, mais au fond des lits, il peut vivre des affaires très très mal. Alors, et pour revenir à Madame Stéphanie qui se nous allait là, c'est important ça, qu'ils soient capables de respecter les autres camarades. Alors, la peur constante, sinon, peut être une peur extraordinaire, il n'a pas pour les rendre dans la cour, il n'a pas pour dire mobiliser la sécurité. Alors, ils vivent un sentiment d'insécurité quotidien. Les blessures physiques qui peuvent passer chaque jour, qui nous tendaient, même dans une société, même quand nous pouvons vivre, même à la prison, c'est une affaire qui interpelle nous. Hein? Et une risque qui nous peut vivre. Alors, il est important qu'il

0: qui nous encourage, pas nos confrères, quand je trouve des affaires comme ça, je donne un coup de main pour encourager ça, du monde à relever. Parce qu'il dit, pas tant X, Y, Z pour stop, mettre un stop à ça. Mon pensée, n'importe qui est capable de mettre un stop à ça. Tout en donnant un coup de main, ça, du monde qui peut vivre sa bullying là, qui peut vivre sa pointure du doigt, sa harcèlement, sa intimidation là, à se relever. Il y a des affaires difficiles, ça. Mais, bizarre coup de main, tu dis moun à l'intérieur de la prison. Et la santé mentale, quand mettons-nous dans nos travail, dans nos lacases, et dans prison, plus fort encore. La santé mentale, elle nous a fait qui interpelle nous. Parce que ça, les bloque à la réhabilitation, les bloque à mettre un système qui nous met en place. Voilà. Et la santé mentale, c'est une affaire qui demande une proximité. Pour nous capables de détecter un monde qui peut vivre mal, souvent, ben, pièce à pote qui met en place, qui là, qui dit à moi, voilà, X du monde peut vivre une affaire mal, mon pensée, parce qu'il soit l'IP cause tout seul, soit l'IP comporté d'une manière étrange. Alors, nous, c'est amener un code de médecin. Pour qu'elle donne un coup de main, le psychologue, le social worker, les welfare officers qui sont présents. Alors, il y a une affaire très, très importante qui m'a dit à eux. Comment nous capables de respecter et apporte un soutien psychologique à Mandy Moon qui peut vivre dans sa direction là. Très, très important, donner un coup de main et nous confrères, nous conseiller à avancer dans ce sentence. Parce que si tout du monde crasé, l'élève, il rentre dans une dépression énorme. N'est-ce pas, Annabelle?
1: C'est sûr, mais tu as presque tout dit là. Il ne reste pas beaucoup de choses pour moi. Alors, je vous dire, moi, le bullying est très, très présent actuellement dans les écoles, dans les collèges. Et comment tu peux imaginer, vous dire, inévitablement, il est bien présent dans prison. Il nous prend plaisir avec un dimon, nous donne des noms, des fois, à cause de physique. Par exemple, il a fait lire une lettre que nous dit Gros Samuel. Donc, mon pensée. C'est Samuel, c'est son nom, bien sûr, mais par rapport à ce physique, nous donnons pas de nom. Puis, chaque fois, nous avons une lettre comme ça. Nous disons, ben, c'est pas trop juste. Et nous la tendance pour Sikan Bandimoun, comme ça, et, ou bien des fois, par la manière qu'il est causé. Et comme tu as dit, il y a beaucoup de conséquences. Peut-être ne peut prendre plaisir sur le moment. Mais il a conséquences de longue durée pour la personne. Hein? Et il y a des gens qui pourront faire l'île les mêmes. C'est très bien, comme tu as dit, ils ont besoin d'ouvrir les autres à des gens qui sont là pour aider les autres. Et là, c'est le harcèlement aussi qui peut amener souvent une menace et qui peut amener la violence. Hein? C'est quand on peut trouver violence, ça veut dire qu'à un certain moment, la personne ne peut plus. C'est pour tout cela et pour redonner un coup.
0: Craquer.
1: Ou bien sourire.
0: Ouais.
1: Non, et ma humiliation n'est pas trop bien. Et moi, je peux, avant de venir, je peux dire, il y a un film qui m'a dit, je m'en suis dit, ça travaille à l'école. Teach your lesson. Teach your lesson, nous trouver bien vraiment là-dedans, comment les enfants, les collégiens, souffrent, pas ben les autres camarades. Alors, c'est un. Je craque. Film la main qui n'est pas dans prison, ne pas apprendre qu'il ne sait comment souffrir.
0: Effectivement. Et voilà, et le harcèlement, les menaces, les humiliations, ce n'est pas bonnes affaires qui sont acceptables, les amis. Alors, pas parce qu'ils ne donnent la fausse, ça donne le droit à intimider les autres. Alors, pour réduire à ça l'environnement de conflit et de violence, le respect mutuel, le respect mutuel est essentiel. Voilà, c'est ça qui nous donne envie. Ça interpelle nous pendant la semaine. Effectivement, ce qui peut passer autour de nous, ça aussi interpelle nous. Voilà, c'est une cause, le bullying, qui est un facteur très, très important.

0: C'était Mr. Love et Maddy Mati. Voilà, on continue avec d'autres messages. Bonsoir l'équipe Baro, message adressé à mon frère Brian Bontemps à la prison de Beaubassin. Brian, m'espérer que tu es correct là-bas. Me prier tous les jours pour toi. Sa bonne jour là passe vite, qu'il ne trop retrouve toi en famille. Reste positif, pense de famille, de madame, de bons enfants. Me connais Lydia, prends courage, bon Dieu bénis-toi. Et nous sommes toujours là pour toi. Michael, merci beaucoup.
1: Bonjour l'équipe Baro. Moi, c'est Jean-Dany Noyau. Je vais passer un message pour tous mes bons camarades qui sont moi ici dans la prison La Bastille, et dans Cotobali, Scotty, Narfal, et aussi tous mes camarades qui pourraient connaître moi. Et s'il vous plaît, passez une santé soprano pour nous. Merci beaucoup.
0: Hello l'équipe Baro. On fait un coucou à notre papa Jevinota. Papa, j'espère que tu as passé une bonne semaine. Content de t'avoir parlé ce matin. Tu nous manques et on t'aime fort. Il y a beaucoup de choses à rattraper et surtout à nous montrer après ces 5 mois qui sont passés. Mais je sais que tu nous aimes. Maman a également passé ton message. On t'aime fort, papa. Bonne semaine à toi. Qu'Allah te protège. Bisous de Ibrahim Ilan Outa.
1: Bonsoir l'équipe Baro. Je m'appelle Graciano alias Mathias. Je voudrais passer un message pour mes 8 enfants et mes petits-enfants. Et surtout pour mon madame, me demande bon Dieu, protège ma famille pendant mon absence. Surtout, je remercie mon madame qui peut donner moi beaucoup de courage pour affronter ça. Sans oublier, je passe un message pour mon bancam qui est en prison, petit verger, ensemble avec moi. Et dans Jordi, Julien, Ismaël, Kotobali, Rodrigue, Mathieu, Rony, Flèche, Manigoun, et Sitam. Il y en a beaucoup encore, pas grave, dire de tout. Mais je te connais qui m'a fait penser, et il y a un petit cam qui est dans l'autre prison, m'a passé un message pour eux aussi. Il y a Julian, Balmik, Davino, Rudy, Dylan, Elisa, Captain, Batman, Elvis, Tirama, Martin, Scotty, Malbrook, et m'a dit eux, fais de la prière qui bondit, pétan eux. Monzoli, je remercie toute l'équipe qui a fait un travail magnifique. Donc, c'était la lettre de Graciano, alias Mathias.
0: 402-80-80, allô, bonsoir. Allô? Allô?

0: Nous avons un appel. Allô, bonsoir.
1: Allô, bonsoir.
0: Bonsoir, oui, on vous écoute.
1: Oui, ici c'est Amanda Pierre.
0: Oui.
1: Je passe un message à vos mamans Justine. Justine, bonsoir. Moi, être un an, je suis de la ligne, c'est de la ligne, pas plus facile. Mais je suis gagné. Raina, fais de gros bisous. Je suis contre eux, pour prendre courage. Pour là, Raina, j'étais bien contre toi. J'étais, il fait la prière pour toi. Babe, Kala, je suis bonsoir, je suis courage. Justine, toi aussi, courage. Je connais. Là, il arrive le moment dur, mais je connais. Tu pourrais si, mange avec ça. Juste, je n'ai pas bien écouté personne. Moi, je suis correct. Nous pouvons manger au lit ici. Chahine, je vous fais un gros bisou. Je vous fais courage. Voula, toi aussi, courage. Mandala, moi, allez. Michali, puis là. Moi aussi, je vous entendais. Je vous nouvelle. Mais courage, toi aussi, mange avec lui. Tami, je vous fais un gros bisou. Je vous compte fort. Nous jeunes, bye. Bisous.
0: Merci, merci de votre appel. 18h47. Je vais en profiter pour souhaiter un bon anniversaire à Yannick Louis qui nous sacristait à la prison de Beaubassin, qui est un fidèle auditeur de Barreau Paraître la Vie, et aussi au père Georges Othello. Georges Othello qui est l'aumônier du diocèse, l'aumônier de la prison du diocèse de Port-Louis. Alors nous saluons Yannick et Georges. Voilà, la chanson glorieuse, c'est pour vous.

0: La meilleure vue à Yannick et au père George. On continue avec les lettres.
1: Alors, lettre pour Fatou matin, soirée, de la part de Diafra. Assalamu alaikum, mon papillon d'amour. J'espère que le moral ça va. Bonne fête de l'Aïd Kabir. Déjà, je voulais que tu saches à quel point tu me manques dans ces moments-là. Que je ressens à quel point que je suis attachée à toi et que je t'aime. J'ai peur de la distance qui s'installe entre nous, mais je ne laisserai rien se mettre à travers nous. J'ai confiance en toi et en ton amour qu'il y a. Je serai patiente. Je t'aime ma moitié. Et j'attends de tes nouvelles, ma queen.
0: Voilà, bonsoir l'équipe Arôme, on passe un message à mon chéri, chéri William Mohamed Ali, ce tino César Bada, qui est en prison Beaubassin, Bébresfo, même si Lydie te connaît, qui peu importe la distance ou la situation, moi pour toujours là pour toi, mon pénal intention, abandonne-toi, mon amour pour toi, reste pareil, un jour, tout ça pour derrière nous, pas oublier qu'il me l'a, nous peut attendre toi, te manque moi beaucoup, mon peut attendre ce jour-là, qu'il me prétouve toi. Poussez-toi faux dans les bras. Prends bien soin de toi. Nous fais-toi de gros bisous. Je t'aime énormément.
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0: Voilà, et bonsoir. Ce message s'adresse à ma sœur Rubina. Rubina, c'est Kouchrine. On pense fort à toi. Tu es une famille. Tu as une famille derrière toi. Et si nous sommes loin, malgré que nous sommes loin, on t'aime fort. Garde espoir. Je pense à toi tous les jours. N'oublie jamais que je serai toujours là pour toi. Adam et Anna, ainsi que Romain, t'embrasse très très fort. Je t'aime, ta sœur. Et voilà, je continue. Bonsoir, l'équipe Barreau. Je passe le message à mon Chloël, Love. Je veux juste te dire que je t'aime beaucoup. Pas oublier que tu es. N'oublie pas que tu es dans mon cœur, ma chérie. Personne remplace ta place. Prends ta place. Et je te souhaite bon anniversaire. Et voilà, reste faux, surtout dans la tête de la peau de Natacha Jolie. Voilà, il est 18h54. J'ai envie de dire un grand merci à toutes les personnes qui viennent m'a récupéré les messages. Et sinon, la semaine prochaine, nous serons en direction de la prison de Richelieu et de Newing. Voilà, un petit peu de ban qui est ban détenu dans prison Richelieu et de Newing. Pas oublier, créer ce ban message afin qu'ils nous capables lier récupère les messages plus ou moins les jeudis. Voilà, sinon, je vais dire un grand merci à Nabel. Je vais monter un petit message pour nos amis.
1: Oui, il y a la dame qui a perdu son enfant qui m'a touchée cet après-midi. Alors, moi, une pensée spéciale à tout le monde qui passe par le deuil actuellement. Surtout, ma maman qui paye des autres enfants. Alors, demande de prier bon Dieu beaucoup et accroche à ce Seigneur-là. Marche avec lui et vous irez bien, bien mieux.
0: Voilà, merci Annabelle, merci à Yaj qui a assuré la mise en onde, à venir l'info en créole, je flash en créole, je suis capable d'écouter à 19h. Voilà, c'était Josia Bami au micro, je vous laisse. Rendez-vous la semaine prochaine. Ciao!

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2: Merci de nous écouter, il est 19h. Les 18 places en créole avec Achi Batiou. Achi, bonsoir.
3: Bonsoir Josian, Madame Missier, bonsoir. 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

0: 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Madame, messieurs, nous fin arrive à la fin de sa flash-là. 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L'info revient demain à partir de 6h.
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